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0: 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Il est midi.
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7: Les Inuits chantent et dansent dans le cadre de rituels pour invoquer les esprits, pour que la chasse soit fructueuse, mais leurs chants et danses peuvent aussi intervenir dans des contextes festifs pour le divertissement. Des explorateurs ont fait des transcriptions de leurs chants dès le XVIIIe siècle, mais la description musicale d'un chant inuit ne peut être précise que si elle arrive à quelques précisions aussi sur le contexte. Une pratique peut renvoyer à une manière de chanter qui peut elle-même recouvrir des pratiques différentes, à moins que le chant ne vienne pour les Inuits même faire une liaison entre des temps pourtant distincts, entre rituels et jeux, entre incantations et occupations. Bref, on ne peut pas faire de l'ethnomusicologie sans faire de l'ethnologie tout court, quand bien même ce n'est rien que pour continuer à faire de la musicologie que certains viennent à s'intéresser aux musiques de tradition orale. Tel est le cas de Jean-Jacques Nattier, auteur de la Somme, la musique qui vient du froid, aux presses de l'Université de Montréal. C'est bien en spécialiste de Wagner autant que de Boulez, et pour avoir appliqué les méthodes de la sémiologie à la musique qu'il en est arrivé il y a une cinquantaine d'années à s'intéresser à la musique des Inuits du point de vue de ses formes et de ses structures, en passant par ses contextes de production et pour ce faire par l'histoire des enquêtes dont ses chants ont pu être l'objet. C'était Wilhelm Kutz qui imitait Tuzona, un chaman du début du 20e siècle, qui lui-même ventriloque un esprit. On va en parler dans un instant avec Jean-Jacques Nattier. Bonjour.
8: Bonjour David.
7: On va évoquer tout le travail que vous avez pu mener depuis 1976 sur la musique des Inuits. Votre porte d'entrée dans cette histoire est d'abord celle d'un musicologue qui avait travaillé sur la musique écrite occidentale et s'est mis à travailler sur la musique orale.
8: Voilà, ce qui s'est passé, c'est que quand je suis entré comme professeur et chercheur à la faculté de musique de l'Université de Montréal, mon objectif était, aussi bien dans mon enseignement que dans mes publications, d'appliquer les théories analytiques et les théories musicologiques que j'avais en tête et que je voulais proposer, aussi bien aux musiques occidentales que nous connaissons qu'aux musiques de tradition orale. Parce que j'ai toujours considéré que le travail du musicologue devait porter aussi bien sur les musiques qui nous sont familières que sur celles que l'on rencontre dans des contrées parfois lointaines.
7: Mais quand on est habitué à analyser des partitions de Boulez, on a quand même quelques plis analytiques. Qu'est-ce qu'ils viennent faire sur une danse de tambour telle que celle qu'on vient d'entendre?
8: Alors, ce qui s'est passé, c'est que dès que je suis arrivé à Montréal et que j'avais en tête de me mettre à faire de l'ethnomusicologie, ce que je n'avais jamais fait de ma vie, j'ai fait un peu le tour des collègues, et en particulier des anthropologues, pour essayer de voir s'il y avait un corpus musical qui mérite qu'on s'y attarde. Parce que quand on se lance dans des opérations comme ça, on est mieux d'aimer et de s'intéresser à un corpus que de travailler sur n'importe quoi. Et il se fait qu'il y avait, il est décédé maintenant, il y avait un très grand connaisseur de la culture inuite, le Hassan Baleksi, auquel j'ai rendu visite chez lui à Montréal, et il m'a fait entendre des enregistrements qu'il avait fait des chants de gorge, enfin ce qu'on appelle aujourd'hui des chants de gorge dans la langue des Inuits, dans l'Inuktitut, on appelle ça un katadzark.
7: Oui.
8: Katadzark. Et il m'a fait entendre ça, et j'ai trouvé ça absolument extraordinaire.
7: Alors, je vous propose de garder les chants de gorge pour la deuxième partie de l'émission, parce qu'il y a déjà beaucoup de choses à dire sur les danses rituelles, telles que celles que l'on vient d'entendre. On chante dans quel contexte quand on est inuit? D'abord pour des incantations climatiques, ou aussi pour attirer la protection des esprits pour que la chasse soit fructueuse, comme je le disais au début de l'émission?
8: C'est un petit peu tout ça. Ce sont des chants qui sont exécutés lors de cérémonies ou de fêtes, peut-être de façon essentielle dans un contexte d'une sorte de match entre des chanteurs de danse à tambour. Lorsqu'on organise une fête dans laquelle ces chants de danse à tambour vont être exécutés, il y a un chanteur-danseur qui se présente avec son tambour au centre de l'igloo. Et il se met à battre sur son tambour. Et ça n'est pas lui qui chante. C'est lui qui a composé ses chants. Il les a appris à sa femme. Et sa femme les a appris à toutes les autres femmes de la communauté. Ce qui fait que lorsque les femmes voient tel danseur, compositeur se présenter au milieu de l'igloo, elles se mettent à chanter un de ses chants. Alors, il l'exécute. La donnée importante de cette compétition, car c'est une compétition avec ses autres copains, il faut qu'il danse, le plus longtemps possible. Et lorsqu'il a terminé, il est remplacé au centre de l'igloo par un autre Inuk qui a appris lui aussi ses chants, ou son chant ou ses chants, à son épouse, qui les a appris aux autres femmes de la communauté. Et là, les femmes se mettent à chanter en même temps que lui bat le tambour. Donc il y a une espèce de division du travail entre lui qui est compositeur, lui qui bat le tambour, sa femme qui a appris, qui est en quelque sorte la mémoire des chants de son mari, et les femmes qui les ont appris de sa femme et qui les chantent à leur tour.
7: Mais vous dites que certaines femmes sont compositrices aussi.
8: Ah oui, mais elles sont nettement minoritaires. Disons que c'est signalé dans le bouquin qu'il y a des femmes qui ont qui ont la compétence, mais c'est surtout des chants d'hommes, parce qu'il les compose en général pendant qu'il est parti à la chasse.
7: Il faut qu'on fasse un petit point de vocabulaire. Vous avez dit Inuk, moi j'ai dit Inuit. Est-ce qu'on parle bien de la même chose?
8: Absolument.
7: Oui.
8: Le mot au singulier, c'est Inuk.
7: Oui.
8: Et au pluriel, c'est Inuit. Voilà.
7: D'accord, Inuit étant le pluriel. On ne dit pas Eskimo,
8: On ne dit plus Eskimo, parce qu'il y a eu une certaine période dans les années 70 où les Inuits se sont un petit peu rebellés contre ce mot Eskimo, qui selon certains était un mot péjoratif inventé par les Indiens pour les désigner comme des mangeurs de viande crue.
7: Ah oui, donc ils le ressentaient comme un stigmate.
8: Voilà, exactement. Donc ils ont, et le mot Inuit est celui qui existait pour les désigner comme ethnie à l'intérieur de leur langage, à l'intérieur de l'Inuktitut, qui est leur langage. Et c'est vraiment quelque chose qui s'est implanté. Il n'y a absolument plus personne au Canada qui parle d'Eskimo. Ça fait très longtemps qu'on ne voit plus le mot ni à la télé, ni à la radio, ni dans les journaux.
7: Vous avez été à Igloolik, ça se trouve à 69 degrés nord. Il se trouve que c'est plus proche de Paris que Montréal. J'ai regardé, c'est à 4800 kilomètres de là où nous enregistrons, alors que Montréal est à 5500. Il se trouve que donc c'est le nord-est du Canada, c'est le Canada.
8: Oui.
7: Et là, c'est un village de 2000 habitants.
8: À peu près, oui.
7: Et quand vous assistez à des rituels, c'est en fait à des reconstitutions.
8: C'est-à-dire, oui, les rituels comme tels, les compétitions comme telles n'existent plus, mais les chants sont restés dans les mémoires et des compositeurs oui. et des femmes auxquelles les chants ont été appris.
7: Oui. Donc, il y a un empilement des voix, parce que là, ce qu'on a entendu en ouvrant l'émission, c'était Wilhelm Kutz qui imitait Tuzoma, qui lui-même est un chaman ventriloquant un esprit.
8: Ah oui, oui, absolument. Oui, oui.
7: Donc on a trois voix en même temps.
8: C'est ça.
7: En quelque sorte. Vous ouvrez l'ouvrage par une phrase de Bernard Saladin d'Anglure qui porte la conscience du caractère exceptionnellement nodal du chamanisme dans ces sociétés-là.
8: Oui, c'est ça. C'est qu'il y a eu des discussions, disons, entre les spécialistes, entre les ethnomusicologues, pour savoir s'il y avait un lien entre les danses à tambour et un genre dont on parlera tout à l'heure, c'est-à-dire les chants de gorge, pour savoir s'il y avait un lien entre ces chants, ces pièces musicales, au fond, et le chamanisme. Et j'ai utilisé cette formule de Saladin d'Anglure parce que, d'abord, il est une notoriété remarquable dans le domaine du chamanisme inuit. Il a écrit un livre que, d'ailleurs, Lévi-Strauss a préfacé, qui était publié chez Gallimard. Et je l'ai trouvé très pertinente parce qu'il insistait, il disait oui, la musique a un lien avec le chamanisme. Et par chamanisme ici, il faut entendre, comme vous le disiez en début d'émission, il faut entendre le fait qu'on va chanter ces chants pour séduire les esprits et les convaincre d'être du côté des chasseurs, c'est-à-dire de favoriser la chasse.
7: Alors, on n'a pas d'enregistrement de chamanes, alors que ce sont les chamanes qui chantent. Donc, on a des chanteurs qui reprennent des chants hérités de chamanes, non ?
8: Non, dans la collection, puisque le livre qui sert de point de départ à notre entretien est en même temps une anthologie, on peut dire, des chants inuits, puisqu'on peut aller
7: sur
8: les écouter sur le site
7: de
8: l'Université de Montréal
7: ouais.
8: et écouter, il y a des renvois aux chants qui ont été sélectionnés. Et disons qu'au moment où j'ai fait mes recherches dans les années 70, il n'y avait plus vraiment de pratique du chamanisme, puisque les religions autochtones avaient été éradiquées par, d'un côté, les catholiques, d'autre part, les protestants, etc. Mais les chants étaient quand même restés dans la mémoire de ceux qui les avaient appris ou même qui les avaient composés. Et il y a, par exemple, un des chanteurs les plus éloquents, on peut dire, dans ces collections de disques, qui s'appelle Kumangapik, qui a été chaman. Donc, comme il n'y avait plus de cérémonie de pratique rituelle chamanique, les enregistrements, par définition, je les ai faits avec lui, dans une maison, en fait, etc. Mais c'était quand même un des chants qui était d'origine chamanique, simplement qui était resté dans la mémoire de celui qui voulait bien me les chanter.
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0: L'un des deux de vos collègues, ethnomusicologue également, Jean-Jacques Nattier, s'appelle Frédéric Laugrand. Il dit que l'ambiguïté entre le chamanisme et la danse à tambour ne peut pas être résolue avec les données actuelles de l'ethnographie. Ça veut un peu dire qu'elle ne pourra jamais être trop résolue, cette question. C'est-à-dire que, comme il y a eu christianisation notamment de l'Alaska, les explorateurs sont venus avec des médicaments, les chamans n'étaient plus les seuls à guérir, ont perdu un petit peu de leur pouvoir.
1: Oui, c'est-à-dire que à l'époque du chamanisme, ce sont les chamans qui intervenaient comme des sortes de guérisseurs, en quelque sorte, qui, de par leurs incantations auprès des esprits, étaient censés pouvoir guérir les gens qui étaient malades. Et avec si j'ose dire, un des points positifs de la colonisation, c'est qu'avec les Blancs sont arrivés des médecins, des infirmières, etc., des gens qui ont pris en charge les problèmes de santé avec les techniques de la médecine moderne.
0: Et donc dès la fin du 19e siècle, on faisait déjà ce constat de sortie de l'ère des chamans, en quelque sorte, qui avait été une sorte de constante de tout ce qu'avaient pu relever les missionnaires dès le 18e siècle qui venaient écouter ce qui se passait là.
1: Oui.
0: Alors, quand on a essayé puisque vous n'êtes pas le premier de mettre des catégories musicales sur ce qui se passe dans ces musiques, même si le mot musique n'existe pas...
1: Dans énormément de langues, c'est le grand ethnomusicologue français, Gilbert Rouget, qui observait dans son grand article sur l'ethnomusicologie de la Pléiade que le mot musique n'existe pratiquement pas. Pas dans les langues exo-européennes.
0: Ouais, ouais.
1: N'est-ce pas? Ce qui ne veut pas dire, et ça c'est un des points de vue épistémologiques que je défends dans mon livre, ce qui ne veut pas dire que nous, en tant que chercheurs blancs ou occidentaux, on n'ait pas le droit d'employer le mot musique pour désigner, de la même façon que le mot religion n'existe pas dans beaucoup de religions, nous savons tous que les religions, ça existe.
0: Oui, alors vous êtes très précis là-dessus, c'est-à-dire à chaque fois que vous faites une projection de musicologue occidental, vous dites qu'elle est à votre initiative et que c'est une catégorie que vous apportez.
1: Oui.
0: Et le fait est que les gestes de collecte sont de fait catégorisants, vont de toute façon trancher. On a l'exemple de Ramon Pelinski qui, à la fin des années 70, fait un disque avec des chants d'animaux. Et donc va, ces chants d'animaux, en quelque sorte, les séparer du reste des chants avec lesquels ils cohabitent dans la vraie vie des Inuits.
1: Oui, c'est ça.
0: Il pensait, Ramon Pelinski, la musique des Inuits comme une succession combinatoire, récurrente, d'unités musicales qui sont caractérisées par deux types de comportements musicaux, le mélodique et le récitatif.
1: Oui. Oui, c'est-à-dire, là encore, ce sont des catégories qui lui sont propres,
0: oui.
1: Mais le mélodique, c'est-à-dire on va être capable, avec les bonnes techniques de la transcription pratiquée par les ethnomusicologues, de noter quelles sont les hauteurs de notes que l'on entend, et puis il y a des moments où bien les productions sonores sont effectivement de l'ordre du récitatif, c'est-à-dire qu'elles ne sont plus, on ne peut plus déceler de hauteur précise en passant d'un son à un autre.
0: Oui. Alors, on sait à quel point un Simra à Rome a pu galérer à noter la rythmique des polyrythmies centrafricaines. Quels ont été vos objets de galère de transcription, Jean-Jacques Nattier?
1: Disons que il faudrait ici introduire le fait que dans ce livre, il est question de deux grands genres musicaux. Jusqu'à présent, on a parlé des chants de danse à tambour,
0: oui,
1: qui sont assez proches d'une certaine façon de ce que nous appelons chants, qu'il s'agisse d'Au clair de la lune ou de mélodies.
0: Vous voulez dire que c'est de la musique tonale?
1: Non. Je dis que ce sont des chants avec des hauteurs précises qu'on peut noter et transcrire.
0: Mais qui sont tempérés comme de la musique occidentale?
1: Tempérés ou quelquefois avec des sons un petit peu plus haut, un petit peu plus bas, ouais, d'un quart de ton ou choses comme ça.
0: Quand même.
1: Mais quand même, c'est ça, par rapport à nos consignes à nous, il peut y avoir des variations, mais quand même on peut les transcrire, on peut les noter. Et s'il y a des différences trop grandes du genre, comme je dis à l'instant, de quart de ton, etc., ben on va inventer une notation particulière pour rendre compte de cette différence.
0: Ah oui, comme déjà Fétis faisait avec la musique arabe au 19e siècle.
1: Exactement. Ouais. Alors, il y a d'une part les chants de danse à tambour qui est un genre qui est répandu sur tout l'Arctique de la Russie jusqu'au Groenland, donc ça fait, ouais. Vous voyez, ça fait
0: d'ouest en est.
1: D'ouest en est, c'est très grand, avec bien entendu des variations dans la manière de les interpréter et dans le style propre à ces chants. Ça va changer d'une ethnie inuite à une autre. Et par ailleurs, il y a un genre qui est peut-être celui qui a le plus frappé les oreilles occidentales par leur originalité et qui sont ce qu'on appelle aujourd'hui les chants de gorge.
0: Et là, c'est vous qui avez travaillé à la typologisation, on va dire, des types de vocalités que ça induit.
1: Alors, c'est ça. Au début des années 70, c'est en entendant les chants de gorge des Inuits chez Hassan Baleksi, ce musicologue bulgare qui me les avait fait entendre, qu'avec des étudiants de ma classe de musicologie à Montréal, je leur ai fait entendre. J'ai dit, écoutez, voilà, je trouve ces chants tellement extraordinaires, ces chants de gorge tellement extraordinaires, que je voudrais constituer une équipe de recherche pour envoyer un certain nombre d'entre nous faire des enregistrements. Donc ça, ça a été à l'origine du disque qui est paru dans les années 70, du disque de l'UNESCO, et qui a vraiment fait connaître le genre au niveau international. Il y a même eu une édition japonaise, il y a eu des différentes éditions qui font que, comme le disque a obtenu à l'époque le Grand Prix international du disque, c'est vraiment par l'intermédiaire de notre travail au début des années 70 que ce genre s'est popularisé auprès des mélomanes et des musicologues.
0: En voici un extrait.

0: Là, c'est un enregistrement que vous faites dans votre bureau à la Faculté de musique à Montréal ou bien sur place
1: ah non,
0: à
1: tous les enregistrements, il y a deux types d'enregistrements dans notre livre, accessible en ligne. Il y a des enregistrements que je suis allé rechercher dans des disques, et puis il y a des enregistrements qui sont ceux que mon équipe de recherche était allée faire sur le terrain, fondamentalement les chants de gorge. Et par la suite, quand moi-même je suis allé dans le nord, je cherchais quelle était la limite nord de l'existence du jeu de gorge. Là, on est en train de faire un peu de géographie.
0: Oui, parce que c'est des phénomènes qui sont locaux, de fait, qui ne couvrent pas l'intégralité.
1: Les chants de gorge ont été essentiellement chantés dans le nord du Québec, dans ce que l'on appelle le Nunavik aujourd'hui. Et j'ai voulu voir quelle était en quelque sorte la limite nord de l'expansion de ce genre. Mm-hmm. Et c'est comme ça que je suis allé à Igloolik, dont on parlait tout à l'heure, et à Pond Inlet. Et puis là, je demande à voir à entendre des chants de gorge. Et je n'en trouve pas. Par contre, je trouve le chant de danse à tambour. Et c'est comme ça que moi-même, je me suis mis à étudier les danses à tambour, alors que primitivement, dans mon programme de recherche, ce que je voulais faire, c'était essentiellement travailler sur les chants de gorge.
0: C'est-à-dire que plus on monte vers le nord, moins il y a de chants de gorge.
1: Oui, plus on monte, mais aussi si on va vers l'est ou vers l'ouest, par exemple, il n'y en a pas au Groenland.
0: Oui.
1: Il n'y en a pas au centre du Canada, il n'y en a pas en Alaska, avec des petites nuances qu'on pourrait préciser, mais c'est pas la peine de rentrer là-dedans. Et alors, donc, moi, j'étais hébergé et aidé par un père missionnaire qui s'appelait le père Rousselière.
0: Qui était français.
1: Qui était un français.
0: Qui est parti évangéliser, en fait, les Inuits.
1: Mais alors, il avait cette particularité remarquable pour un homme d'église, c'est que, comme il avait en même temps une formation d'anthropologue, il a écrit un livre remarquable sur les jeux de ficelle pratiqués par les Inuits. Il s'intéressait à des choses qui, éventuellement, allaient contre la religion catholique. Mmh. Et il m'avait très gentiment hébergé dans la sacristie qui avait été construite à Pond Inlet, et il me dit et il était là depuis 20 ou 30 ans, il dit des chants de gorge, j'en ai jamais entendu. Il était catégorique. Alors j'étais assez, et surtout que lui habitait en surplace à longueur d'année, me dit il n'y en a pas. Alors je fais mes investigations, je rencontre beaucoup d'Inuits, je fais les enregistrement des danses à tambour, puisque c'est ça que j'avais trouvé, et puis crac patatras, je tombe sur des femmes capables de faire des chants de gorge.
0: Et donc là, à 72 degrés nord, là voilà. On est encore voilà. Plus au
1: nord. Alors, disons qu'elles avaient appris certaines formes de chants de gorge, je ne rentre pas dans les détails parce que les catégorisations de chants de gorge sont assez complexes, mais ce dont je m'étais aperçu, c'est que les femmes qui, à Pond Inlet, étaient capables de me chanter des chants de gorge, elles étaient d'origine géographique du centre du Canada. Donc c'était des femmes qui... Vous savez, les chants dans les traditions orales se déplacent, elles voyagent.
0: Et en particulier les Inuits, qui sont assez nomades.
1: Oui, mais je veux dire, c'est les genres qui se déplacent.
0: Oui, oui.
1: Ce que je veux dire, qu'à la faveur des déplacements, oui, des autochtones qui vont d'une région à une autre, à la faveur de leur déplacement, eh bien les gens, ils se déplacent avec les gens. Mmh. Et ces femmes-là, à Pond Inlet, l'avaient appris à leurs filles, à des proches, parents, et elles étaient parfaitement capables de les exécuter.
0: Mais ce que vous dites là, c'est que ça déplace les frontières de ce qu'on appelle les aires culturelles. D'ailleurs, vous préférez parler d'aires de circulation, justement, ou de distribution, comme Paul Collaert.
1: Exactement.
0: Mais comment est-ce que vous répartissez les choses? Parce qu'à un moment donné, vous expliquez bien que dans la pratique ethnomusicologique, j'ai l'impression que chacun des chercheurs, chercheuses, enfin, se sont répartis finalement tout le Grand Nord. Nicole Baudry a été voir les Inuits de l'Alaska, Hélène Roberts, c'est Diamant de Jeunesse.
1: Nicole Baudry est allée d'abord au Nouveau-Québec, dans le Nunavik, et ensuite, beaucoup plus tardivement, en Alaska. Elle voulait compléter ses recherches.
0: D'accord.
1: Ramon Pelinski s'était rendu dans l'aire du caribou. Beverly Cava.
0: C'est l'aire du caribou, ce qu'on appelle l'aire du caribou, c'est...
1: C'est au centre.
0: D'accord.
1: Au centre. Et il y a également Beverly Cavanaugh qui a

0: Il y a 65 000 Inuits, quand on emploie le terme d'ailleurs, dans la foulée des préoccupations actuelles politiques sur le Groenland, ils sont 60 ou 65 000, mais même ces 65 000, au point de vue ethnique et ethnographique, sont divisés entre trois régions.
1: Mais ça veut dire que quoi ? Ça relativise l'intérêt de répartir comme ça les relevés des pratiques vocales par région ?
0: Ben non, ça ne le relativise pas, c'est simplement qu'on n'est pas au même niveau hiérarchique. Si par exemple on observe qu'il y a une musique spécifiquement bretonne, on peut dire ensuite que cette musique bretonne, elle appartient à un corpus plus vaste qui est celui de la musique folklorique française, qui à son tour est une musique européenne. Ouais. Je veux dire, on peut très très bien avoir une hiérarchie des genres, il faut simplement à chaque fois préciser de quoi on parle.
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0: Il y a au moins deux manières de commenter ce qu'on vient d'entendre, du point de vue de la fonction, du point de vue de la performance vocale. Du point de vue de la fonction, c'est un champ de guérison. Du point de vue de l'exécution vocale, il y a un tremblement.
1: Oui, mais les deux sont en relation.
0: D'accord.
1: C'est-à-dire que le tremblement qu'on entend, c'est une manière de figurer la présence de l'esprit chez le chanteur.
0: D'accord.
1: C'est un chant de guérison, mais qui invoque en quelque sorte un esprit pour guérir le patient ou les gens qui sont malades, d'où la présence de cette vibration.
0: Il y a de ça 100 ans, il y a un anthropologue qui s'appelait Knut Rasmussen,
1: Oui.
0: qui est venu aussi dans la région d'Iqaluqit, qui,
1: Entre
0: entre autres,
1: choses.
0: qui a enregistré, enfin, qui voulait enregistrer, puis il avait un phonographe qui n'a pas fonctionné, c'est
1: C'est
0: ça?
1: ça, exactement. Alors, c'est quelqu'un qui a fait, il y a eu plusieurs expéditions danoises qui ont parcouru tout l'Arctique d'est en ouest. Et ce qui est très remarquable de notre point de vue à nous, c'est que Rasmussen s'est intéressé au chant, à la musique. Il n'avait pas les moyens de l'enregistrer parce que son magnétophone a été cassé, mais il a noté les textes. Et ensuite, il les a. Vous savez, l'œuvre de Rasmussen, c'est une dizaine de volumes extrêmement gros. Et ensuite, comme il avait noté les textes des chants de façon très précise, pour le coup, les ethnomusicologues qui sont venus après lui ont été capables de retrouver, dans certains cas, la musique qui correspondait aux textes que Rasmussen avait notés.
0: Ah oui,
1: Ce qui,
0: grâce au texte.
1: grâce au texte, ce qui fait qu'on a des corpus de répertoire musical étonnamment vastes.
0: Donc on a compris que oui, Rasmussen donc relève des textes là où vous relevez des phénomènes musicaux et donc vocaux. Pour ce qui est des jeux de gorge, vous avez créé un vocabulaire de description en faisant
1: Ah oui.
0: l'opposition entre ce qui est voisé, ce qui est pavoisé, entre ce qui est inspiré et ce qui est
1: C'est ça.
0: expiré.
1: Alors, il y a des sons expirés ou inspirés ou bien avec la bouche fermée. En expirant, mais avec la bouche fermée, ou inspirer avec la bouche fermée, ce qui fait qu'on a quatre types de sons. Donc, c'était les quatre traits musicaux ou sonores nous avaient le plus frappé dans nos investigations, dans nos recherches. Et j'ai fait faire un certain nombre de transcriptions en utilisant ces quatre, d'abord les

0: Les membres de mon équipe de recherche, on finit par élaborer, si vous voulez, cette distinction et des modes de représentation. On a inventé un système de transcription et à partir de ces transcriptions, eh bien, on a pu en faire l'analyse. Et ce sont certaines de ces analyses que vous trouvez en ligne dans le bouquin dont nous parlons.
1: Et on retrouve le lien sur le site de metaclassique.com pour pouvoir s'y rendre facilement. Ce qui veut bien dire qu'être ethnomusicologue, c'est aussi produire des ressources, produire des représentations. Vous avez été jusqu'à commander à un sculpteur une représentation
0: Ah ben
1: d'un rituel de
0: oui,
1: danse de tambour.
0: l'ethnomusicologue intervient sur le terrain pour essayer d'obtenir des informations ou des documents de la part des autochtones. Alors, je me suis toujours beaucoup intéressé, et ceci est très présent dans le livre dont nous parlons, je me suis beaucoup intéressé à la représentation des actions musicales dans l'art plastique inuit, c'est-à-dire dans les sculptures et dans les estampes. Donc j'en avais fait une collection personnelle pour agrémenter mon bureau à l'université. Et sur le terrain, à un moment donné, je m'étais fait raconter, comme je l'ai fait tout à l'heure avec vous, comment se déroulait une compétition de danse, de chant et de danse à tambour, avec l'enseignement aux femmes et les femmes qui chantent en même temps que le danseur. Et j'ai demandé à un sculpteur d'Igloolik s'il pouvait m'en faire une représentation. De me faire, et il m'a fabriqué une petite, une sorte de maquette dans laquelle on voit les contours d'un igloo et les femmes qui sont assises contre les parois de l'igloo et puis le danseur au centre de l'igloo. Donc j'ai provoqué en quelque sorte la représentation dans l'art inuit d'un phénomène musical. Et ça, j'en suis très fier parce que c'était la première fois que la danse à tambour comme telle était représentée par un sculpteur. Enfin, on a énormément de sculptures de danseurs à tambour. Mais là, ce dont on avait la représentation, c'était le contexte avec les femmes autour de l'igloo qui chantaient les musiques du danseur qui était là. Alors, j'en suis très fier parce que j'ai depuis, vu l'âge qui est le mien maintenant, j'ai donné ma collection d'art inuit qu'il y avait chez moi, je les ai donnés au musée de Montréal. Ce qui fait qu'un jour, je voulais étendre l'audience de l'art inuit et en particulier de la représentation de la musique chez les Inuits, les mettre dans un lieu où il y a énormément de gens qui vont dans l'avenir pouvoir les voir. Et j'ajouterai une chose, c'est que j'ai commencé ce processus de faire connaître la représentation plastique de la musique inuite, j'ai commencé par une exposition qui m'a été commandée par le Musée des Beaux-Arts, où ma collection de représentations musicales dans l'art inuit a fait l'objet d'une exposition. Et ça a été vu par énormément de gens. C'est une expo qui a duré 1 an et demi. Et il y a eu 47 000 visiteurs quand même.
1: Et dans cette collection, il y a aussi des masques.
0: Oui, disons que j'avais eu la chance auprès de Kumangapik, ce chanteur qui avait été chaman et dont on a parlé tout à l'heure,
1: qu'on
0: qu'on a
1: a entendu,
0: entendu tout
1: ouais.
0: à l'heure. Et il m'avait décrit une sorte de jeu un peu coquin, disons, entre un homme et une femme qui portait des masques dans l'exécution de ce jeu. Donc les masques ne sont pas quelque chose de très très répandu dans l'Arctique, alors qu'ils le sont beaucoup chez les Indiens, mais j'avais eu la chance, il m'en a parlé et je lui ai fait faire ces masques. Là encore, je suis intervenu pour lui faire faire et je les ai rapportés et ils sont inclus maintenant dans la collection que j'ai donnée au Musée des Beaux-Arts de Montréal.
1: Alors, est-ce que ces masques sont portés dans un cadre plutôt rituel ou plutôt festif?
0: Eh bien, c'était dans le cadre d'un jeu.
1: D'un jeu, donc
0: D'un
1: plutôt
0: jeu d'échange,
1: festif.
0: oui, ce qu'on appelle le jeu d'échange des femmes, le Tivayork.
1: Le Tivayork, ça
0: Oui,
1: c'est...
0: pour
1: Oui.
0: lequel, et alors, par-dessus le marché, j'ai eu non seulement les masques en question, mais Kumangapik m'a chanté le chant qui accompagne le Tivayork, Tivayong, Tilalin, Tintam, celui-là, je m'en souviens, il était très simple, là.
1: Mais pourquoi on s'échange les conjoints? C'est pour les mêmes raisons qu'en Occident? Enfin, c'est pas de l'échangisme quand même. Un peu quand même.
0: Ben, Ça, là, il faudrait il y a toute une ethnographie dans la littérature spécialisée.
1: Que vous n'avez pas faite pour distinguer les champs de séduction masquée.
0: Disons que je cite Hassan Baleksi, que j'ai cité tout à l'heure, est quelqu'un qui a écrit dans son livre sur les Inuits Netsilik, qui a écrit la façon dont les jeux d'échange de femmes se produisent. Alors là, c'est très très compliqué au point de vue ethnographique.
1: Oui,
0: parce qu'il va y avoir des différences selon les liens de parenté entre les gens, en fait, etc.
1: Mais ça pose, au-delà de l'anecdote, quand même un problème de délicatesse épistémologique, on peut dire, à savoir qu'un champ ne correspond pas tant que ça à un jeu.
0: Pas seulement.
1: On ne peut pas reconnaître le jeu qui est pratiqué à l'oreille.
0: Tivayork, on sait que c'est le jeu qui accompagnait le jeu d'échange des femmes, oui.
1: Oui, mais par exemple, les jeux de cache-cache.
0: Ben, c'est relié à l'exécution d'un jeu de cache-cache.
1: Ah oui, alors on va écouter un extrait d'un chant qui sert au cache-cache.

0: c'est vous, Jean-Jacques Natier, qui en 1977 avait fait cet enregistrement à Igloolik de ce chant qui sert à un jeu de cache-cache, alors qu'à l'oreille, on pourrait avoir l'impression d'une incantation. Si bien que la frontière entre rituel et jeu n'est pas si nette du point de vue de son expression musicale.
1: C'est-à-dire, ce qui se passe, c'est qu'il y a des traits musicaux communs aussi bien à un chant d'incantation qu'à un chant qui s'adresse aux esprits, qu'à un chant qui est joué dans un contexte ludique. Et c'est effectivement en faisant l'investigation sur le terrain de savoir dans quel contexte tel chant était joué qu'on peut faire ces différences entre le chant de cache-cache et les chants rituels ou les chants pour essayer d'attirer les esprits pour nous aider. Oui.
0: Pour nous aider notamment à la chasse, 70% des chants sont consacrés effectivement à ce que la chasse puisse bien se passer.
1: Oui, ce qui se prouve que le lien entre les chants dans sa tambour et le chamanisme est très très étroit et très répandu.
0: Ce qui prouve aussi que la préoccupation de trouver à manger est très...
1: C'est fondamental.
0: Elle est au cœur de la
1: vie des Inuits, c'est-à-dire dans un environnement hostile comme ça, ce qu'il faut, c'est être capable d'attirer et d'attraper les animaux. Oui.
0: Ce qui fait dire d'ailleurs à Anne Chinoup Riordan, qui est spécialiste des Inuits de l'Alaska, qu'il ne faut pas laisser courir quand même l'idée que la quête du gibier domine leur existence jusqu'à ce que s'en suive une idéologie de la subsistance, comme s'il n'y aurait que ça dans la vie des Inuits. Quoi.
1: Oui, mais c'est quand même très très très important.
0: Ouais. Mais c'est ça qui est toujours très mêlé, c'est-à-dire que on chante aussi bien pour le rituel que pour le jeu, si bien que à l'intérieur du jeu, il n'y a pas que du jeu.
1: Oui, mais par exemple, dans le cas des chants de gorge, dont on n'a pas beaucoup parlé encore jusqu'à présent, mais les chants de gorge, d'ailleurs au début nous les appelions... Il y a un problème de vocabulaire là, je vais l'expliquer maintenant. On a dit qu'il y avait deux grands genres musicaux chez les Inuits, il y a la danse à tambour et les chants de gorge. Je devrais préciser que dans le début de nos recherches, dans les années 70, ces chants de gorge, nous les appelions « jeux de gorge » parce qu'ils nous apparaissaient essentiellement comme, dans un contexte ludique, de compétition entre deux femmes. Une femme commence avec une syllabe, avec les caractéristiques sonores dont on a parlé tout à l'heure, le voisé, non voisé, l'expiration, l'inspiration. Et puis la deuxième femme se branche sur ce que vient de faire sa copine, mais avec un décalage, un petit peu comme dans un canon de ce que nous connaissons, dans Frère Jacques par exemple, où la deuxième phrase, elle est greffée sur la première, mais avec un décalage. Et la première des femmes qui n'est plus en phase avec sa copine, au point de vue rythmique, qui dérape, elle a perdu le jeu. Alors, ce qui se passait, c'est que les femmes, la femme qui avait dérapé était exclue du jeu, et dans certaines régions, on faisait ces compétitions sous forme de match, en quelque sorte, entre des équipes. D'une côté, les femmes qui viennent de telle région particulière et les femmes d'une autre région. Et alors, avec cette alternance entre à chaque fois, les femmes qui s'affrontaient venaient donc de deux régions différentes. Et au fur et à mesure, les femmes étaient exclues, en quelque sorte, lorsque l'une d'elles avait perdu. Donc, il y a effectivement une dimension ludique, mais l'interrogation que nous avions à l'instant, c'est de savoir si cette dimension ludique, elle était nettement tranchée par rapport au côté rituel. Or, elle ne l'est pas, c'est-à-dire qu'on a su, à force d'investigation, et en particulier de témoignages qui venaient d'explorateurs au XIXe siècle, on a mis en évidence que les chants de gorge étaient utilisés pour influencer les esprits à distance, c'est-à-dire c'était un jeu, mais en même temps, il fallait que les sons utilisés dans les jeux de gorge aient une influence sur les esprits pour que... et donc, si vous voulez, les femmes participaient à une bonne chasse en influençant sur les esprits tout en s'amusant. Donc les choses n'étaient pas antinomiques,
0: et séparées,
1: au contraire, n'étaient pas séparées.
0: Alors, vous faites quand même une distinction entre les jeux narratifs et les jeux par juxtaposition.
1: Ah, ça, c'est une des...
0: Parce que, évidemment, ça, c'est une distinction formelle.
1: C'est-à-dire, oui. Voilà, comme il y a... tout ceci constitue des corpus extrêmement complexes et riches. Et là, vous faites allusion à un passage du bouquin dans lequel je rentre dans le détail des types de chants de gorge, des types de jeux de gorge qui sont faits. Alors, effectivement, c'est très intéressant que vous parliez de distinction ou d'aspect formel, parce que, comme je vous disais, nous, dans les années 70, on parlait de jeux de gorge, pour les raisons que j'ai expliquées, mais... Il faut voir que les jeux de gorge en question, quand ils ont été en quelque sorte réappropriés par les nouvelles générations de jeunes femmes inuites, et ils sont exécutés, par exemple, dans des concerts, dans des soirées où on fait de la musique inuite, et à ce moment-là, c'est beaucoup moins dans le contexte de jeux de gorge que de chants de gorge. Et c'est le terme qui est utilisé aujourd'hui, et là je parle vraiment d'aujourd'hui, par les chanteuses ou les femmes inuites, c'est le terme de chant de gorge. Et il y a évidemment une influence de la musique occidentale qui fait qu'on parle de chant et qu'on ne parle plus de jeu. Voilà.

0: Il y a une notion de virtuosité dans ce qu'on entend là. Et cette virtuosité elle-même a une espèce de fonction, c'est-à-dire plus on est virtuose, plus on attend de l'efficacité de ce chant.
1: L'efficacité, je ne dirais pas. Je dirais qu'il faut gagner, puisque c'est une compétition entre
0: Oui.
1: femmes, il faut gagner, mais avec du mérite. Et si on gagne avec des syllabes qui sont très très faciles à exécuter, à prononcer, on gagne, mais sans mérite.
0: Ah oui.
1: Donc c'est ce qui explique que dans le déroulement d'un jeu, il va y avoir des moments où une des femmes va décider de changer de motif de façon abrupte, et il faut que l'autre suive tout de suite. Et si elle enchaîne avec un motif qui est difficile à exécuter, eh bien à ce moment-là, sa partenaire risque de se casser la figure, et le jeu va se terminer à ce moment-là.
0: On a dit donc que la séparation entre danse de tambour et chant de gorge du point de vue de la fonction sociale n'est pas si importante que ça, sauf que c'est les hommes qui
1: Non,
0: font
1: mais dans les
0: le...
1: deux cas, c'est ça. Dans les deux
0: Ouais.
1: cas, il y a compétition entre les danseurs des chants de danse à tambour
0: Ouais.
1: et compétition entre les femmes. De ce point de vue-là, oui, il y a une dichotomie entre. Enfin, disons que les danses à tambour sont davantage un genre masculin, et les jeux et les chants de gorge sont davantage un genre féminin. Et on a eu quelques rares enregistrements de petits garçons qui sont capables de faire du chant de gorge, qui l'ont appris avec leur mère. Mais ce qui se passe, on a pu observer qu'ils cessaient de faire du chant de gorge lorsque ils accompagnaient leur père à la chasse. Et à ce moment-là, ils ne faisaient plus le, ils cessaient de faire le chant de gorge. C'est pour ça que
0: Oui,
1: le chant de gorge
0: mais...
1: reste essentiellement un genre féminin.
0: Ouais. Mais parce que les enfants sont toujours dans une position ambiguë, au sens où soit ils imitent les adultes quasi pour s'en moquer, soit ils les imitent en fait aussi pour apprendre. Si bien que moquerie et apprentissage sembleraient un peu les deux faces de la même pièce,
1: Tout
0: quoi.
1: à fait, oui.
0: Ouais. Et parce que la moquerie est très importante. On a des chants de moquerie, il y a même une histoire de bâton. De bâton qu'on se redonne,
1: Ah, ça,
0: c'est à toi de te
1: c'est au
0: moquer de
1: Groenland,
0: l'autre.
1: je crois.
0: Ah, c'est au
1: Je
0: Groenland.
1: crois. Je crois que c'est dans une région particulière. Là, je ne saurais plus m'en souvenir.
0: Parce que, évidemment, enfin, c'est toujours le soupçon qui pèse sur l'ethnomusicologue occidental, c'est de se demander à chaque fois si les rituels ne sont pas plus esthétiques pour vous que pour eux. C'est-à-dire que pour vous, ça prend une valeur musicale, d'ailleurs, on parle de
1: Bien sûr.
0: virtuosité, alors que pour eux, c'est peut-être d'abord du rituel avant que d'être de la musique.
1: C'est du rituel, mais il y a dans les, comme dans toutes les musiques de tradition orale d'ailleurs, l'appréciation que nous appellerions esthétique, ou une appréciation qu'on ferait sur la base de la virtuosité des interprètes, c'est quelque chose qui existe pour les Inuits. Je disais tout à l'heure, après à propos des chants de gorge, qu'il fallait gagner il fallait gagner dans les jeux de gorge, mais avec du mérite. Lorsqu'il y a les compétitions au niveau des chants de danse à tambour, il faut que ces chants soient, il faut que là aussi que ces chants aient une qualité. Alors, il y a des critères. Un des éléments du succès, par exemple, de l'importance d'un chant de danse à tambour, c'est qu'il faut qu'il dure longtemps. Et c'est marrant, on a des critères qui sont les mêmes pour la danse à tambour et pour le chant de gorge. C'est-à-dire, il faut être capable de faire les performances de chacun de ces genres aussi longtemps que possible. Dans le cas des femmes qui font le jeu de gorge, elles s'essoufflent et puis elles sont obligées de s'arrêter. Mais si elles sont très bonnes l'une et l'autre, ça peut durer très très très longtemps. Et à ce moment-là, celle qui se casse la figure, eh bien, celle qui se casse la figure, elle a perdu, et sa copine, elle a gagné, mais avec du mérite. Même chose dans les danses à tambour. Et c'est pour ça qu'il faut que les textes. Là, il y a un élément important. Lorsque j'ai enregistré les chants de danse à tambour, un jour, il y a mon informateur qui me demande d'arrêter. Et alors, je demande pourquoi est-ce qu'il veut s'arrêter. Il me dit, il faut que j'aille chercher mon carnet. Alors, de quoi s'agissait-il? Il voulait aller chercher son carnet pour pouvoir être capable de me chanter le texte complet d'un chant de danse. Et là, il pensait qu'il avait l'impression qu'il n'allait plus se souvenir du texte. Et c'est comme ça qu'en discutant après avec lui, j'ai compris que composer un chant qui dure le plus longtemps possible était un élément essentiel du point de vue de l'évaluation de ce danseur lorsqu'il va faire, dans le contexte des compétitions, lorsqu'il va faire l'exécution des chants. Donc il faut l'avoir composé pour qu'il puisse durer le plus longtemps possible, parce que c'est un des éléments de l'appréciation de la danse à tambour. Pourquoi d'ailleurs ? Parce que, je vous l'ai dit, les femmes de la communauté qui vont chanter ces chants de danse à tambour, mais l'élément physique important, le danseur à tambour, il fait pivoter son poignet gauche en tenant le tambour qui fait presque un mètre de diamètre, hein, qui est très très lourd, et il le frappe, on entendait les battues du tambour, qui va frapper chacun des côtés du cadre de manière régulière, mais tout ceci est extrêmement fatigant. Donc la force, en quelque sorte, que l'on manifeste en faisant les chants, en faisant les danses à tambour, elle est tout à fait considérable.
0: Très musicologiquement, on a compté que 70% de ces musiques dépassent un nombre de pulsations par minute de 100. Ouais. Mais on n'a jamais envisagé apparemment que ça pouvait avoir une fonction de climatisation, parce que ça doit réchauffer.
1: Une fonction de
0: climatisation, c'est-à-dire de se réchauffer, quoi, en chantant. Est-ce que c'est aussi pour se réchauffer qu'on chante ? S'il fait froid, donc... On peut se poser la question.
1: Est-ce que je le dis, ça ?
0: Non, justement. Ça m'étonne que vous ne le disiez pas. Que personne ne le dise, parce que sinon vous l'auriez peut-être reporté.
1: Non. Non, c'est vraiment l'endurance qui est le trait important. Est-ce que c'est pour se réchauffer ? Il me semble que je l'avais entendu dire à propos des jeux de gorge, mais je ne le... effectivement, je n'en parle pas dans le bouquin.
0: Ouais, parce vous n'avez pas trouvé
1: certainement,
0: matière
1: certainement
0: à
1: que, ou... Oui, certainement que dans les entrevues qu'on a faites, ça n'apparaissait pas comme un critère dominant. Je ne sais pas, ça je ne sais plus.
0: Dans les années 1880, il y a Franz Boas qui fait le déplacement. Alors lui, il est physicien d'origine, il devient anthropologue, et avant de devenir linguiste, il fait ce détour par les Inuits. Alors lui, il parle encore des Esquimaux à l'époque.
1: Ah oui,
0: et il dit « la poésie et la musique sont de loin les formes d'art les plus importantes ». Donc il voit ces pratiques comme tout à fait centrales dans leur vie.
1: Il a été le premier des anthropologues, il a écrit ce livre qui s'appelle « The Central Eskimo ».
0: 1888.
1: C'est ça, qui est l'ouvrage fondateur, en quelque sorte, de l'eskimologie. Ouais. On pourrait dire. Et entre autres mérites, il a celui d'avoir dans son livre, Central Eskimo, où on trouve des transcriptions musicales qu'il a faites, et d'avoir donné, conscient, comme vous venez de le dire, conscient de l'importance que représentaient les danses et les chants dans la culture inuite, il y a accordé une place vraiment très très considérable dans son récit ethnographique de ce que sont les Esquimaux du centre, de ce qu'on appelait à l'époque les Esquimaux du centre.
0: À la parution de votre livre en 2022, on fêtait les 45 ans de la création du cercle circumpolaire inuit. Ça veut dire qu'au moment même, 77, où vous avez vous-même commencé à faire ces travaux, c'est le moment aussi où les Inuits ont demandé la parole, tout simplement, sur ce qui les concerne. Comment ça se passe, ça, quand on fait de l'ethnomusicologie sur les Inuits à la fin du XXe siècle ? Le livre est préfacé par Lisa Kiloupi-Koperkwaluk.
1: Oui.
0: Comment on donne la parole aux Inuits sur en fait ce qui leur appartient ?
1: C'est-à-dire que dans le bouquin, je crois que je suis tout à fait scrupuleux, d'une part, de donner la liste de tous les informateurs, aussi bien les miens que ceux des membres de mon équipe de recherche, que ceux des autres ethnomusicologues ou des autres anthropologues qui ont parlé de musique. Il y a 2 ou 3 pages, si je me souviens bien, de noms des gens qui nous ont donné les informations. Et vous venez de citer le nom de la préfacière du bouquin. Cette femme a une importance très grande dans la culture inuite, puisqu'elle était jusqu'à une date récente, je crois, la présidente d'un cercle culturel de l'Arctique. Et j'ai travaillé, justement, j'ai cité tout à l'heure l'exposition que j'ai préparée pour le Musée des Beaux-Arts de Montréal sur l'illustration, la présentation de la musique des Inuits dans les estampes et dans les sculptures. Elle faisait partie du comité qui a géré en quelque sorte mon travail de commissaire de cette exposition. Et on a vraiment sympathisé très fortement, puisqu'on se voyait presque une fois par semaine pour préparer pendant plusieurs mois cette exposition. Disons que j'ai écrit ce livre parallèlement à la préparation de cette exposition. Ça, c'est assez important. Et elle a vu, je lui dis, est-ce que vous accepteriez? Elle est trilingue, français, anglais et inuktitut. Elle a dit, est-ce que vous accepteriez de lire, de relire mon livre? Donc ça, c'était... Et comme c'est quelqu'un qui a une connaissance de sa culture très, très, très vaste, elle était à même de couvrir l'ensemble des points que j'abordais, aussi bien géopolitique que le chamanisme, que les structures musicales. Tout ça, elle a eu une connaissance et elle a vraiment... Donc comment est-ce que... j'ai en quelque sorte tenu compte du point de vue des Inuits, je dirais par le biais d'une femme qui avait une connaissance de sa propre culture et très, très très grande et qui a été capable, il y a plusieurs fois elle m'a dit ici vous vous trompez. Alors qui m'a fait corriger des points me disant ah mais oui ça ne va pas et puis on discutait ensemble disant, bon si je le formule comme ça seriez-vous d'accord, donc peut-être que j'aurais eu d'autres réactions si j'avais utilisé une autre interlocutrice, mais elle était vraiment une interlocutrice privilégiée.
0: Quelle musique les Inuits écoutent aujourd'hui? Alors, ce n'est pas l'objet de votre livre, hein, ce n'est pas un objet de votre enquête, mais c'est quand même un point de curiosité. Ils ont la radio.
1: Ils ont la radio depuis assez longtemps. Disons qu'ils sont très, très au courant. Ils entendent et ils pratiquent beaucoup de musique pop, de rap, enfin les musiques dites de variété qui font partie de la culture musicale contemporaine, et en particulier, bien sûr, les jeunes générations, ce qui fait que dans un concert de musique inuit, aujourd'hui, on a les deux. On va avoir des jeunes femmes qui vont faire du chant de gorge, mais qui vont immédiatement après enchaîner avec de la musique rock. Ils ne vivent plus la chose sous l'angle d'une dichotomie.
0: On a même ce qu'on appelle l'ethnopop.
1: Ah oui, l'ethnopop, c'était effectivement des types de chants traditionnels, mais dans lesquels sont insufflés des traits de ce que du rock, ouais, ou du rap.
0: Je vous propose de nous quitter avec du punk inuit, à savoir Tania Tagap, qui fait...
1: qui est la plus connue, hein, ouais, qui est la chanteuse inuit la plus connue, et qui fait aussi bien du chant traditionnel que du chant que du rock ou du rap, ou un mélange des deux.
0: Oui. Merci beaucoup, Jean-Jacques Nattier.
1: Merci à vous de votre invitation.

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0: 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Il est 13h.
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6: Bonjour à tous, merci d'être venus pour assister à cette conférence. Donc ici vous avez JP de La Brèche, c'est un journal indépendant stéphanois. On a Fabien qui est chargé de diffusion à L'Âge de Fer. Vous avez aussi Philémon donc, qui est rédacteur en chef du journal Mouais, qui est basé lui à Nice, je crois que je ne dis pas de bêtises. Hein.
7: C'est ça, nous sommes basés à Nice, c'est pas facile en ce moment mais c'est le cas.
8: Et donc Tristan, je te présente quand même, Tristan Kemener, directeur opérationnel général du journal Fakir, qui est à Amiens. Alors il y avait l'idée de parler de nos différents modèles économiques et puis de refaire un tour après sur la diffusion. Parce qu'on n'a pas forcément tous les mêmes moyens de diffusion.
7: Après aussi, il est important de préciser pourquoi on fait du papier, sachant qu'il est aussi important de préciser qu'on fait tous partie du syndicat de la presse, pas pareil, qui est un syndicat qui regroupe bientôt une cinquantaine de médias membres, dont beaucoup font du papier. C'est un peu ce qui nous caractérise, c'est voilà, l'amour pour le papier. Et on va s'en expliquer pourquoi on décide de s'obstiner à dans un modèle qui est pas le plus simple. Hein. Faire du papier, c'est beaucoup plus de complications qu'avoir un simple site web. Beaucoup plus de frais, beaucoup plus d'intermédiaires, etc. Enfin, c'est complexe. Donc voilà, on va expliquer pourquoi nous commettons la folie de chaque mois ou tous les deux mois balancer tout ce papier autour de nous.
6: Alors justement, Philémon, peut-être que du coup, on peut commencer avec toi.
7: Matchko, s'il te plaît.
6: Matchko, pardon. Je me rappelais plus qu'il fallait t'appeler avec ton nom de scène ce soir. Est-ce que Matchko, tu pourrais nous parler du coup du modèle économique de Mouais ? Comment est-ce que vous êtes arrivé à faire un journal papier à Nice, qui en plus, voilà, j'imagine que la situation elle est pas forcément évidente. Donc voilà, est-ce que tu pourrais un petit peu nous raconter tout ça ?
7: Bah après, bon, à Nice ou ailleurs, c'est vrai qu'à Nice, il n'y avait pas de médias indépendants. Donc, mais après, qu'on soit à Nice ou ailleurs, au final, les municipalités ne donnent pas d'argent aux médias indépendants. Et c'est heureux. Ça ne change pas grand-chose. Mais nous, on est nés en fait à la confluence de différentes luttes sociales, Gilets jaunes, Nuit debout, etc. Donc avec l'idée de ce qu'on appelle le FLTP, qui est une adaptation du Do It Yourself. Donc FLTP, c'est fais-le avec tes potes. Donc on a constaté qu'il n'y avait pas de journal indépendant dans la région de Nice. Et dans le 06 de manière générale, dans le département des Alpes-Maritimes. Et donc on a décidé de créer ça à partir d'une base qui était celle du fanzina punk, hein, c'est de là d'où on vient. Et peu à peu, on s'est professionnalisé, on a commencé aussi, sachant qu'on a juste un journaliste professionnel, disons, qui a fait l'étude de journalisme dans la rédaction. Les autres, on est, dont moi, on est formés sur le tas, quoi. Et peu à peu, l'aventure qui a commencé en 2019 a fini par donner lieu, notamment grâce aux rencontres qui ont été initiées dans le syndicat La Presse Pas Pareil, à nous motiver à passer en diffusion nationale. Parce que pour nous, il y a vraiment une question idéologique importante à être diffusée le plus massivement possible, sachant que nous, on a un positionnement qui est assez une ligne éditoriale qui est assez particulière, qui est celle de l'anarchisme, donc qui est assez peu représentée dans la presse en général. Donc pour nous, c'était important de faire ça, mais c'est sur un modèle économique qui est extrêmement précaire, quoi. Donc on est principalement bénévole, à part la maquettiste. On est au minima sociaux, hein, voilà. Enfin, ça nous prend beaucoup de temps, mais on est au minima sociaux. Moi, je fais des piges à côté, je fais des petits boulots aussi pour financer ça. Mais on n'arrive pas à pérenniser, du coup, des rentrées d'argent suffisantes via les abonnements, via les ventes pour asseoir des postes. Et il faut savoir, voilà, que le papier, c'était quand même des coûts importants. Donc c'est difficile à mettre en place et à tenir. Et ça se tient à bout de bras. Et c'est pour ça qu'il y a aussi beaucoup d'épuisement dans beaucoup de rédactions qui font du papier, avec des titres qui disparaissent, mais aussi d'autres qui réapparaissent. Et je me suis perdu dans ma phrase.
6: Non, mais je pense qu'on a plutôt compris. Ouais. Et puis aussi, vous êtes passé en diffusion nationale, c'est-à-dire en kiosque national. Depuis deux numéros,
7: et pareil, c'est un challenge, hein, passer d'une revue imprimée à 600 exemplaires, 1000 exemplaires maximum, à 10 000, 12 000, 15 000 exemplaires diffusés dans tous les kiosques du pays. Donc pour le moment, on a eu, fun fact, 13-12 points de vente qui ont très bien vendu. C'est un hasard total, mais voilà. Mais sinon, le problème, c'est, on en reparlera aussi, mais c'est que donc on est notamment en vente dans les relais Bolloré. Vous savez que voilà, tous les points relais ont été achetés par Bolloré, avec quand même du coup un gros travail éditorial vers l'extrême droite dans la mise en rayon, quoi. Et on peut pas vérifier, en fait, il y a 6000 points de diffusion, on peut pas vérifier un par un à quel point on est mis en avant dans les kiosques, mais ça arrive très souvent qu'on soit mis de côté, derrière, voire même pas du tout mis en rayon. Et ça, c'est un gros problème en termes de diffusion, quoi. C'est qu'il y a beaucoup de kiosquiers qui jouent pas le jeu, ou alors qui jouent un jeu opposé pour des raisons idéologiques, ou alors juste parce qu'ils ont eu des pressions. Enfin, toi, tu as assez travaillé sur le sujet, donc je pense que tu pourras en parler plus précisément, toi aussi, avec ton travail de chargé de diff qui traverse le pays pour aller voir comment c'est diffusé. Mais c'est un peu le problème, c'est que si on avait la même possibilité que des journaux de merde, hein, comme Franc-Tireur, etc., d'être mis en avant, on pourrait avoir des ventes beaucoup plus élevées, mais là, pour le moment, c'est vrai que c'est difficile d'être vraiment mis en lumière dans les kiosques. Et donc, c'est une aventure un peu complexe de passer en diffusion nationale. Et d'ailleurs, on n'est pas si nombreux que ça, hein, à être dans ce cas, dans le SPPP. On est La Brèche, L'Âge de Fer, Fakir, on est tous là, en fait. Voilà.
6: Non, on n'est pas très nombreux, effectivement. Tu veux y aller, JP, ou...
9: J'allais rebondir sur un truc, mais ça peut attendre. Hein. Ouais. Ce qu'il faut noter, c'est que en France, on a à la fois une chance et en même temps, enfin voilà, ça garantit pas tout, mais on peut avoir une reconnaissance en tant qu'organe de presse qui s'appelle IPG, intérêt politique général. Donc on a certaines contraintes à respecter pour avoir cette reconnaissance-là. Mais une fois qu'on a cette reconnaissance, on a accès à certaines choses et notamment le fait que les kiosques n'ont pas le droit de refuser de nous vendre. Donc quand on diffuse dans les kiosques à l'échelle nationale, c'est pas nous qui allons dire directement « tiens, je vais mettre 2 journaux dans ce point de vente, 5 journaux dans ce point de vente ». Entre nous et le diffuseur, il y a ce qu'on appelle un régleur. C'est un prestataire qui va analyser les remontées de vente et qui va essayer de faire la diffusion la plus juste possible au niveau de tous les points de vente pour optimiser, parce qu'on ne peut pas distribuer dans tous les points de vente de manière exhaustive. Et en fait, donc les kiosques, on va les solliciter en leur disant on va vous envoyer 5 exemplaires. Et en ayant la reconnaissance IPG, ils n'ont pas le droit de refuser de nous vendre. Donc ils n'ont pas le choix à ce niveau-là. Donc ça, c'est quand même une garantie qui est assez importante, qui permet de garantir une certaine pluralité de la presse et qui va permettre aussi à un lectorat qui n'est pas forcément à l'aise avec le numérique d'avoir plusieurs titres en papier relativement représentatifs. Le problème, c'est que, par rapport à ce que disait Matchko, ils n'ont pas le droit de refuser de nous vendre, mais ils peuvent ne pas nous mettre en rayon. Donc voilà, si on n'est pas affiché en rayon, il faut qu'une personne aille demander explicitement au comptoir « Bonjour, je voudrais acheter le mouet, je ne l'ai pas trouvé dans le rayonnage. » Je sais qu'à titre personnel, ça m'est arrivé une fois à la gare d'Avignon où je suis allé au relais. Je n'ai pas trouvé le journal dans les rayonnages, je suis allé demander. Et là, la personne au comptoir s'est baissée, la sortie d'un carton, « Bah tenez, il est là !» Et je lui ai dit « Bah oui, mais vous comprenez bien que déjà, on a une notoriété qui est relativement faible. » Donc si on n'est pas en plus affiché dans les rayons, bah forcément, c'est compliqué d'aller toucher des lecteurs et des lectrices qui ne nous connaissent pas. Donc il y a cet avantage de l'IPG, mais qui ne suffit pas à lui seul à garantir qu'on ait cette possibilité de diffuser, cette possibilité de toucher un lectorat qui ne nous connaît pas forcément. Et je trouve que l'exemple de Franc-Tireur, il est très juste. Enfin voilà, je veux dire, Franc-Tireur, je ne me prononcerai pas sur la qualité éditoriale du journal, je ne me permettrai pas. Mais voilà, avec une exposition médiatique comme celle-ci, avec des personnalités médiatiques, je veux dire, leur pub, elle est déjà toute faite. Et nous, on ne joue pas à armes égales. Et ce serait bien que politiquement, il y ait des choses qui soient mises en place pour garantir qu'au moins, on ait une représentativité égale dans les points de vente, voilà, qui nous permettrait d'avoir un peu plus accès à ce lectorat-là. Voilà un peu pour ce que je voulais rajouter.
6: Ouais, c'est complètement ça. Et même, je complémenterais juste un dernier point, c'est qu'en plus, il y a eu une loi de modernisation de la diffusion de la presse passée en 2023 et qui, en fait, est complètement encore à notre désavantage. C'est-à-dire que c'est aux avantages des gros groupes, des grosses machines de guerre de la presse. Mais pour des petits médias indépendants, comme l'a dit JP, c'est-à-dire qu'avec l'IPG, ils sont obligés de nous mettre en rayon, mais enfin, de recevoir nos journaux, mais ils ne les mettent pas en rayon. Et en fait, avec cette nouvelle loi, si jamais au bout de deux numéros, on n'a pas vendu de numéros dans leur boutique, ils ont le droit de nous mettre à zéro pendant 6 mois et donc de ne plus nous recevoir. Et donc, je sais qu'à titre personnel, pour Fakir, puisque bon, on voulait parler de nos modèles un peu économiques, pour Fakir, ça a été un peu une catastrophe. C'est-à-dire que on a perdu énormément de ventes en kiosque entre 2021 et aujourd'hui, depuis que les relais sont passés sous pavillon Lagardère, Bolloré, etc. Enfin, c'est Bolloré qui aujourd'hui décide de ce qui va être. Alors, il ne va pas aller dans chaque kiosque pour décider, mais voilà, on sait très bien comment ça se passe. Y a des instructions qui sont données et on se retrouve avec la situation actuelle. Et donc oui, c'est facilement. On est passé, j'ai pas envie de dire de chiffres, mais en tout cas, on a perdu quelques milliers de ventes en kiosque en très peu de temps, quoi. On voit vraiment la différence.
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6: Et sinon, pour Fakir, donc, comme on l'a dit au départ, on est basé à Amiens. On a 9 salariés en CDI et on a une quinzaine de pigistes pour les dessins. En gros, on ne vit que grâce aux abonnements des lecteurs. On a les ventes en kiosque également. Et puis, quelques dons, mais les dons, ça reste quand même assez minime par rapport aux abonnements. Donc, c'est vraiment. C'est d'où l'importance de la diffusion et de la vente en kiosque. C'est-à-dire, c'est vraiment quelque chose de crucial. Et aujourd'hui, c'est vrai que la loi n'est pas faite pour arranger les petits. On est dans un moment où on a une concentration médiatique, on va pas revenir sur, c'est pas le sujet, mais c'est un vrai problème, quoi. Tu veux parler peut-être un peu de l'âge de fer, et puis après on enchaîne.
8: Allez, carrément. L'âge de fer, alors il a 20 ans le journal, nous on est 7 aujourd'hui, temps plein, en CDI, et en SCOP, nous on est en société coopérative, donc c'est un peu la différence, on pourra parler de ça, mais il y a quand même pas mal de journaux qui sont en association, nous on est en société coopérative. Et l'âge de fer, quand il est né donc en 2005, l'idée du fondateur, c'était d'envoyer des paquets de 25 exemplaires d'ailleurs à l'époque, et que les gens s'engagent à acheter des paquets et les revendent en fait. Et du coup, c'était en direct, il n'y a pas de kiosque. Du coup, l'idée, c'était de ne pas aller en kiosque pour éviter de jeter 80% de ce qui est mis en rayon. Du coup, ça, le modèle a fonctionné. Après, il y a eu des abonnements qui ont commencé à se mettre en place. Et donc aujourd'hui, on a une partie abonnement particulier. Et on a toujours ces paquets. Donc ça part soit chez des particuliers ou des biocopes. On est pas mal vendu dans les biocopes, des magasins bio, des associations. Il y a des AMAP aussi qui nous achètent en paquet. Puis tous les mois, enfin, toutes les semaines, ils mettent une fois par mois le journal dans le panier de l'AMAP. Il se trouve qu'aujourd'hui, on a quand même, on teste le kiosque. pour essayer de diversifier les canaux de distribution. Et donc, on est en kiosque sur Marseille-Provence Métropole. Enfin, ça s'appelle MPM. C'est Aix-en-Provence, Marseille et toutes les villes autour. Toulon. Et on est sur Lyon aussi, parce que ce sont des coopératives, des SIC pour le coup, des coopératives qui diffusent la presse. Mais c'est vraiment... c'est un peu une catastrophe. Alors, on ne perd pas d'argent. Quand même, ils prennent une commission, mais on arrive à pas trop perdre d'argent. Mais les ventes, c'est vraiment très compliqué. Et sur le modèle économique, ben voilà, un petit peu pareil que les copains, les abonnements, donc la diffusion. On a une subvention du ministère de la Culture avec nos sous, les vôtres et les nôtres aussi. Ça, c'est au titre de publication à faible ressource publicitaire, comme on a zéro pub. Voilà, on a, là, on est à 24 000, 25 000 euros par an. C'est un virement, en fait. Et par contre, les dons, nous, ça monte. En fait, on a 6000 abonnés papier, mais vous voyez, genre Facebook, on a 25 000 personnes qui nous suivent, c'est génial. Newsletter, on a 13 000 abonnés à nos newsletters. Donc en fait, au bout d'un moment, ce qu'on a commencé à faire, c'est des newsletters aussi thématiques qui renvoient sur notre site. Et en bas, il y a écrit abonnez-vous ou alors donnez-nous de l'argent. Enfin, à un moment donné, si vous lisez nos trucs gratuitement. Et c'est en train de monter, en fait, les dons. Donc c'est je trouve toujours un peu bizarre d'avoir beaucoup de dons, parce que nous ce qu'on voudrait c'est vendre le journal, mais bon, il y a des gens voilà, qui lisent par d'autres canaux, et ça marche très bien. Et pour conclure, mais sur les aides à la presse, je vous donne juste l'info, mais en gros les aides à la presse, on estime que c'est 1 milliard d'euros par an, tout compris. C'est-à-dire que nous là, comme disait JP, on est IPG donc, et on a un numéro de commission paritaire. Je la fais vite, mais j'aime bien dire ça. Et le numéro de commission paritaire fait qu'on a les tarifs postaux bien plus avantageux. Heureusement, on ne paye pas le prix du timbre. Mais ça ne fait qu'augmenter. Mais voilà, on a prix avantageux. Et c'est l'État qui paye en fait la différence à la Poste. Donc ça, ça fait une subvention indirecte. Et on a un taux de TVA à 2,10%. Et ça, c'est quand même super, parce qu'en fait, on vend tout à 2,10, mais on achète tout à 20 ou à 10, donc on récupère beaucoup. Mais voilà, en gros, dans l'ensemble. Et alors, je ne vous dis pas ce que touche Le Monde ou Libération, ou Le Point et tout ça. Mais bon, en tout, ça fait 1 milliard d'euros.
7: Ou Les Échos.
8: Ou Les Échos. Mais c'est quand même assez énorme. Voilà.
10: Qui sont d'ailleurs les premiers à taper sur
7: ces parasites qui profitent de l'argent public.
10: Oui, et puis de la... bref.
8: Oui,
10: et
8: ben, donc, oui,
10: pour la brèche, du coup, comment ça se passe?
9: Au niveau du modèle économique?
10: Ouais.
9: Bah, c'est sensiblement la même chose. Je vais juste refaire un petit peu d'historique, mais très rapide pour resituer. Nous, en fait, avant de faire La Brèche, on avait un magazine qui s'appelait Barré, qui a été publié entre 2014 et 2017, et qui était un MOOC, donc vous savez, ces objets hybrides entre le magazine et le livre, et qui était distribué en librairie. Et en fait, on s'est rendu compte, tout le monde était bénévole ou alors vraiment défrayé à titre symbolique. Et c'était hyper compliqué à distribuer, ça nous demandait beaucoup d'énergie. On s'est un peu épuisé au bout de 7 numéros. Et en discutant avec un ancien administrateur du journal La Décroissance, il nous a dit « Mais vous êtes débile, avec le même budget, vous pourriez en distribuer 20 000 en kiosque. » Et là, on en distribuait 1000 en librairie et on n'arrivait pas à tous les écouler. Et l'idée a fait son chemin et on s'est dit « Ouais, le kiosque, c'est quand même... Ça a cet avantage de nous permettre de distribuer très massivement en n'ayant pas des frais non plus monumentaux. Donc on a petit à petit repensé la ligne éditoriale, repensé l'objet. Mais comme on a toujours été très attaché au papier, le kiosque s'est imposé comme un moyen assez naturel. Et c'est aussi un moyen qui permet d'avoir de la visibilité, de faire la promotion du journal sans passer par les réseaux sociaux. Parce que mine de rien, quand on part de zéro au niveau notoriété, comment on fait pour se faire connaître? Et voilà, nous, on est nuls sur les réseaux sociaux, ça ne nous intéresse pas, ce n'est pas raccord avec nos valeurs, avec nos formats. Et du coup, le kiosque, ça a cet avantage-là. Et on a rencontré notre lectorat un peu de cette manière-là, et on a toujours des gens qui s'abonnent en nous disant « Je vous ai acheté au Super U de Niort, je vous ai découvert pendant mes vacances. » Et donc, il y a quand même quelque chose qui se passe. Alors, ces points de vente sont de moins en moins fréquentés, mais c'est les deux piliers de notre modèle économique, c'est les abonnements, dont certains viennent justement des kiosques, et les ventes en kiosque. Et ensuite, par-dessus, il y a effectivement les aides à la presse dont Fabien a parlé, qui sont non négligeables. Et après, on a quelques petits éléments qui viennent compléter le budget, qui sont quelques dons, un peu d'éducation aux médias, et puis de la vente de numéros, enfin, vente au numéro, soit par des commandes directes, soit sur de l'événementiel, comme lors d'événements comme celui-là. Donc voilà, notre modèle économique, il est construit principalement autour de ça. Mais voilà, comme on le dit depuis tout à l'heure, la question de la diffusion et par ricochet de la notoriété, elle est essentielle. Et je pense qu'il y a un enjeu politique, alors à la fois dans la refonte des aides à la presse, qui serait essentielle parce que en tant qu'organe de presse, la somme qu'on va toucher, elle est corrélée à la diffusion qu'on a. Donc en gros, plus on est gros, plus on diffuse, plus on touche de l'argent. Donc quand on prétend défendre le pluralisme, c'est peut-être un peu étrange cette manière-là. Et il n'y a pas du tout aussi de lien avec le modèle économique de la structure derrière. C'est-à-dire si vous avez un actionnaire derrière, vous allez toucher autant que si vous êtes une SCOP ou une association. Donc on touche des aides à la presse, ce qui est quand même important et non négligeable. Mais voilà, il y a quand même à redire sur la manière dont ces aides sont distribuées. Et par rapport à ce que j'expliquais tout à l'heure sur l'IPG, le fait qu'on ait certaines garanties au niveau des kiosques, et pour faire écho à ce que disait Tristan aussi, on voit bien que c'est des choses qui peuvent être détricotées très facilement aussi, en fonction des personnalités politiques qui arrivent au pouvoir dans les prochaines années. Donc il y a aussi un travail, je pense, de plaidoyer à mener à ce niveau-là. C'est aussi ce qu'on essaye de faire avec le syndicat de la presse, pas pareil, pour essayer d'avoir un peu voix au chapitre en pesant un peu plus lourd. Parce que effectivement, maintenant, il y a beaucoup de médias qui n'ont pas forcément d'existence en papier. Et on a une spécificité qu'on essaye de défendre. Donc on essaye de se regrouper pour peser plus lourd et pour exister. Et je pense que ça se joue aussi au niveau citoyen, en allant justement dans ces points de vente, en demandant aux kiosquiers, aux kiosquières, est-ce que vous avez Fakir, est-ce que vous avez Le Mouet, et pourquoi est-ce que vous ne les mettez pas plus en avant par rapport à d'autres titres? Je pense qu'il y a aussi un travail de sensibilisation à faire pour ces personnes qui tiennent des points de vente, et voilà, pour qui il y a une logique économique, mais il peut aussi y avoir des valeurs qui sont défendues, et ce n'est pas forcément fait de manière consciente. Donc voilà, je pense que ça se joue aussi à ce niveau-là.
7: Et je voulais signaler aussi que toi, du coup, c'est en discutant avec quelqu'un de la décroissance que t'es passé, vous avez décidé de passer en kiosque. Et moi, c'est en discutant avec toi que j'ai décidé de convaincre ma rédaction de passer en diffusion nationale. Donc, comme quoi, les idées plus ou moins brillantes se transmettent comme ça. Et pour vrai, moi, je voulais insister aussi sur un point qui, quand même, à prendre en compte, c'est que, et qui est au début, c'est pour ça que c'est assez contre-intuitif de passer en national. C'est qu'une très grande partie, on va produire beaucoup, mais une très grande partie, enfin, on va produire beaucoup, mais qu'on va payer moins cher, parce qu'on passe en impression rotative. Le numérique, il n'y a pas d'économie d'échelle, plus on imprime, plus c'est cher. En rotative, donc en grosse machine d'impression, celle qu'on voit dans les films, etc., c'est plus on imprime, moins c'est cher. Donc il y a un espèce de côté, encore une fois, oui, contre-intuitif, qui consiste à imprimer beaucoup plus, pour être plus diffusé, mais pour avoir, en gros, si on fait, je pense ne pas être juste, je peux dire que 30% de vente, c'est très très très bien. Généralement, c'est entre 10 et 30% de diffusion, donc le reste est mis au pilon. Bon, Inch'Allah, il est recyclé, on espère, mais voilà, il y a quand même un modèle économique qui est assez particulier, parce qu'il consiste à produire beaucoup pour diffuser plus, mais à partir d'une économie qui est assez particulière, et qui effectivement peut être un peu étrange au premier abord, et c'est pour ça que c'est un pas assez compliqué à passer, parce qu'on se dit, comment se fait-il que je puisse gagner plus d'argent en gaspillant plus? Et voilà, il y a ce modèle économique qui est basé là-dessus. Donc effectivement, nous là, on n'a pas encore les aides consécutives au fait qu'on soit, parce que on a fait que du numéro, qu'on est passé à plus diffusion nationale, donc on n'a pas encore les aides qui vont avec, mais on les aura. Et c'est vrai que c'est particulier, quoi. Donc notamment d'un point de vue, je pense que toi tu pourras en parler plus, mais d'un point de vue ou toi, je me sens qu'on en parlait hier, d'un point de vue écologie, ça peut paraître assez particulier. Mais il faut savoir aussi que le numérique coûte aussi beaucoup en termes d'énergie, etc. Donc c'est pas forcément, même si ça a l'air beaucoup plus polluant, etc., c'est pas forcément le cas. Et il y a aussi quand même un aspect sur lequel j'insiste beaucoup, sur le fait pourquoi on fait du papier, c'est que le papier a une espérance de vie qui est incroyablement beaucoup plus élevée que celle de tous les formats numériques. Enfin, les études ont montré que l'espérance de vie d'un truc numérique, c'est 5 à 10 ans, c'est pas beaucoup, alors que le papier, on lit encore des choses qui ont été écrites il y a des milliers d'années. Quand on fait partie d'un journal, on envoie tout chaque numéro est envoyé à la BNF. Tout est archivé. Il y a aussi des personnes qui font ça sur leur temps libre ou de façon, des personnes qui font des collections personnelles de journaux. Voilà, on sait ce petit journal sera encore lu potentiellement par les anarchistes du futur dans 320 ans s'il y a encore une civilisation. Alors que tout ce qui est en ligne, malheureusement, ça risque de disparaître à plus ou moins long terme. Donc c'est pour ça que c'est important de faire du papier, à mes yeux et à nos yeux, pour ça qu'on s'obstine à produire ces objets étranges.
9: Oui, Fabien et Tristan, moi j'aimerais bien vous entendre justement sur l'importance pour vos médias respectifs de maintenir un lien avec le papier.
6: Bah, pour moi, pour nous, hein, à Fakir, l'important c'est que c'est un. Alors tout ce que vient de dire Machko, je souscris complètement. Mais surtout, il y a un objet. Je veux dire, c'est pas la même chose, c'est pas le même rapport à l'information, c'est pas le même rapport à ce qu'on écrit, à ce qu'on lit, etc. Il se passe quelque chose, et c'est pour ça vraiment qu'on est très attaché au papier et que jamais, en tout cas, tant que je serai à Fakir, jamais on abandonnera l'impression et la diffusion papier. Maintenant, il faut quand même le dire, parce qu'on n'arrête pas de dire la presse papier survit, etc. Mais concrètement, ce qu'on dit et ce qui est vrai, c'est que les ventes en kiosque baissent. On repose de plus en plus sur le don. On a vraiment besoin du don pour être à peu près à l'équilibre. Et nous, ça va faire un an. Alors, mai dernier, on est passé complètement en ligne aussi. C'est-à-dire que tout ce qu'on écrit dans le papier, on le met en ligne. Et en plus, on écrit des articles tous les jours. Donc voilà, on a essayé de se diversifier pour avoir d'autres rentrées d'argent. Et en fait, ce dont on se rend compte un an après, c'est que le site web fonctionne super bien. Il y a énormément de gens, on a rencontré un nouveau public, on a rajeuni les lecteurs, etc. Et c'est aussi important. Alors je suis pas en train de faire l'éloge de la presse en ligne, mais en fait, voilà, ça nous permet d'avoir un public plus large, des personnes qui vont pas forcément acheter le papier. Mais moi, j'y crois énormément au papier. Je pense que c'est un peu, vous savez, c'est un peu comme la mode des vinyles. Ça revient en ce moment. Là, tout le monde se remet à acheter des vinyles. Aujourd'hui, la presse papier a un peu moins la cote, mais je suis sûr que d'ici quelques temps, ça va revenir. C'est un effet de mode. Donc j'y crois, ouais.
9: On en a parlé dans notre dernier édito. On fait le lien avec le vinyle, justement.
11: Ouais, j'entends cet argument pas mal et j'ai un petit doute, juste.
7: Voilà, casseur d'ambiance.
11: Moi, je suis arrivé au journal en 2013. J'ai jamais eu un boulot.

0: Le premier retour au centre, quand je suis arrivé en 2013, j'étais au tirage et il y a un des gars sur machine. Il me dit, de toute façon, le jour où il n'y a plus de publicité dans les boîtes aux lettres, vraiment plus du tout de trucs de Lidl, de Carrefour et tout, il n'y aura plus de presse papier. En tout cas, notre format, hein, pas magazine, mais le format là, parce qu'en fait, c'est la pub qui fait tourner les rotatives beaucoup. Et du coup, voilà, on dit souvent, ouais, mais papier, ça va revenir, etc. Je dis, bah, j'espère que ça reviendra avant qu'on ait plié boutique, parce que c'est bien joli, mais sinon, ça ne marchera pas. Enfin, je veux dire, si d'un coup, il n'y a plus de. Bon, on n'en est pas là, hein. Mais s'il y a moins de rotatives, voire plus de rotatives, on ne pourra pas reconstruire des rotatives, quoi. Donc voilà. Et le papier, oui, voilà, moi j'adore ça, j'adore les livres. On voit que les livres, il n'y a pas eu de. Enfin, il y a des chutes, bien sûr, de vente. Il y a des gens qui lisent moins, les jeunes surtout, etc. Mais quand même, le livre, ça
1: Pas
0: cartonne.
1: forcément les jeunes, hein.
0: Ouais, enfin, il y a des chiffres quand même qui disent qu'il y a une tendance à la baisse, mais pas que les jeunes. Hein, mais voilà, enfin, en tout cas, le livre, ça fonctionne. Il y a de plus en plus de beaux objets, de belles petites maisons d'édition. Malheureusement, il y a les gros qui plombent un peu le truc et qui envoient des milliards de bouquins de merde, bon, ouais, je l'ai dit, pour inonder le marché. Et du coup, ça, enfin, les libraires, ils pètent les plombs. Hein, j'en connais plusieurs, moi, c'est chaud. Et donc, nous, c'est un peu pareil. Et c'est énervant quand, comme tu disais tout à l'heure, on va dans un kiosque. Moi, c'était ouais, Aix-en-Provence, Marseille. J'essaye de faire mon petit tour de temps en temps. Et l'âge de fer, il est derrière le comptoir, derrière des journaux, quoi. Il faut le demander. Mais si on ne le connaît pas, on peut pas. Enfin, il y a un truc un peu débile. Et dans les gares, souvent, on en parlait, c'était hier, là, Gare Saint-Charles, Marseille. Bah, en fait, il y a l'eau, les chewing-gums, les Kit Kat, quoi. Et nos journaux, bah, nous quatre, là, en tout cas, les quatre qu'on est, plus la décroissance, plus CQFD. Ah, il y a CQFD, on a oublié tout à l'heure. Super journal, CQFD. Bah, c'est derrière l'eau, quoi. Et faut se tordre le cou comme ça pour aller essayer de choper un truc. Donc, moi, j'aime bien déplacer les meubles, remettre le truc devant, on se fait engueuler. Et puis dès qu'on a tourné le dos, ils remettent le truc. Mais c'est fou, quoi. On est derrière les bouteilles d'Evian, quoi. Ah, ça, c'est énervant.
1: Mais d'ailleurs, un truc que vous pouvez faire qui est tout simple, hein, quand vous attendez un train dans une gare, vous rentrez dans un kiosque et vous bougez les journaux indépendants, ça prend 2 minutes. Et bon, souvent, ils vont les remettre en place, mais parfois, ça reste 1 heure, 2 heures. Et c'est pas mal.
2: Un acte de résistance tout à fait abordable. Hein.
3: Moi, j'écoute les autres voix de la presse.
4: Bonjour, aujourd'hui donc dans les autres voies de la presse, nous recevons Nicolas. Bonjour Nicolas.
5: Et bonjour.
4: Donc Nicolas, toi tu fais partie d'un groupe de scientifiques qui vient de publier Cédicium. Donc Cédicium, un nouvel élément pour agiter la recherche. Donc très rapidement, est-ce que tu peux nous expliquer un petit peu ce qu'est ce projet de journal Cédicium?
5: Alors, Cédicium, c'est un journal dont le premier numéro vient de paraître. C'est un journal qui est principalement rédigé à Grenoble, où on a une grosse communauté scientifique, on a beaucoup d'institutions de recherche, en tête le commissariat à l'énergie atomique, mais aussi le CNRS, l'INRIA, et puis plus généralement, beaucoup de gens qui travaillent dans la high-tech, dans des entreprises qui sont issus en bonne partie des laboratoires publics. Et disons que les gens qui composent le comité de rédaction de Cédicium sont tous engagés depuis plusieurs années dans des mouvements qui critiquent le rôle de ces institutions de recherche, en fait, et de ces entreprises. On identifie le fait que des institutions scientifiques qui se placent généralement du côté du bien, de la science, de la vérité, quelque chose qui serait un petit peu opposé à la barbarie, à l'obscurantisme, voire au fascisme. Et ben en fait, ces institutions sont bien souvent en fait au service d'intérêts privés, au service d'intérêts militaires, au service de la guerre. En parallèle de ce constat, plutôt de cette analyse, on fait le constat qu'au sein de la communauté scientifique, il y a de plus en plus de gens qui se posent des questions à ce sujet-là, qui sont mal à l'aise avec le rôle qu'on veut leur faire jouer. C'est-à-dire que quelqu'un qui est passionné de physique ou de biologie et qui pousse un petit peu ses études, qui se retrouve à être embauché dans une institution, bon, bah, des fois, bien souvent même, ce qu'ils se retrouvent à faire au quotidien comme travail n'a pas grand-chose à voir avec le progrès des connaissances, l'émancipation de l'humanité, mais bien plutôt renforcer le pouvoir des dominants. Ce qui fait que, quand on combine les deux, quand on se dit que ces institutions

0: ne sont pas au service du bien commun et qu'au sein de ces institutions, il y a un malaise, beaucoup de gens qui sont mal à l'aise avec le rôle qu'on veut leur faire jouer, eh ben, voilà, c'est à ce moment-là qu'arrive Cedicium. C'est un journal qui veut s'adresser à la communauté scientifique, ou plutôt à la partie de la communauté scientifique qui sait déjà qu'il y a un problème et que cette société ne tourne pas rond, et pour essayer de provoquer un petit peu de l'action. On pourrait dire en ce sens que c'est un journal d'agitation.
1: Et comment est-ce que vous vous êtes retrouvés, parce que vous n'êtes pas des scientifiques uniquement grenoblois, on voit qu'il y a des personnes qui viennent de Toulouse, de Compiègne, donc est-ce qu'il y a un mouvement en parallèle, est-ce qu'il y avait eu déjà des, je sais pas quoi, des rencontres spécifiques qui s'étaient faites un peu à ce propos-là?
0: Alors peut-être une petite clarification. Moi-même, je ne suis pas scientifique, je ne travaille pas dans ce monde-là. Moi, si je prends la parole, c'est en tant, on pourrait dire, que citoyen, quoi, que personne qui participe à la vie de la société et qui constate que le rôle, la place de plus en plus importante que prend la technologie dans nos vies, le fait qu'on est obligé d'être équipé de téléphone portable, d'être équipé de smartphone, de changer de smartphone tous les 2 ans, d'avoir tout le temps de plus en plus recours au numérique dans tous les aspects de nos vies, et qu'en fait ces choses-là, elles tombent pas du ciel, c'est pas une évolution naturelle, c'est vraiment le résultat d'une part de recherche scientifique, mais aussi de choix politiques, de choix économiques qui sont faits par des institutions, des grands instituts, des entreprises. Et c'est à ce titre-là, en fait, qu'on prend la parole. Pas en tant que scientifique. Je l'ai dit moi-même, je ne suis pas scientifique. Au sein du comité de rédaction, les scientifiques sont loin d'être majoritaires. On a réuni autour de nous, pour ce numéro, un comité scientifique, c'est-à-dire une dizaine de personnes qui ont des responsabilités au sein de l'université, que ce soit en sciences dures ou en sciences sociales, et qui sont là un petit peu pour nous épauler. Et leur nom figure dans le journal. C'est à eux que tu fais référence quand tu dis ça. C'est pas ces personnes-là qui ont rédigé le journal. Le comité de rédaction, c'est différent du comité scientifique. Alors après, pour répondre plus directement à ta question, est-ce qu'il y a un mouvement? Ce qu'on voit surtout, c'est qu'il y a surtout un mouvement de diffusion de ces technologies. Il y a quelque chose de très fort dans le fait qu'on est de plus en plus contraint quotidiennement à utiliser les nouvelles technologies. Par contre, c'est vrai qu'en parallèle, eh ben, en fait, ce déferlement technologique, il occasionne tout un tas de mouvements de refus. En général, ça s'exprime pas trop au sein de la communauté scientifique. La communauté scientifique, ces dernières décennies, semblait très soudée autour de l'idéal qui est vendu et qui correspond à l'idée de la science, quoi, la science avec une majuscule, la science qui est du côté, comme je le disais tout à l'heure, de la vérité, du bien. On développe des connaissances. Qui pourrait être contre le développement de connaissances? Si on est contre le développement de connaissances, bah, c'est qu'on est pour l'obscurantisme, le retour à un âge de ténèbres, etc., etc. Il y avait un consensus assez fort au sein du monde scientifique, mais ce qu'on a pu constater ces dernières années, je ne saurais pas le dater avec précision, on va dire ces 10 dernières années, c'est que de plus en plus, au sein de l'institution, au sein du monde de la recherche, au sein du monde des ingénieurs, ça se fissure. Il y a l'exemple, enfin, je vais juste en donner un. Il y a le collectif qui s'appelle Scientifiques en Rébellion, qui existe depuis peut-être 5 ans, je dirais, en France, et qui est constitué de scientifiques qui se posent des questions, qui sont en désaccord avec les orientations majoritaires de la recherche. Mais le mouvement dont on pourrait parler, il est bien loin de se réduire à Scientifiques en Rébellion. C'est simplement que notre société qui est vraiment en voie de durcissement avec d'une part la crise environnementale, le réchauffement climatique, donc la sixième extinction de masse des espèces, plus en termes vraiment social, là, un durcissement, une sorte de fascisation, de brutalisation du débat public, de répression des mouvements sociaux sans précédent. Cette société-là, elle se base sur plusieurs institutions pour tenir, évidemment, mais comme là, les annonces du président Macron, il y a quelques jours, l'ont montré, où il annonçait encore 1,5 milliard de subventions en soutien à la filière du quantique et des semi-conducteurs, c'est-à-dire que pour une part non négligeable, c'est de l'argent qui va rifler sur Grenoble. L'institution scientifique, en fait, c'est pas seulement quelque chose de neutre, d'objectif, qui concourrait à l'émancipation de l'humanité. C'est aussi, en fait, des institutions bien réelles qui sont là pour consolider les pouvoirs existants et pour renforcer les pouvoirs, les hiérarchies tels qu'ils sont. Quand on parle là de semi-conducteurs ou de quantique, le quantique, alors s'il y a des auditeurs qui sont fans de science-fiction ou ils connaissent bien la physique quantique, mais en fait, quand Macron finance le quantique, c'est pour développer des ordinateurs extrêmement puissants qui seront utilisés principalement d'ailleurs pour des applications militaires. Idem pour la filière des semi-conducteurs, c'est des intérêts industriels très puissants qui sont en jeu et les scientifiques qui travaillent dans tous ces domaines-là voient bien en fait j'allais dire les mensonges, c'est-à-dire qu'on sait bien qu'il y a une société inégalitaire, une société basée sur la domination, comme est la nôtre, elle se maintient pas uniquement avec la force des flics qui sont là pour taper sur les mouvements sociaux quand il y en a. Elle se maintient aussi avec une bonne dose de propagande, d'idéologie, tout un discours qui est là pour enrober ce qui se passe d'un vernis de justification. Et beaucoup de gens n'ont pas eu besoin de nous attendre pour se rendre compte des problèmes sociaux et de tout ce vernis idéologique. Nous, ce qu'on tâche de faire avec ce journal, c'est de remettre des mots là-dessus parce que plein de gens sont isolés, en fait. Quand on est scientifique, mais ça vaut d'ailleurs pour d'autres métiers, quand on est tout seul dans son boulot avec ses convictions et qu'on a l'impression que la société tourne pas rond et que le boulot qu'on fait, la tâche qu'on fait au quotidien, même si elle paye notre loyer et d'autres choses par-dessus, hein, dans le cas des scientifiques, même si en fait cette tâche elle concourt à notre subsistance quotidienne, en fait elle va contre ce qu'on estime juste, moral, digne, contre l'idée qu'on se fait d'une société décente. Quand on est tout seul à le penser dans son boulot, des fois on est content de tomber sur un journal distribué dans la rue et qui met des mots sur ce qu'on pense. J'ai l'impression que ça, on l'a assez bien réussi. Et ce qu'on aimerait aussi réussir à déclencher, c'est que tous ces gens qui ont des idées sur la marche du monde et qui pensent que leur travail ne permet pas à la société d'avancer dans le bon sens, non seulement se sentent moins seuls, mais même enclenchent des actions pour essayer d'entraver la marche de cette machine. On pourrait faire un petit peu le parallèle avec le mouvement contre les OGM qui a eu lieu il y a 25 ou 30 ans, autour de 1998, où tout un tas de gens avaient fait des actions contre la filière des organismes génétiquement modifiés et avaient détruit des plantations en plein air, des plantations expérimentales ou des serres de recherche. Et un des inculpés d'un de ces procès, qui s'appelle René Rizel, avait déclaré que le temps perdu pour la recherche, c'est du temps gagné pour la conscience, et qu'il espérait que par ses actions et par ses discours, la conscience de la catastrophe en cours progresse plus vite que la catastrophe elle-même. Voilà, je dirais que c'est quelque chose comme ça qu'on essaye de faire.
1: Et contrairement à des personnes qui, elles, démissionnent, je pense entre autres là, au mouvement des ingénieurs qu'il y a eu avec, on va dire, plusieurs démissions à la suite, vous, vous appelez pas à la démission, justement, c'est vous appelez à rester en place et à tout mettre en œuvre pour tenter d'enrayer la machine, de refuser peut-être même de travailler à certaines tâches qui vous sont confiées.
0: Tout à fait. Tu as raison de rappeler que le mouvement de prise de conscience au sein des ingénieurs, il s'est illustré en particulier vers 2022, il me semble, avec les déserteurs d'AgroParisTech qui disaient bon bah cette école là qu'on vient de faire, c'est de la merde. Je résume un peu leur discours, hein. Cette école qu'on vient de faire, c'est de la merde. Et en fait, nous, on refuse de cautionner ça. On se barre. Un tel va à la ZAD, un tel va devenir paysan boulanger et un tel va devenir agriculteur. Et c'est bien plus sensé que faire toutes les tâches inutiles ou nuisibles pour lesquelles vous nous avez formés. C'est très valeureux de faire ça. Nous, on y voit une limite, hein, c'est-à-dire que Grenoble étant une ville peuplée d'ingénieurs, c'est aussi une ville peuplée d'ingénieurs déserteurs, avec tout un tas de gens qui sont partis, qui ont quitté l'université, qui ont quitté la recherche et qui ont, pour certains, ouvert des cafés-librairies, qui sont devenus charpentiers, qui sont devenus boulangers, somme toute, qui ont trouvé un travail, une activité plus en qui met un peu, qui met en conformité leurs pensées et leurs actes. Maintenant, le problème d'un mouvement de ce type-là, c'est que voilà, on travaille au CEA, on prend conscience que le CEA c'est une institution nuisible, et puis bah on décide de partir, et comme ça on a mis ses actes en adéquation avec sa pensée, mais pendant ce temps-là en fait, le CEA continue à tourner. Il continue à tourner tout aussi bien qu'avant. Les gens qui sont pas contents s'en vont, tant mieux pour eux. Et elle, la machine, la méga machine, on pourrait dire, continue à avancer. Donc, on a peut-être trouvé une position éthique à l'échelle individuelle. Mais si ce qui nous posait problème au début, c'était que le CEA faisait de la merde, je pense que la chose réellement utile à faire, c'est essayer d'empêcher le CEA de faire de la merde. Et c'est un petit peu cette réflexion-là qu'on soulève, qu'on soumet à la discussion. On dit aux ingénieurs et aux chercheurs qui se posent des questions, ben, et si la meilleure chose à faire, c'était pas de partir, mais peut-être de rester et trouver une manière d'être le grain de sable. Le grain de sable qui fait que la machine fonctionne moins bien, le grain de sable qui fait que des informations sortent et permettent au mouvement contestataire de trouver les bonnes cibles, le grain de sable qui fait que plus de collègues se posent des questions. Pas forcément se syndiquant, enfin, on n'a rien contre le fait de se syndiquer, pas forcément en se syndiquant dans le sens en ayant des revendications corporatistes, en cherchant à travailler moins, à gagner plus, à améliorer les conditions de travail, mais ce qu'on aimerait contribuer à développer, c'est l'existence en interne de ces institutions scientifiques. D'une contestation radicale de leur existence et d'une contestation radicale de leurs orientations, de leur production, puisque parce que bien souvent, bah voilà, les gens qui contestent radicalement l'existence d'une institution ou alors ce qu'elle produit, ils sont placés à l'extérieur, quoi. On peut aller manifester aux portes des usines en disant ah, ce qui se fait là-dedans, c'est vraiment pas bien. Tout en ayant finalement qu'une appréciation un petit peu extérieure, on scande des slogans qui vont, quelle que soit leur justesse, en fait, qui vont pas parler aux travailleurs de l'intérieur des usines, puisque bah eux, ils sont pris un petit peu dans un autre monde. Alors qu'en fait, bah si on arrive à allier les gens qui sont à l'extérieur, qui sont pas de ce monde-là, quoi, qui sont simplement des citoyens révoltés par ce qui se passe, à allier ça avec aussi des scientifiques à l'intérieur, des travailleurs de l'intérieur, voilà, quoi, qui sortent des infos, qui participent à des mouvements de contestation, je pense que ça peut faire des mouvements de contestation beaucoup plus forts et qui permettent de perturber l'institution beaucoup plus qu'une manifestation une fois par an aux portes et puis ensuite tout le monde repart.
1: Pour le sujet justement, enfin les sujets abordés par Cédicium, je me demandais justement s'il n'y avait pas un peu un retour, je ne sais pas si on peut appeler ça un retour, à certaines bases développées entre autres fin des années 60, début des années 70 par Alexandre Grothendieck et le mouvement Survivre et Vivre. Là dernièrement, pour les autres voix de la presse, on avait interviewé Céline Pessis, hein, qui a réédité son livre aux éditions de L'Échappée. On voit également qu'il y a le journal en ligne Science Critique, qui lui traite de l'actualité à travers le prisme des sciences et qui est également assez critique avec entre autres une BD qui vient de paraître. On a quand même l'impression qu'il y a un retour un peu d'une prise de conscience justement des impacts de notre quotidien et de nos activités. Vous faites un peu référence également justement à Alexandre Grothendieck. C'est des mouvements dont vous vous êtes inspiré?
0: C'est sûr que l'exemple de Grothendieck, il est particulièrement inspirant puisque c'est ce mathématicien de génie qui a obtenu l'équivalent du prix Nobel en mathématiques et qui, au début des années 60, comment dire, tellement mathématicien de génie que l'État a créé un institut de recherche spécialement pour lui. Et qui s'est rendu compte au début des années 70 qu'en fait cet institut percevait une petite partie de fonds qui provenaient du ministère de la Défense, et donc les mathématiques, domaine abstrait s'il en est, domaine dans lequel on a l'impression de pouvoir faire vraiment de la recherche fondamentale, quelque chose qui n'est en aucune façon relié à la réalité. Bon, en fait, si l'armée met de l'argent dans un institut comme ça, c'est bien parce qu'elle espère en retirer des applications concrètes pour développer des moyens de défense. La même façon que je le disais pour le quantique il y a quelques minutes. Même si c'était pas du quantique à l'époque, dans les années 70, on s'en doute. Alexandre Grothendieck, suite à ça, et puis porté par tout le mouvement écologiste, par la vague révolutionnaire qui s'était emparée des esprits à l'époque, il a arrêté la recherche. Il a dit qu'il allait arrêter sa participation à toutes ces institutions puisque ça servait l'intérêt des dominants. Et il a écrit un petit texte qui s'appelle « Allons-nous continuer la recherche scientifique ?» qui interpelle vraiment tous les chercheurs, tous les scientifiques sur leurs responsabilités là-dedans. Mais il n'enjoint pas réellement les individus à arrêter ce qu'ils font. Il pose le problème social du rôle de la recherche scientifique dans une société guidée par la recherche de l'intérêt privé et par la quête de la toute-puissance. Évidemment, nous, ça nous inspire. On a été plusieurs dans le journal ou proche du journal à participer il y a quelques années, en 2022, pour les 50 ans du texte Allons-nous continuer la recherche scientifique de Grothendieck. On a été plusieurs à participer à l'organisation d'un colloque sur la fac de Grenoble, où on a fait venir tout un tas de gens qui réfléchissent à ce sujet-là et à soulever cette question, quoi, avec les chercheurs de la fac, avec les étudiants, à poser la question, faut-il continuer la recherche, quoi. C'est étonnant de voir à quel point les questions formulées dans les années 70 sont d'actualité. elle l'était à l'époque avec ce qui avait marqué les esprits à cette époque-là, c'était le développement du programme nucléaire français. En 70, on est encore en pleine construction de centrales nucléaires. Aujourd'hui, il y a toujours évidemment le parc nucléaire français et les tentatives de développer de nouvelles activités nucléaires. Nous, ce qu'on voit plus à notre échelle, c'est là où le parallèle avec le nucléaire il s'arrête. Localement, nous, on a beaucoup d'institutions tournées vers la microélectronique. On a beau avoir un commissariat à l'énergie atomique à Grenoble, les chercheurs ils font principalement de la recherche en électromagnétisme et en électronique. Mais en fait, comme le disait Le Monde dans un de ses articles il y a quelques mois, les semi-conducteurs, c'est-à-dire les recherches, les applications issues de l'électronique, c'est le pétrole du 21e siècle. Les semi-conducteurs, ça joue le même rôle que ce que le pétrole a pu jouer au début du 20e siècle ou le nucléaire dans les années 50, 60 et 70. C'est là où se développe toute la puissance du système à l'heure actuelle et la fuite en avant technologique à l'heure actuelle, elle se joue sur les semi-conducteurs, les ordinateurs quantiques et ce genre de choses, plutôt que, enfin, le nucléaire continue évidemment, mais ça s'articule avec ça. Relire Grothendieck à l'heure actuelle, je pense que n'importe quel scientifique est obligé de se poser des questions après l'avoir fait.
1: Et donc, qu'on soit clair, ce que vous critiquez, c'est surtout la mainmise, les intérêts privés et militaires sur la recherche scientifique. Vous militez, entre guillemets, pour une recherche, une communauté scientifique qui soit au service du bien commun.
0: Le journal, là, le numéro 1, on l'a titré « Perte de sens, armement, cochon connecté ». On n'a pas signé pour ça. Perte de sens parce que de plus en plus de chercheurs se demandent bien le rapport entre leurs grandes aspirations à la quête de la vérité et leur activité quotidienne. Armement, parce que en fait un très grand nombre d'activités sont tournées vers l'armement. Hein. On estime que un tiers des financements publics de la recherche scientifique française, c'est les militaires. Et cochon connecté, parce que c'est une des applications développées au CEA. On essaye de connecter les cochons en leur mettant des puces communicantes qui permettent de savoir en permanence où ils sont, ce qu'ils font, qu'ils aient leur carte d'identité intégrée. Bon. Cela étant, je pense qu'on a envie d'ouvrir un questionnement plus profond sur au-delà de certaines applications particulièrement choquantes. C'est sûr que personne a envie de fabriquer des composants électroniques qui servent pour les drones militaires russes. Personne a envie de fabriquer des composants électroniques qui servent pour les rafales, etc. Mais au-delà de ces quelques applications choquantes, je pense que la question que ça soulève, c'est celui du progrès infini de la connaissance. C'est-à-dire qu'on a longtemps cru qu'un accroissement de connaissances produisait mécaniquement une société meilleure, quoi, une société plus juste, une société plus égalitaire, une société plus civilisée, on appellera ça comme on voudra, mais une meilleure société. Et or, ce qui est quand même patent depuis quelques décennies maintenant, hein, c'est que cette corrélation entre l'accroissement de connaissances et une vie en société organisée selon des principes justes, il est loin d'être démontré. On voit même aujourd'hui avec la crise environnementale, hein, pas simplement climatique mais environnementale, à quel point le développement des activités humaines emportées par le technocapitalisme nous entraîne dans une sorte de mur environnemental. Donc, c'est pas le point central du journal. Je pense qu'on on laisse les grandes questions théoriques de côté. Le but n'étant pas de pas forcément de pousser à la réflexion philosophique, mais plutôt de pousser à l'action. Mais je pense qu'on laisse cette porte ouverte de réfléchir à en réalité de est-ce qu'on a besoin d'en savoir toujours plus sur tous les sujets, d'autant plus quand on voit les applications concrètes que ça donne.
1: On arrive au terme de l'émission. Pour les personnes qui voudraient se procurer le numéro 1 de Cédicium en attendant le numéro 2, on rappelle que c'est édité par Le Monde à l'envers, donc une maison d'édition grenobloise. Donc le mieux, c'est de passer directement par la maison d'édition, Le Monde à l'envers.
0: Il y a deux possibilités. Quiconque peut se présenter en librairie et commander le numéro 1 de Cédicium, qui est donc publié par Le Monde à l'envers et distribué par Macassar. Les gens qui rencontrent des difficultés à le commander peuvent toujours trouver le site internet de la maison d'édition et demander à en recevoir un exemplaire. On est aussi très intéressés si des personnes veulent le diffuser autour d'elles, c'est-à-dire soit dans des réseaux militants, c'est toujours possible, mais même comme on l'a fait là pour la sortie du numéro 1, si un des auditeurs de l'émission ou une des auditrices a à côté de chez lui un centre de recherche, une entreprise de la tech, on peut sans aucun problème envoyer un paquet de journaux pour que ceux-ci puissent être distribués à la sortie de la boîte. Et évidemment, si on fait ça, on le fait gratuitement.
1: Et puis, il y a une adresse email pour les personnes qui voudraient prendre contact. L'adresse email, c'est cedicium@riseup.net. C'était Les Autres Voix de la Presse, une émission présentée par Jocelyn Perret. Prochain rendez-vous sur Aligre FM, mercredi 1er juillet. D'ici là. On va se diriger ton stylo.
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0: 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Il est 14h.
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0: 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Il est 15h.
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0: 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Il est 16h.
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3: Bonjour à toutes et à tous, vous écoutez Power Urgène sur Radio Campus Paris 93.9 FM.
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3: Nous sommes côté Sayounès, vos présentateurs, présentatrices, et nous vous emmenons avec nous dans cette émission spéciale réalisée par les élèves de 3e, 4e de Jean Lursa. Nous sommes en direct sur le 93.9 FM et nous allons parler du hip-hop. Pour en parler, nous écouterons des chroniques sur la danse dans le hip-hop. Nous accueillerons ensuite une interview sur le graphe. Nous finirons cette émission avec la musique dans le hip-hop. C'est parti pour Power Urgène.
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5: Notre chroniqueuse Kélia s'installe en studio, comment ça va?
6: Je vais vous parler des différents styles au hip-hop. On retrouve les styles comme le breakdance, le popping, le locking, la house et le hip-hop freestyle. Par exemple, le hip-hop freestyle, c'est faire des freestyles improvisés en se mettant sur la musique et mettre en valeur la personnalité du danseur. On a aussi le locking qui pratique en pratiquant les mouvements rapides suivis des arrêts brusques. On a le popping qui fait juste les contractions rapides des muscles pour créer des effets visuels. Pardon. Et enfin, on a le breakdance qui danse au sol en faisant des acrobaties et en mouvement dynamique.
5: Merci Kélia. Notre chroniqueuse Leïna s'installe en studio. Comment ça va?
7: Ça va, merci.
5: Aujourd'hui, tu viens nous parler de l'histoire du breakdance.
7: C'est ça. Le hip-hop en général et le breakdance en particulier sont des expressions artistiques qui naissent dans les décombres du Bronx. Le breakdance est un style de danse qui naît dans les années 1970 dans les quartiers pauvres du Bronx à New York. C'est un art qui naît de la créativité des populations afro-américaines et latino du quartier. DJ Kool Herc est une figure fondatrice du mouvement hip-hop, créé le break en isolant la partie la plus rythmée d'une chanson pour la jouer en boucle. Cette nouvelle technique est à l'origine de cette danse qui se développe dans les soirées new-yorkaises dans les années 1970. En voulant pratiquer une discipline pour échapper à la réalité, ils ont fini par créer un nouveau moyen de s'exprimer à travers le corps et les mouvements.
5: Merci Leïna. Notre chroniqueur Peter s'installe en studio, comment ça va?
8: Ça va bien, et vous?
5: Ça va, merci. Aujourd'hui tu viens nous parler du breakdance au JO.
8: Le breakdance a été proposé au comité olympique le 7 décembre 2020. Le hip-hop a été intégré pour la programmation des Jeux olympiques de Paris en 2024 par le comité olympique et rejoint le surf, le skate et l'escalade dans les sports qui touchent particulièrement les jeunes. Le comité d'organisation des Jeux olympiques paralympiques d'été de 2024 propose l'introduction de 4 nouvelles disciplines en 2024. L'escalade, le surf, le skateboard et le breaking. Pour le breaking, cette proposition fait suite à son introduction aux JO de la jeunesse en 2018 à Buenos Aires et au bon résultat obtenu alors par les Français. Si cette annonce provoque joie et espoir dans le milieu du breaking, Mounir Biba, vu comme le référent de la discipline en France, parle d'une énorme victoire avant même la validation de la proposition par le Comité international olympique. Elle se heurte

0: à plusieurs difficultés, notamment l'absence de structuration de cette discipline venue de la rue et à la colère de plusieurs d'autres disciplines non invitées.
1: Merci Peter. Et tout de suite, c'est l'heure de l'interview. Bienvenue à notre journaliste Chilo. Vous recevez Abby et Sorona. Vous allez nous parler du quotidien de danseuse.
2: Bonjour, aujourd'hui, vous allez nous parler du hip-hop, c'est ça ?
3: Bonjour, et oui, on va vous parler du hip-hop, mais plus de la danse.
2: D'accord, et vous faites quoi dans la danse ?
4: On danse et on fait des ateliers.
2: Ok, depuis combien de temps vous faites de la danse ?
3: Moi, 2 ans et demi, et Sorona, 3 ans.
2: Pourquoi vous faites du hip-hop ?
3: Parce qu'on aime bien freestyler et danser.
2: Ok, est-ce que c'est difficile ?
4: Oui, surtout les chorés.
2: Combien de fois vous faites du hip-hop dans la semaine ?
3: On s'entraîne 2 fois par semaine.
2: Avez-vous participé à des battles ?
4: Oui, championnat de France, UNSS, duo, solo et crew.
2: C'est fatigant ?
3: Oui, surtout les entraînements et les tabata.
2: Que conseillerez-vous à quelqu'un qui voudrait faire du hip-hop ?
3: Je lui conseillerais de commencer par les freestyles et de observer les grands danseurs pour s'inspirer.
2: Vous allez arrêter ou vous continuez ?
4: Non, parce que ça fait partie de notre quotidien.
2: Vous avez un groupe, c'est ça ?
4: Oui.
3: Oui.
2: C'est quoi le nom de votre groupe ?
3: Freedom Artist.
2: Ça représente quoi ?
3: Freedom, ça veut dire liberté, et du coup, ça représente l'aigle qui est un artiste de liberté.
2: Ok, merci, au revoir.
3: Au revoir.
1: Merci à toutes et à tous, la suite arrive sur Power Your Zen. On revient dans un instant juste après une petite pause musicale.

0: On vient d'écouter Just a Little Bit de 50 Cent. L'émission Power Your Zen continue sur Radio Campus.
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0: Et tout de suite, c'est l'heure de l'interview. Bienvenue à notre journaliste, Leïna. Vous recevez Taïli. Vous allez nous parler du graphe.
2: Bonjour.
3: Bonjour.
2: Depuis combien de temps tu fais du graphe ?
3: Je fais du graphe depuis la 6e dans l'option hip-hop de mon collège.
2: Ok. T'es-tu toujours intéressée au graphe et au dessin ?
3: Je dessine depuis la maternelle. Et sinon, j'ai commencé à m'intéresser au graphe quand ma grande sœur s'est inscrite. Et après, j'ai fait la même chose.
2: Comment t'es venue l'idée de faire du graphe ?
3: C'est parce que j'aime beaucoup dessiner. Et faire du graphe, ça me permettait de dessiner plus souvent.
2: Pourquoi le graphe et pas une autre activité ?
3: Parce que c'est la seule activité qui me permettait de dessiner dans le collège.
2: Ok, super. Est-ce que tu as déjà enseigné le graphe à d'autres personnes ?
3: Oui, en 6e et en 5e, j'allais dans des écoles primaires pour enseigner le graphe au CM1 et CM2.
2: Ok, bon, merci beaucoup.
0: Merci à tous. La suite arrive sur Power Your Zen.
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4: Et tout de suite, c'est l'heure de l'interview. Bienvenue à notre journaliste Mariatou. Vous recevrez Mariam et Nandan. Vous allez nous parler du rap, précisément de Mafia Kefri et Ayam. Et de Ayam.
5: Bonjour à toutes et à tous. Aujourd'hui, on a des invités très spéciales, c'est-à-dire Kerry James et Imhotep. Tout d'abord, aujourd'hui, je vais vous poser des questions. Je voudrais vous poser une question, c'est-à-dire qu'est-ce que c'est que le groupe Mafia Kefri et le groupe IM?
6: Ok, alors le groupe Mafia Kefri, c'est un crew. Un crew, il y a plusieurs groupes dedans. Il y a Intouchable et 113. Il a été créé vers les années 90.
7: IAM est un groupe de rap français légendaire créé à Marseille en 1989.
5: Et je voudrais savoir de qui sont-ils composés ?
6: Alors, quel groupe ? Intouchable, 113 ou... Parce qu'on est beaucoup.
5: Le groupe Mafia Kefri.
6: Je vais vous en citer quelques-uns parce que sinon on est trop. Alors, il y a Lynn Johnson, Mokeb, Popa Project, Croco, moi et plein d'autres parce qu'on est trop, je ne peux pas tous citer.
7: Dans mon groupe, il y a Akhenaton, Shurix, Kéops, moi et Kefren.
5: Comment ces groupes se sont-ils fait connaître ?
6: Alors, moi, mon groupe s'est fait connaître vers les années 1990 avec notre album La Souris sur le Ghetto. Il a fait plus de 223 millions de vues.
7: Au départ, c'est Akhenaton et Kéops. Ils se rencontrent et partagent leurs talents sur hip-hop. Et ensuite, Shurix rejoint le groupe vers 1987. Pardon, oui, c'est bon, 87.
5: Ok, et je voudrais savoir... Quel était leur plus gros succès ?
6: Notre plus gros succès, c'était avec la musique... c'était le Tonton du Bled. Mmh. La musique du Tonton du Bled. Ça a fait beaucoup de vues.
5: Ok. Et Imhotep ?
7: Alors nous, c'était... c'est grâce à les albums, comme décolle du micro d'argent.
5: Quelle était la différence entre les rappeurs de la banlieue de Paname et de Marseille ?
6: Alors, ceux de la banlieue de Paname, on rappe notre vécu, on rappe notre situation, on rappe comment on a vécu, comment on a vu nos proches souffrir. Voilà. C'est plus sur notre vie qu'on rappe.
5: Ok.
7: Alors, nous, c'est plus les rap plus identitaires, il y a plus d'ambiance et c'est méditerranéenne.
5: Je voudrais savoir. Qu'est-ce que sont devenus ces groupes à l'heure d'aujourd'hui ?
6: Alors, quel groupe ? Intouchable, 113.
5: Le groupe Mafia Kefri.
6: Alors, il y en a plein qui se sont arrêtés. Il y en a plein qui se sont arrêtés. Il y en a aussi qui sont morts, comme Djedi Meji et Mamoudou Doucouré. Il est mort juste après la sortie de notre album. Il assurait les bacs d'Intouchable. Et il rappait un peu souvent. Et comme moi aussi, moi je rappe et je joue un peu aussi. Je fais de l'acting. Comme j'ai joué dans Banlieusard, je sais pas si vous avez vu. Voilà.
2: Les Imhotep.
7: Alors, il y a des albums qui sont déjà sortis en 2021. Et c'est un groupe légendaire. Et moi, j'ai travaillé en tant que producteur.
2: D'accord. Bah, merci.
7: Merci.
2: Voilà.
6: Merci. Merci, merci. C'était un plaisir. Au revoir.
2: Oui, au revoir.
6: Au revoir.
4: Merci à vous. La suite arrive sur Power Urzen.
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4: Et tout de suite, c'est l'heure de l'interview. Bienvenue à notre journaliste, Zakaria. Vous recevez Paul. Vous allez nous parler de la drogue dans le hip-hop.
8: Bonjour, nous avons Paul comme invité pour parler du rap français et de la drogue. Paul, le rap français des années 80 à 90 parle-t-il de la drogue comme problème social ou comme mode ?
9: Alors oui, il parle surtout de la drogue comme réalité sociale liée à la pauvreté et au trafic.
8: Quels rappeurs français ont évoqué la drogue dans leurs textes à cette époque ?
9: Des rappeurs comme NTM, comme le groupe NTM, Doc Gynéco ou Lunati évoquent la drogue dans leurs textes.
8: La drogue dans le rap français reflète-t-elle la vie réelle dans les quartiers ?
9: La drogue est souvent représentée comme réalité dans certains quartiers, les rappeurs décrivent le trafic, la pauvreté et les difficultés sociales qu'ils observent autour d'eux.
8: Les chansons sur la drogue avaient-elles pour but d'alerter ou juste de raconter la réalité ?
9: La plupart du temps, elles servaient à raconter la réalité vécue dans les quartiers, mais aussi à alerter sur les conséquences de la drogue, comme la violence et la dépendance ou les problèmes sociaux.
8: Qu'est-ce qui reflète la drogue dans le hip-hop ?
9: Les sons qui reflètent la drogue dans le hip-hop sont Le crime paix de Lunati et Booba, Dans ma rue de Doc Gynéco et Affaires de famille de Arsenic.
8: Quelles sont les drogues ?
9: Les drogues sont le cannabis et surtout l'héroïne à cette époque-là.
8: Le cannabis et l'héroïne peuvent-elles amener à l'overdose ?
9: Oui, beaucoup et peut ramener comme maladie le sida.
8: Nous avons fini de lui poser ces questions.
4: Merci à vous. La suite arrive sur Power Urzen.
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4: Et tout de suite, c'est l'heure du quiz. Bienvenue à Caïs. Ça va, Caïs ?
10: Ça va.
4: Ça va, merci. Sur quoi constituera votre quiz ?
10: Sur le hip-hop et les drogues. Zakaria, comment le rap français des années 80-90 parle-t-il principalement de la drogue ? Réponse A, comme un loisir. Réponse B, comme une réalité sociale liée à la rue. Réponse C, comme un sujet humoristique.
8: La réponse B.
10: Oui. Deuxième question, Paul. À quel problème la drogue est-elle souvent associée dans le rap français à cette époque ? Réponse A, au sport et au loisir. Réponse B, à la pauvreté et au trafic. Réponse C, à l'école et aux études.
9: À la pauvreté et au trafic.
10: Tout à fait. Troisième question, Zakaria. Quel rappeur français évoquait la drogue dans leur texte ? Réponse A, NTM, Doc, Gynéco et Lunati. Réponse B, Jul, Nino et SCH. Réponse C, IAM, Soprano et Gims.
8: Je dirais le groupe NTM et Gynéco.
10: Exactement. Selon le rap français des années 80-90, la drogue reflète-t-elle la vie réelle dans certains quartiers ? Réponse A, oui. Réponse B, non. Réponse C, rarement.
9: La réponse est oui.
10: Oui. Cinquième question, Zakaria. Quel était souvent le but des chansons parlant de la drogue ? Réponse A, faire la publicité de la drogue. Réponse B, raconter la réalité vécue et parfois alerter sur ses conséquences. Réponse C, faire rire le public.
8: La réponse B.
10: Oui, exactement. Question 6, Paul. Cite une chanson mentionnée dans ton travail qui parle de la drogue. Réponse A, le crime. Réponse B, désolé. Réponse C, Bella.
9: Réponse A, le crime.
10: Exactement. Question 7, Zakaria. Dans quel lieu les chansons de rap se situent-elles souvent les problèmes liés à la drogue ? Réponse A, centre-ville touristique. Réponse B, les quartiers populaires et la rue. Réponse C, les campagnes.
8: La réponse B, les quartiers populaires et la rue.
10: Oui, Paul, dans le rap français des années 80-90, présente-t-il généralement la drogue de manière positive ? Réponse A, oui. Réponse B, non. Réponse C, rarement.
9: Réponse B.
10: Oui. 9. Zakaria, quel autre thème est souvent lié à la drogue dans les textes de rap de cette époque ? Réponse A, le trafic et la délinquance. Réponse B, les vacances. Réponse C, la mode.
8: La réponse A, le trafic et la délinquance.
10: C'est faux. C'est la réponse B. Paul, pourquoi le thème de la drogue est-il important dans le rap français des années 80-90? A, pour décrire les difficultés sociales et la réalité vécue dans certains quartiers. Réponse B, pour parler de sport. Réponse C, pour raconter des histoires fantastiques.
9: Réponse A.
10: Exactement. Le quiz est terminé.
4: Merci à vous. La suite arrive sur Power Urgen.
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4: Et tout de suite, c'est l'heure de l'interview. Bienvenue à notre journaliste Armelia. Vous recevez Samuel du groupe FDA Hip Hop. Vous allez nous parler du rap.
11: Bonjour tout le monde et bonjour à Sam.
12: Bonjour.
11: Aujourd'hui, j'ai quelques questions à te poser. Qu'est-ce qui t'a poussé à commencer le rap ?
12: Ce qui m'a poussé à commencer le rap, c'est d'exprimer ce que j'ai envie à travers des textes et faire écouter à tout le monde.
11: Quel artiste t'ont le plus inspiré et pourquoi ?
12: Les artistes qui m'ont le plus inspiré, y a NTM et Rémi. NTM parce que c'est mes parents qui m'ont fait écouter quand j'étais plus petit. Et Rémi, c'est un rappeur des années 2016 et qui est toujours là.
11: Les as-tu déjà rencontrés en dehors ?
12: Alors oui, dans le groupe NTM, j'ai rencontré Joystar. Et Rémi, oui, je l'ai rencontré plusieurs fois.
11: Ok, il te faut combien de temps pour écrire un morceau en général ?
12: Si j'ai de l'inspiration, il faut à peu près entre 1 heure et 2 heures.
11: Et sans inspiration ?
12: Ça peut aller jusqu'à 4 heures.
11: Tu préfères le studio ou la scène ?
12: Je préfère la scène parce que t'es avec ton public, tu peux rapper avec, tu peux chanter, tu peux rigoler avec. Je trouve ça mieux.
11: Avec quel artiste tu voudrais faire un feat ?
12: J'aimerais beaucoup faire un feat avec NTM parce qu'il y a plusieurs générations. La génération de maintenant et la génération des années 80 à 2000.
11: Merci d'avoir répondu à mes
12: questions.
11: Merci à toi. Et à la prochaine.
12: À la prochaine.
4: Merci à vous. La suite arrive sur Power Urgen.

0: On vient d'écouter Morjan de FD, du groupe FDA Hip Hop. L'émission Power Urgène continue sur Radio Campus Paris.
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0: Notre chroniqueuse Henriette s'installe en studio. Comment ça va Henriette?
2: Ça va bien et toi?
0: Ça va, merci. Aujourd'hui tu viens nous parler de la K-pop?
2: Oui.
0: Bah je te laisse présenter la K-pop.
2: Bonjour à tous, aujourd'hui je vais vous parler de la K-pop. À Paris, au début des années 1990, en Corée du Sud. C'est le nom qu'on l'a donné à la musique pop produite en Corée du Sud. Cette musique est une fusion de plusieurs styles comme le rock, le hip-hop et la techno. Grâce à des groupes comme BTS et Blackpink, elles séduisent des millions de fans par leurs chansons, leurs chorégraphies et leurs clips spectaculaires. Ce qui agrandissent leur influence dans le monde de la musique et à l'échelle internationale. Du coup, comme groupe que je connais, il y a les BTS, j'ai déjà dit, et les Blackpink, les Twice, les Stray Kids, les Seraphine et les aespa et autres. J'aime tout dans la K-pop, de l'intérieur à l'extérieur, du visage à leur voix et leur danse. C'est ce qui me séduit le plus.
0: Merci à toi Henriette d'avoir expliqué la K-pop. Et la suite arrive sur Power Yurzen.
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3: C'est la fin de notre émission Power Yurzen. Merci à tous et merci au prof qui est Monsieur David ainsi que Monsieur Boudjadar. Merci à Lucas et Fatoumata pour la réalisation de cette émission. Bonne soirée à toutes et à tous sur Radio Campus.
0: Merci, au revoir. Paris.

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1: C'est normal, mm-hmm.

0: 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Il est 18h.
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Vivre avec le VIH, c'est maintenant l'émission d'une heure chaque semaine pour parler des questions qui comptent dans la vie des séropositives et de ceux qui les aiment, mais aussi pour parler des santé sexuelle et des préventions. Aujourd'hui, on va parler du programme EVARS. Pourquoi ça coince? Et pour réagir à tout ce que vous entendez, vous pouvez nous contacter par téléphone au 01 40 29 46 09 ou à travers notre site internet comitedesfamilles.net. Vous pouvez également nous suivre sur Facebook et Instagram. La version podcast est disponible sur Apple Podcasts, Spotify, Audioblog et YouTube. N'hésitez pas à nous laisser des commentaires et des étoiles si vous avez aimé cette émission.

0: EVARS. EVARS, c'est l'acronyme de Éduquer à la vie affective et relationnelle et à la sexualité. C'est un programme qui, par la loi, a été établi il y a plusieurs années et ça fait seulement un an qu'il y a un programme vraiment mis en place avec trois séances obligatoires. Mais qu'est-ce qui se passe en réalité sur les terrains et surtout qu'est-ce que c'est ce programme? C'est quelque chose de nouveau, ça existait avant. Aujourd'hui, je vais essayer de vous parler de tout ça avec trois invités qu'on a un après l'autre. On peut du coup se concentrer sur des aspects à chaque fois différents pour vraiment décortiquer ce programme et les possibilités, les enjeux, le futur. Alors, on commence par Fanny Fauché qui est chargée des missions référente pour le rectorat des Versailles du CRIPS, qu'elle va vraiment nous parler de comment le CRIPS a mis en place les sciences d'éducation à la vie affective, relationnelle et à la sexualité.
1: Moi, c'est Fanny Gaucher, donc je suis chargée de mission au CRIPS Île-de-France depuis une dizaine d'années. Donc je travaille, je coordonne et j'accompagne notre équipe d'animation qui travaille sur le terrain avec les jeunes, sur des actions de prévention, de promotion de la santé à travers la vie affective et sexuelle, la prévention des consommations de drogue, le bien-être et l'usage des écrans. Donc le CRIPS, c'est une association et organisme associé de la région Île-de-France. On est le centre régional d'information, de prévention du sida et pour la santé des jeunes. Donc on est une vieille association hein, créée en 1988 et ça fait donc une trentaine d'années qu'on intervient notamment en milieu scolaire, plus particulièrement sur les en lycée et en CFA, sur la vie affective et sexuelle et sur les autres thématiques que je vous ai aussi indiquées.
0: Du coup, votre expérience et les précédents, toute cette discussion qu'on a depuis quelques années sur l'EVARS, sur l'éducation à la vie affective et relationnelle et à la sexualité pour les plus grands, vous faisiez ça bien avant qu'on en parle.
1: Complètement, c'est un peu même à l'initiative de la création de notre association. Elle a été créée au moment de l'épidémie du VIH-Sida et il fallait du coup de manière un peu plus urgente faire de la prévention. Donc historiquement sur les moyens de protection notamment. Donc on fait ça depuis 1991 en milieu scolaire. Donc c'est vrai qu'on n'a pas attendu que l'éducation nationale fasse ce programme EVARS pour intervenir. Et voilà, on a développé, je pense, une vraie expertise, un vrai savoir et savoir-faire pour parler avec ces jeunes de toutes ces questions-là.
0: Avant de rentrer dans les détails plus liés à EVARS, à qu'est-ce que vous faites, comment vous intervenez, du coup, c'était quoi votre manière d'intervenir, votre philosophie, votre mode d'approcher ces sujets?
1: Alors c'est issu d'un travail. Hein. On a inventé et en même temps on s'appuie sur les recommandations scientifiques. Donc on utilise des méthodes pédagogiques très interactives. On mobilise vraiment les jeunes pour qu'ils soient acteurs et actrices de ces animations-là. Donc nous, on appelle ça des animations débat et c'est vrai que c'est pour ça aussi que ça sort un peu de la posture du professeur. On est là pour accompagner les jeunes, on leur ouvre un espace de parole, de discussion, de débat entre eux. On utilise beaucoup aussi le jeu pour rendre attractifs nos animations. On s'appuie aussi beaucoup sur les besoins des jeunes à l'instant T. Hein. On fait des animations de groupe classe. Donc, on part aussi de leur représentation et de ce qu'ils ont envie de parler de ce sujet-là. Toujours dans le non-jugement, l'ouverture, le respect de la diversité des opinions, des points de vue, des comportements. Voilà, ça se rapproche un peu aussi de ce qu'on peut dire de l'éducation populaire.
0: D'accord. Et si nous voulons un peu se concentrer sur les projets, sur le programme EVARS, depuis 3 ans, 4 ans, on parle d'EVARS plus, depuis 2021, pardon.
1: Alors non, 2021, ça fait référence à la loi qui oblige l'éducation nationale à mettre en place 3 séances d'éducation à la sexualité par an et pour chaque niveau de classe. Par contre, le programme EVARS, il a été édité et validé en février 2025. Donc, ça fait une petite année. qu'il est mis en œuvre.
0: Du coup, on a eu une loi de 2021 et pas du tout, ça n'a pas suivi immédiatement la mise en place de ça. Ça a bloqué pendant plusieurs années et il y a eu des associations, donc des associations de lutte contre les SIDA, qui ont fait remonter ça. Est-ce que vous pouvez nous parler un peu de cette période?
1: Alors, ça fait des. Alors, effectivement, il y a la loi de 2001 qui oblige normalement l'éducation nationale à mettre en place 3 séances EVARS par an, mais on constatait que c'était rarement fait. Alors, le plus souvent, hein, les jeunes ont quand même eu une séance au cours de leur scolarité, mais pas 3 séances chaque année. Mais la loi 2001 n'est pas que la première étape. On peut même parler de 1975, où il y avait déjà une circulaire qui obligeait l'éducation nationale à faire de l'information sexuelle. Donc, ça fait très longtemps que l'éducation nationale doit se saisir de ce sujet-là, mais on se rend compte encore aujourd'hui, et nous aussi on le voit avec nos établissements scolaires, que tous les établissements scolaires ne sont pas prêts à organiser et mettre en œuvre ce programme-là.
0: Et pourquoi ils ne sont pas prêts? Est-ce qu'il y a des problèmes de financement, des volontés?
1: Alors, je vais parler de moi des retours que j'ai
0: Oui.
1: au niveau du terrain. Ce qu'on voit, c'est qu'ils sont pas prêts. Il y a un manque de formation, même si l'éducation nationale met en place des choses, ça semble insuffisant. Il y a des programmes déjà scolaires qui sont assez chargés. Donc il y a la question aussi, je pense, de la légitimité des professeurs à vouloir intervenir sur ces sujets-là. On peut aussi penser qu'ils ne sont pas forcément toutes et tous à l'aise à aborder ça avec leurs élèves. Et c'est vrai que nous, le constat qu'on a, c'est encore aujourd'hui, c'est que les établissements scolaires préfèrent faire appel à des associations extérieures dont c'est le métier pour parler de ce sujet-là.
0: Et ça, c'est pas mal, entre guillemets, mais si c'est fait, c'est pas fait non plus partout pour manque de financement, parce qu'il faut payer, il faut rémunérer quand même les associations qui interviennent.
1: Alors ça, c'est variable d'une association à l'autre. Nous, par exemple, on est financé directement par la région Île-de-France pour intervenir dans les lycées. Donc les lycées, pour la plupart, ne payent pas nos interventions. Elles sont déjà financées grâce à la région.
0: Du
1: Donc
0: coup.
1: nous, alors il y a un frein financier parce que tous les ans, en fait, on a 2 fois plus de demandes que de possibilités. C'est une réalité. Donc il y a un frein financier, bien évidemment, mais pas que. Mais c'est vrai que c'est voilà, il faut dire aussi que le programme EVARS, c'est positif, c'est une très bonne chose que l'éducation nationale demande à leurs professeurs, à leur équipe éducative d'intervenir eux-mêmes sur ces questions-là, parce que dans tous les cas, les associations ne pourront pas intervenir dans tous les établissements scolaires.
0: Oui, ça faciliterait le fait que les professeurs puissent intervenir directement. Vous faites aussi des formations pour les professeurs?
1: Alors nous, on est organisme de formation, effectivement, mais on touche un petit peu les professeurs, mais pas beaucoup, parce qu'au niveau éducation nationale, ils ont leur propre parcours de formation. Et concrètement, un professeur qui veut bénéficier de nos formations CRIPS, ce ne pourra pas être financé par l'éducation nationale. Donc il y aura un frein financier sur cet aspect-là. Donc c'est plus des formations qu'il faudra solliciter au niveau des académies, des rectorats.
0: Du coup, vous dites que vous avez plus de demandes de ce que vous pouvez vraiment suivre. Du coup, entre guillemets, vous faites pas face à des freins vraiment idéologiques.
1: Non, pas du tout. Nous, donc, ce que je disais, hein, ça fait une trentaine d'années qu'on existe, qu'on fait ce travail, et je pense qu'on est en Île-de-France assez bien repéré par les établissements scolaires. Ils connaissent notre travail, et je pense que c'est le fruit aussi de toutes ces années-là d'expertise. Tous les ans, on a des demandes, et effectivement, tous les ans, on est obligé malheureusement, de refuser une grande partie des souhaits d'intervention.
0: Pourtant, le programme EVA s'est beaucoup critiqué par des franges assez larges de la société. J'ai trouvé des critiques, par exemple, des familles catholiques qui parlaient de le programme, à leur avis, c'est un programme qui fait une indifférenciation de genre, où les adultes sont invisibilisé, ça c'est certains des critiques, où la procréation n'est pas mise en compte. Vous que vous travaillez tous les jours, sur ce programme. Qu'est-ce que vous pourrez répondre à ce genre de critiques, de jugements?
1: Alors déjà, ce que je peux répondre, c'est que finalement, ces critiques faites d'adultes sur le programme EVARS, elles sont assez minoritaires. Je dirais qu'il y a quelques années, on avait beaucoup plus de peur et des établissements qui reculaient sur la mise en place de ces actions, de peur de la réaction des parents. Aujourd'hui, beaucoup moins. Et effectivement, c'est plus, avant, je dirais, c'était plus des parents qui ne connaissaient pas vraiment le programme, le sujet et ce qu'on allait y faire. Donc, ils projetaient des idées reçues. On parlait, on va apprendre à des petits à se masturber. Non, c'est pas du tout ça. Aujourd'hui, ce qu'on voit, effectivement, c'est plutôt des mouvements un peu réactionnaires, extrêmes. Sur le programme, mais ce programme, il a été fait par des experts, par des spécialistes du champ de la vie, du champ de l'éducatif, mais aussi du champ de la sociologie, de la vie affective et sexuelle. C'est basé sur des recommandations, même au niveau international, de l'Organisation mondiale de la santé. Donc, ce qu'on fait, on sait ce qu'on fait. Voilà, et ces programmes-là, finalement, ont des impacts positifs, hein. Ce qu'on peut répondre à ces personnes-là, c'est que c'est des programmes qui visent à protéger les enfants et les adolescents, notamment sur les questions de violence sexiste et sexuelle, sur la lutte contre toutes les discriminations et notamment sur les LGBT-phobies. Donc, c'est très important que ces programmes puissent être mis en œuvre, tous les ans et à tous les âges de la vie, dans le parcours scolaire.
0: Est-ce que vous pourrez un peu nous donner quelques points principaux? Vous l'avez déjà fait jusque-là, mais c'est pas grave si on va répéter certaines choses. Les points principaux, du coup, qui sont touchés par les VARS, comme je pense, les consentements, c'est un des choses qu'on commence dès la maternelle avec les consentements et d'autres
1: Oui,
0: points.
1: alors c'est vrai que c'est quand même un défi, ces interventions EVARS, parce qu'en fait, c'est un sujet qui touche à beaucoup, beaucoup de dimensions. Donc, il peut y avoir du sanitaire, comme parler du dépistage des IST. Il va y avoir les enjeux relationnels, sentimentaux, l'amitié, l'amour. Il y a les questions de sexualité, de plaisir, de désir, etc. C'est un sujet très large, mais le consentement a une place centrale dans la prévention des violences sexistes et sexuelles. C'est quelque chose, nous, qu'on, dans nos animations, c'est le sujet principal, hein, qui est abordé avec les jeunes. Mais on va toucher aussi aux questions de réseaux sociaux, on va toucher aux moyens de contraception, on va parler de la première fois, on va parler beaucoup des idées reçues qu'on peut avoir sur ces sujets-là. Voilà, c'est que c'est quand même très large.
0: Oui, et la question du VIH est affrontée de manière systématique, il y a des manières particulières de l'affronter, parce que ça aussi, des fois, ça peut faire un blocage quand les parents savent que c'est dédié au VIH, là déjà, ça commence à coincer à nouveau.
1: Alors, le VIH n'est pas abordé systématiquement jusque-là, parce que nous, notre parti pris, c'est vraiment de s'appuyer sur le groupe classe à l'instant T, ce dont ils ont envie de parler. Après, souvent, on commence par un brainstorming en début d'animation. On va demander aux jeunes, bah voilà, par exemple, la vie affective, relationnelle, sexuelle, qu'est-ce que ça vous évoque? Et là, on va prendre tous les mots qui ressortent comme ça aux jeunes. Et souvent, la question des VIH, du VIH-IST ressortent dans les échanges. Et c'est un des sujets qui est quand même souvent abordé. On parle beaucoup des idées reçues, mais aussi des modes de transmission, des moyens de protection. L'idée, c'est aussi de ne pas avoir un discours tourner autour de la peur, du risque. L'idée, c'est aussi d'avoir une approche positive de la santé. Donc, c'est d'avoir des rapports sexuels, mais de manière protégée, de manière sécuritaire. Et donc, on va parler des moyens de protection, par exemple, et du dépistage.
0: Oui, et quand vous arrivez à faire les trois séances obligatoires, est-ce qu'il y a dans vos programmes une évolution où ces trois séances, c'est juste une question quantitative ou il y a aussi une question qualitative qui change?
1: Alors, peut-être qu'il faut que je précise, parce que nous, jusqu'à aujourd'hui, on ne fait pas le programme EVARS. C'est-à-dire, jusqu'à cette année, nous, la démarche du CRIPS, c'est d'intervenir en groupe classe avec un animateur ou une animatrice du CRIPS, mais qui anime tout seul cette animation. Il y a un adulte de l'établissement qui est présent parce qu'obligatoire et nécessaire, hein, mais qui va plutôt se mettre au fond de la classe et qui va pas intervenir. Nous, c'est ça notre approche jusque-là. Donc, effectivement, à partir de la rentrée scolaire prochaine, on va devoir mettre en place ce programme EVARS. Donc, on va devoir co-animer avec un membre de l'établissement volontaire. Et on va voir avec l'établissement sur quelle séance ils veulent que nous, on intervienne. Mais on ne pourra pas intervenir sur les 3 séances. Hein. On n'a pas les moyens financiers pour faire autant de volume d'action. Donc, le choix que nous, on a fait pour l'année prochaine, c'est au moins de faire une séance EVARS dans le lycée. Et on va co-construire ça avec le lycée sur le choix de la thématique, sachant que l'Éducation nationale a bien défini pour chaque niveau de classe, quels sont les sujets à aborder. Donc nous, on appliquera ce programme EVARS.
0: D'accord. Et avant de se quitter, est-ce que vous avez des retours de terrain concrets, c'est-à-dire vous travaillez sous des références sous le rectorat de Créteil? Est-ce qu'il y a des choses qui sont typiques pour le territoire, des problèmes, des freins, ou bien des leviers, des choses intéressantes que vous avez pu constater?
1: Alors du coup, moi, je suis référente sur l'Académie de Versailles parce que c'est ma collègue Gienne qui est sur l'Académie de Créteil. Voilà, on se répartit le territoire parce qu'il est très large. Ce qu'on voit, on voit pas de différence entre les académies franciliennes. Mais ce que je constate, c'est des contextes très hétérogènes. Mais vraiment, il y a des établissements qui vont se mobiliser, il va y avoir des référentes EVARS, il va se passer beaucoup d'actions, des temps forts à plusieurs moments au cours de la scolarité. Mais ce qu'on constate, nous, quand même, aujourd'hui, le plus souvent, c'est des établissements qui sont pas prêts, qui encore nous sollicitent, mais pour qu'on intervienne, nous, tout seuls, sans forcément qu'ils prennent part aux animations. Où le personnel n'est pas encore formé. Voilà, donc c'est quand même très, très hétérogène et on est un peu dans une incertitude sur comment ça va se passer l'année prochaine. Alors, c'est, nous, côté association agréée et partenaire, c'est vrai que l'application de ce programme EVARS nous met un peu dans une incertitude sur comment on va continuer à travailler les prochaines années. Puisque jusque-là, on intervenait seul en classe avec la présence d'un adulte, mais qui ne participait pas à ces animations. Et là, ce programme EVARS n'a pas pensé à la place des associations en tant que partenaires qui pourraient vraiment être autonomes et responsables sur une séance. Là, il y a une obligation de co-animation. Il y a une obligation de préparation avec l'établissement. Et puis, il y a aussi des thématiques qui sont déjà très, très drivées. Et nous, c'est pas notre approche principale. Voilà, à la base, on est sur ouvrir un espace de dialogue libre. Ouais. Et là, on va être contraint par certaines thématiques. Donc, concrètement, ça va nous poser la question. Si on a un élève de seconde qui veut aborder un sujet qui est prévu dans le programme en classe de terminale, qu'est-ce qu'on va devoir répondre? Est-ce qu'on peut quand même y répondre ou est-ce qu'on va lui dire non, désolé, c'est un sujet qui sera traité dans 2 ans, mets ta question de côté, tu attends 2 ans et tu auras la réponse. Voilà, ça peut créer aussi c'est bien d'avoir ce parcours séquencé et progressif, mais qu'est-ce qu'on fait aussi quand même des interrogations qui peuvent venir à l'instant T? Donc comment on va se positionner par rapport à ça?
0: Après, il faudra du temps, de l'expérience et du terrain pour adapter. Après, je ne sais pas si l'Éducation nationale sera assez souple.
1: Ce qui est dommage, c'est que la place des associations qui ont une vraie expertise sur ce sujet-là, nous le CRISP, mais pas, il y a plein d'autres associations, on sent qu'on a été mis un peu de côté et il faudrait pas prendre du recul par rapport à ça et perdre des actions de terrain à cause de ce programme EVARS. Je pense qu'on peut travailler ensemble. et tenir compte de toute cette expertise que l'on a pu avoir avec ces années.
0: Et merci à Fanny Fauché. Maintenant, c'est la parole à Margot Barbier, coordinatrice des projets et développement de l'association ID Santé. C'est une association guyanaise qu'on a eu déjà plusieurs fois à l'antenne. Maintenant, pour ce qui concerne ce projet spécifique, du coup, lié au milieu scolaire, on peut dire que ID Santé a déjà pratiqué 4000 séances de VARS et elle a touché 3300 jeunes par an au milieu scolaire. Et je laisse la parole à Margot.
2: Moi, je suis Margot Barbier, je suis coordinatrice projet et développement au sein de l'association ID Santé. L'association ID Santé, c'est une association qui fait de la médiation en santé, qui s'est créée il y a 10 ans maintenant, en 2016, initialement en Guyane. Et qui désormais se développe aussi à des actions en Hexagone, notamment en Occitanie et en Nouvelle-Aquitaine. On est une association spécialisée sur les droits et la santé sexuelle et reproductive. Et depuis 10 ans maintenant, on fait de l'éducation à la vie affective, relationnelle et à la sexualité. D'abord sur un projet qui s'est créé en Guyane en lien avec l'éducation nationale, enfin le rectorat et l'agence régionale de santé. Qui s'appelle Espace pour s'exprimer et que, de fait des bons résultats qu'il a eus, on a déployé également en Occitanie, en Nouvelle-Aquitaine.
0: Du coup, vous avez pu co-construire ces programmes avec l'éducation nationale ?
2: Avec le rectorat de Guyane, en effet. En Guyane, il y avait, il y a toujours, mais à l'époque déjà, des indicateurs très dégradés sur la santé sexuelle et reproductive en termes de violences faites aux femmes, d'IST. Et du coup, il y a vraiment une prise de conscience des acteurs et donc le besoin s'était fait sentir et la proposition d'ID Santé ou l'engagement d'ID Santé sur ces thématiques a été bien perçue, soutenue par les acteurs locaux qui a permis de lancer le projet et les interventions dès 2017.
0: Et du coup, maintenant, pour la mise en place du programme EVARS, ces liens que vous avez eus avec les rectorats, ça vous a aidé pour la mise en place du programme? Est-ce que vous y participez? À quel niveau? Parce que juste avant vous, on a entendu la voix du CRIPS où justement il nous a fait part de tous les soucis, les problèmes qu'ils peuvent imaginer pour l'année prochaine parce qu'il n'y a pas... Il trouve qu'il n'y a pas la place des associations pour intervenir vraiment dans EVARS. Mais vous avez déjà collaboré avec les rectorats. Peut-être que vous avez une solution à ce problème.
2: La place des associations, c'est plutôt... elle est toujours à défendre, notamment avec le nouveau programme. Et ensuite, dans tous les cas, pour les interventions dans les établissements, ça va dépendre aussi des rectorats. C'est pas que la volonté de l'éducation nationale. Enfin, après, il y a les interprétations aussi qui peuvent varier selon les territoires, les besoins des établissements qui vont varier et l'appel aux associations, du coup, qui va en dépendre. Depuis l'adoption du programme, on a une poursuite et un vrai soutien au niveau de la Guyane, une poursuite et il n'y a pas de changement, quoi. Toujours un engagement, un partenariat. Après, sur d'autres rectorats, ça peut être plus compliqué. Ça varie, notamment parce que au moment de la publication du programme, il y a eu dans un premier temps une restriction du rôle des associations qui a ensuite été reprise par l'éducation nationale et du coup réaffirmée que la collaboration avec les associations pouvait se faire. Mais dans les faits, il y a encore une difficulté et un besoin de défendre la co-animation avec les associations au niveau national parce que c'est pas homogène. Et notamment, c'est pas homogène parce que il y a des associations qui ont des agréments au niveau national, mais après, il y a des associations qui ont des agréments au niveau académique et le process d'obtention d'agrément au niveau académique, ben, il varie aussi selon les académies et donc, voilà, selon où on intervient sur le territoire, il peut y avoir différentes procédures.
0: En tout cas, votre expertise des Guyanes, elle est intéressante, elle est porteuse peut-être ça pourrait s'élargir à d'autres rectorats, votre expérience.
2: Oui, l'avantage de la Guyane et les acteurs tous mobilisés, c'est qu'on a vraiment pu travailler efficacement, travailler sur plusieurs années, montrer l'impact, avoir des retours des établissements, parce que l'impact du projet, au-delà d'être sur les jeunes qui voient leur droit à l'éducation, à la vie affective respectés, c'est aussi un soutien aux corps enseignants, aux infirmières scolaires, par la co-animation, parce que évidemment, l'éducation nationale porte maintenant, encore plus officiellement, mais elle le porte depuis 2001, cette intervention. Et donc, nous, on appuie et on soutient aussi les enseignants dans, pour aborder des thématiques parfois pas faciles. Et ce qui est très important et ce qu'on défend, c'est aussi la co-animation. Le fait d'avoir des interventions extérieures, des intervenants extérieurs formés, mais qui vont pas. Certes, on va avoir une continuité avec les élèves parce qu'on va revenir à hauteur de 3 séances par an et par niveau. C'est comme ça qu'on intervient à ID Santé. Mais on n'est pas tous les jours dans l'établissement. Et donc, pour certains élèves, c'est aussi une opportunité de témoigner des choses dans un autre contexte, de libérer la parole. C'est aussi l'avantage de la co-animation qu'on porte du coup en Guyane. Mais maintenant, on est depuis 2022 en Occitanie et on fait des interventions aussi en Occitanie et depuis l'année dernière en Nouvelle-Aquitaine. Donc, ça marche aussi sur d'autres territoires et c'est plutôt bien perçu également.
3: Oui, du coup, pour vous, la co-animation, ça peut être quelque chose de. Vous voyez les avantages de la co-animation plutôt que les soucis, parce que l'autre intervenante, elle nous a parlé justement des soucis, des problèmes éventuels qui peut donner une co-animation entre partenaires qui ne se connaissent pas, qui ont des références différentes, mais c'est vrai que c'est la co-animation, elle est co-construite. Ça peut porter à quelque chose de positif. Mais du coup, vous parlez aussi des choses qui évoluent, des choses qui ont été réprises. Est-ce qu'il y a du coup une plaidoyer auquel ID Santé fait partie pour améliorer ces programmes EVARS?
2: Pour juste répondre sur la co-animation juste avant, c'est ce qu'on défend et c'est ce qu'on défend au niveau du plaidoyer aussi. Je vais pouvoir développer, mais c'est surtout, du coup, les associations ne sont pas en permanence dans l'établissement et il y a besoin d'assurer une continuité. À ID Santé, nous, les VARS, on la considère du point de vue des jeunes, du point de vue des professionnels qui entourent les jeunes au quotidien et aussi du point de vue des parents. Et donc, dans notre approche, c'est vraiment une approche globale sur les VARS, où on a des ateliers dédiés aux parents pour déconstruire les fausses informations qui circulent notamment sur les réseaux sociaux, les rassurer parce qu'il peut y avoir notamment avec la promulgation du programme.

0: organisation, dont le planning familial, Site d'action, Excision Parlons-en, l'association de lutte contre le sida ALS qui est basée à Lyon, la Fédération nationale des CIDFF, la Fédération nationale Solidarité Femmes, et aussi le syndicat national des infirmiers et conseillers de santé, le SIX-FSU, Stop Ficha et Sud Éducation, un syndicat d'enseignants. Voilà, et tout ça, on est appuyé aussi par une organisation qui s'appelle La Vague dans ses actions de plaidoyer. Et du coup, ce collectif, nous, on l'a rejoint, je disais, je pense en 2024, mais il est actif depuis la publication d'un livre blanc sur l'éducation à la sexualité, où les membres du collectif ont identifié des mesures à adopter pour rendre effectif ce droit à l'EVARS et le cadre légal sur l'EVARS qui existe depuis 2001.
1: Et dans ce plaidoyer, du coup, c'est quoi, à votre avis, les choses sur lesquelles il ne faut pas reculer? Sûrement la place des associations, trouver une bonne place, parce qu'elle n'était pas du tout pensée au début comme ça.
0: Oui, la place des associations, ça en fait partie. Les mesures là, notamment en lien avec le programme, voilà, qui vont être les plus importantes à défendre sur les mois à venir, ça va être aussi qu'il y a un pilotage national et académique permettant que l'éducation à la sexualité se mette en place de manière homogène sur l'ensemble du territoire, qu'il y ait des moyens pour mettre en œuvre cette éducation à la vie affective, relationnelle et à la sexualité, des moyens pour soutenir les infirmières scolaires, des moyens pour soutenir les associations et des moyens pour former, au-delà budgétaire aussi, de formation des personnels de l'éducation nationale. Voilà, tous les professionnels de l'éducation nationale ne sont pas encore formés et au-delà d'être formés après, il faut se sentir en capacité d'intervenir. Mmh. Ça un peu les vraiment.
1: D'accord. Et est-ce que on va aller vers la fin de cet entretien avec vous?
0: Oui.
1: Est-ce que pour l'année prochaine, pour 2026-2027, c'est quoi votre attente? Idée Santé pense que ça va passer comment l'année? Sur quoi il faudra se battre?
0: On espère une reprise des partenariats. De notre côté, continuer d'obtenir des agréments académiques aussi. Ce qu'il va falloir continuer, c'est de défendre la place des associations, la co-animation et d'obtenir un budget clair sur les VARS pour qu'il y ait des moyens qui permettent d'atteindre les ambitions du programme.
1: Et pour terminer notre tour sur les VARS, sur les enjeux, sur les perspectives, on va laisser la parole vraiment au terrain à Delphine Roche, qui est chargée des projets de l'association Arémédia. À Delphine, la parole.
2: Alors Arémédia, on est une association qui a 33 ans, qui s'est montée à l'origine via des médecins qui s'intéressaient en fait aux questions du VIH. On était en pleine épidémie de VIH. Aujourd'hui, l'association elle est structurée en deux pôles. Il y a le pôle hôpital Orlais-Mur, donc on propose du dépistage des IST comme à l'hôpital, mais en dehors de l'hôpital. Ça veut dire que notre chargé de projet, le salarié d'Arémédia, eh bien, il va chercher à mobiliser un médecin et un infirmier et à solliciter une structure qui accueille un public qui est éloigné du soin pour justement proposer des séances de dépistage autour des IST.
1: Oui, et vous intervenez bien en milieu scolaire.
2: Et ça, c'est l'autre partie, parce que ça, c'est un premier pôle. L'autre pôle, effectivement, c'est la promotion de la santé et de la prévention. Donc là, on va en milieu scolaire, mais aussi extrascolaire, auprès des jeunes. Avec les plus petits, en fait, on va chercher à renforcer les compétences psychosociales et on s'appuie d'une démarche expérientielle pour faire cela. Et avec les plus grands, on peut mettre en place plutôt des débats pour discuter, du coup. Nous, on parle en fait de conduite à risque, que ce soit en fait la consommation de produits psychoactifs, les conduites addictives ou encore tout ce qui peut se passer dans le cadre de la vie affective, relationnelle et sexuelle, qui serait en fait de l'ordre, voilà, de la prévention.
1: Et

0: L'année parce qui vient de s'écouler, du coup, il était déjà mis en place les programmes EVARS. Est-ce que vous avez pu intervenir dans ce programme-là?
1: Je pense pas qu'on ait davantage intervenu. Nous, en fait, on a un projet qui s'appelle les sorties santé. Alors, notamment ce projet-là, on en a plusieurs. Mais celui-ci qui est effectivement dans le programme de vie affective, relationnelle et sexuelle. Donc, on intervient effectivement auprès de troisième. Et donc, on parle de tous les sujets autour de la santé sexuelle.
0: Oui, du coup, vous faites votre sortie, vous les appelez les sorties santé.
1: Oui.
0: Et du coup, oui.
1: C'est donc un projet à destination des troisièmes. On les fait sortir sur une journée en dehors de leur collège. On leur fait visiter des structures autour des questions de santé sexuelle, je dirais même autour des enjeux de santé sexuelle. On explique bien au tout début que la santé sexuelle, nous, on a une approche globale et positive, et que là, on est en fait sur des enjeux sanitaires. Donc, on va parler de plutôt là où il pourrait y avoir des risques, mais qu'il ne faut pas oublier qu'il y a aussi toutes les dimensions plaisir qu'il peut y avoir dans la vie affective. On fait ce rappel-là. Cette sortie, elle n'est pas, je dirais, elle est forcément partielle, hein, puisque la vie affective, la santé sexuelle, c'est vraiment très, très transversal et global, hein. On pourrait y passer plus qu'une journée en réalité pour toucher tous les sujets. On le précise bien, ça.
0: Bien évidemment. Et des fois,
1: Voilà.
0: vous. Parce que nous, au comité des familles, nous connaissons l'association Aremedia parce que justement, il y a des interventions qui sont faites dans notre local. Du coup, les sujets sont vraiment les VIH et les IST. Et est-ce que, du coup, ça peut créer un souci dans votre expérience si les parents savent en avance ou les enfants savent en avance que ça va être dans une association de lutte contre les VIH que vous allez aller.
1: Je voulais dire, est-ce que ça peut inquiéter les parents?
0: Oui.
1: Moi, j'ai pas ce retour-là. Je sais que ça peut exister pour le moment. Je n'ai pas peut-être une expérience encore grande, mais en tout cas, mon expérience n'est pas forcément celle-ci. Après, on est des professionnels formés, donc je pense qu'en fait, en posant un cadre, on peut tout à fait faire de la prévention sans inquiéter. Mais c'est vrai qu'en étant formé, je pense en tout cas, on peut transmettre plus efficacement des messages. Voilà, et je crois que c'est le cas du coup de la plupart des personnes. En tout cas, c'est le cas chez vous, chez nous. Voilà. Donc c'est
0: Oui.
1: vrai qu'on fait appel aussi à vous pour ces aspects, puisque du coup c'est très concret aussi pour les jeunes. Ils peuvent poser des questions auprès de personnes qui vivent voilà, des enjeux différents des leurs.
0: Et comment vous voyez l'année prochaine? Parce que là, du coup, cette année, c'est fini. Et l'année prochaine, vos sorties santé, ils vont continuer en parallèle du programme EVARS ou bien vous pensez que vous pouvez travailler ensemble? Comment vous vous organisez pour l'année prochaine?
1: Bien nous, on tient à ce projet. Donc, pour le moment, oui, on est dans l'idée de le perpétuer. Je crois que les collèges avec qui on intervient le voient comme un complément. Eux, ils portent déjà leur séance EVARS. Alors, je n'ai pas forcément tout en tête, mais je sais que voilà, les CPE ou les infirmiers scolaires se sont saisis de ces questions, se sont formés et du coup, ben, ils déploient dans leur collège déjà des séances et du coup ils apprécient ce complément qui est du coup en dehors du collège. Là en fait l'idée c'est d'aller rencontrer les structures, donc typiquement aller rencontrer le centre de santé sexuelle où on peut se faire dépister. C'est aller donc chez vous pour un peu mieux comprendre concrètement qu'est-ce que c'est que le VIH, comment on vit avec, mais ça peut être aussi auprès du planning familial sur les questions de contraception, d'IVG, de violence intrafamiliale, etc. Nous, on complète également avec tout ce qui est sensibilisation autour des discriminations. Donc je crois qu'à chaque fois, c'est utilisé en complément. Voilà.
0: D'accord. Et comment, juste pour terminer notre entretien, vous accompagnez les élèves, vous êtes une des accompagnatrices du terrain?
1: Oui.
0: Est-ce qu'il y a des choses, des moments qui vous ont marqué en particulier, des épisodes?
1: Je dirais que en fait, il y a des ateliers qui durent 1 heure. Donc, chaque professionnel a préparé son déroulé et comment dire, il y a ces phases qui sont prévues, il y a tout ce qui est pas prévu. Et donc, moi qui ai la chance d'accompagner les élèves sur toute la journée, je suis aussi présente sur les moments informels. Donc, je dirais qu'il se passe, on voit que ça les fait beaucoup cogiter parce qu'en fait, sur les moments informels, bon, mais on les entend un petit peu discuter entre eux. Et donc, effectivement, il y a des fois où on sent qu'on fait changer les choses, c'est-à-dire que des petites phrases, en fait, qui nous font dire que ce qu'ils n'ont peut-être pas dit d'ailleurs en groupe, ils vont peut-être se le dire entre amis ou ils vont nous questionner, nous, sur le chemin, en fait. Donc, je dirais que c'est peut-être les à côté où on sent qu'effectivement, on fait bouger les lignes, il y a des prises de conscience, voilà.
0: Sont les moments plus intéressants, presque.
1: Ben après, l'un ne va pas sans l'autre, hein,
0: Oui.
1: mais tout à fait, oui. Ces moments-là sont précieux.
0: Oui.
1: Sont précieux, oui.
0: Merci beaucoup, Delphine.

Et c'est le moment des annonces du cœur que vous trouvez sur notre site internet. Il faut juste se connecter avec une adresse mail valable, écrire votre première annonce qui sera validée par nos soins. Ensuite, vous pourrez échanger entre vous. Voilà quelques dernières annonces. Bonjour, je m'appelle Dany, je vis à Paris, j'ai 39 ans, je suis indétectable. Je cherche une Haïtienne qui a le même statut que moi en Île-de-France. Ou encore, jeune femme de 38 ans, j'ai un petit garçon de 8 ans, je vis à Paris, je recherche mon âme sœur pour relations sérieuses et je souhaite faire la rencontre d'un homme qui a des valeurs, un sens de l'humour. Bonjour chers tous, jeune femme de 36 ans, assez mature, mère d'une fille. Je suis une personne attentionnée, ayant des valeurs chrétiennes et familiales. Je cherche un homme doué de sympathie et tolérance avec qui faire connaissance pour aboutir à ce que Dieu réserve pour nous. Indétectable, je veux fonder une famille, avoir des enfants, car nous avons aussi droit au bonheur. Et que tu sois, si tu es comme ça, écris-moi, je ne mords pas. Pour terminer, bonjour, moi je suis Emmanuela, j'ai 31 ans, je vis avec les VIH depuis 9 ans, je suis également détectable, je suis célibataire sans enfant, je recherche dans ce cité une âme sincère, honnête envers lui-même, qui sait ce qu'il veut. J'ai 35 ans et je cherche une personne qui a moins de 45 ans, je suis d'origine camerounaise, je vis à Douala, n'hésitez pas à me laisser un message, je suis relax. Nous sommes arrivés à la fin de Vivre avec les VIH. Rendez-vous à la semaine prochaine. Portez-vous bien.

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10: C'est quoi la suite de donner, c'est donner?
11: En fait,
12: c'est pas voler.
10: Ben justement, je vais vous raconter, mais je crois qu'il vous, il me manque pas mal là, donc je les attends un peu. Qu'est-ce que vous pensez?
13: Je pense que ça ne sera pas là,
14: mais
15: Voilà.
10: Alors bonjour à vous. Donc on va faire quelques heures d'atelier ensemble sur le thème du don. Donner, c'est donner. C'est comme ça que j'ai appelé l'atelier, parce que j'avais moi aussi à mon âge en fait envie de me questionner sur comment je donne aux autres. Est-ce que j'attends toujours de recevoir quelque chose? Pour quelles raisons je donne? Comment ça s'apprend de donner? Est-ce qu'on a envie de donner? Parfois on n'a pas envie de donner. Parfois ça fait du bien de donner.
16: Si on donne, mais est-ce qu'après on va reprendre la chose ou on va la donner pour toujours?
10: Là, ce que tu vas amener ici, j'aimerais bien que vous donniez pour toujours. Ce que vous amenez, c'est dans l'idée, je donne quelque chose que je ne vais pas récupérer.
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5: Oui, c'est Jessica de la coordination de transplantation. C'était juste pour vous dire que donc, le foie devrait être chez nous pour 15h15.
17: En 1981, mon père est décédé d'une cardiomyopathie d'origine inconnue. Il attendait un cœur.
5: 1h15, 1h15. Non, moi je vais plutôt dire 13h, on sait. On verra quand il... Donc là, on prévoit la voiture qui doit aller chercher le foie à l'aéroport.
18: C'est une chance de pouvoir donner des organes. Si je dois, moi, m'imaginer de mourir, et si je peux, en mourant, sauver quelqu'un, eh bien, je pense que c'est ce que je voudrais.
5: Oui, bonjour Fabien, c'est Jessica. Je t'appelle concernant donc le foie qui va arriver de Stuttgart en avion. Donc il devrait arriver vers 14h45 plus ou moins.
17: Le protocole pour pouvoir recevoir un cœur ou être greffé était beaucoup plus complexe en 81 ici en Belgique.
5: Il décolle de Stuttgart, donc dès qu'on notifie qu'il décolle, je te rappelle. Ça va? Merci, à tout à l'heure, oui.
18: Tout citoyen belge ou étranger vivant en Belgique depuis de plus que 6 mois étant enregistré à la commune est considéré comme donneur, sauf opposition dûment enregistrée.
17: Évidemment que j'étais conscient depuis l'âge de mes 6 ans, 7 ans, que mon père était décédé de cette maladie, de cette insuffisance cardiaque.
5: Ok. Donc maintenant, on attend juste qu'il nous confirme que le foie est arrivé à l'aéroport.
17: Voilà, il y a à peu près une dizaine d'années. les médecins ont remarqué que je souffrais de fibrillation auriculaire, qui est une sorte d'arythmie, pour résumer. Et là, j'étais en train de terminer mes études de journalisme, donc c'était en 2009, dans la fleur de l'âge, à 34 ans. Ça m'a vraiment ralenti dans mes premiers objectifs d'être journaliste en mission, de travailler vraiment sur le terrain, de beaucoup voyager. Donc, on va dire que ça m'est tombé un peu dessus en 2009.

0: Je suis Gia, j'ai 49 ans. Dans un mois, je fête mes 50 ans.
1: Je m'appelle Leda Nobile, j'ai 41 ans. Je suis médecin intensiviste, réanimateur, italienne, implantée en Belgique depuis 10 ans. Depuis 2 ans, j'ai pris par passion et par occasion le rôle de médecin référent des donneurs pour les soins intensifs dans mon hôpital et référent pour les soins intensifs de la transplantation en général.
0: Aujourd'hui, c'était le premier rendez-vous qui était quand même un peu stressant pour moi. De voir comment le corps avait réagi, on va dire un mois après ma sortie de l'hôpital.
1: Pour pouvoir donner les organes de quelqu'un chez qui le décès va se produire au moment de l'arrêt de la machine de ventilation, il faut que tout soit organisé à l'avance. Il faut qu'on ait pu bien faire comprendre à la famille que malheureusement, il n'y a plus aucune chance thérapeutique. Et donc, la seule chose éthiquement défendable pour nous, c'est d'arrêter les supports artificiels et de laisser la personne pouvoir mourir comme il le serait en absence de technologie et que ces projets d'arrêt des thérapeutiques actives puissent s'inscrire dans un don d'organes. Il faut que la personne soit favorable au don d'organes, que la famille puisse l'entendre et et donc on puisse définir qu'il y a une absence de contre-indication aux dons d'organes, que ce soit pour une opposition personnelle aux dons d'organes ou pour des questions médicales, comme s'il y a une pathologie néoplasique, on ne peut malheureusement pas donner les organes.

0: Une intervention peut durer 4 heures, et quand c'est plus difficile, ça va durer 8 heures au maximum. En général, ça c'est des moyennes. En Belgique, 11 millions d'habitants, on a environ 300 transplantations du foie par an.
1: Comme on a quand même une pénurie d'organes, le temps d'attente sur la liste de transplantation s'allonge.
2: Il n'y a vraiment pas beaucoup de transplantations pulmonaires.
1: On peut sauver des vies.
2: Il n'y a pas beaucoup de donneurs. En Belgique, ça dépend des années, entre 80 et 100 transplantations par an.
1: Et si on imagine, on n'a pas besoin des organes, comme on dit, au paradis. Donc c'est mieux qu'ils restent ici pour sauver d'autres vies.
0: Je m'appelle Valerio Lucci, je suis chirurgien hépato-biliaire.
2: Je m'appelle Isabelle Etienne, je suis pneumologue depuis maintenant 12 ans.
0: Je pratique la transplantation et la gestion des dons d'organes, spécifiquement pour le foie.
2: Et je m'occupe de patients transplantés pulmonaires.
1: Je m'appelle Anna Rousselière, je suis cardiologue qui prend en charge les patients qui ont besoin d'une transplantation cardiaque.
3: Et c'est un travail d'acceptation. Je n'aime pas trop rater dans la vie. Donc, je me suis préparée. Mais c'est vrai que la nuit, je me réveillais comme ça, avec des angoisses, en disant, mais je ne comprends pas comment, déjà, on enlève le cœur et on met. Donc, je me suis dit, bon, déjà, il faut travailler sur l'idée de recevoir encore un cœur, un corps étranger.

0: l'implanter chez le receveur implique le fait qu'on doit enlever l'organe. Les vaisseaux, il faut les disséquer justement pour brancher correctement l'organe qu'on reçoit. Donc c'est ça qui est important, c'est ça qui prend du temps. La dissection de tous les vaisseaux et de toutes les structures qui relient le foie à l'organisme. Et après, de rebrancher de la même façon le greffon avec des sutures. Donc on fait de la dentelle en fait. Quand on prélève les organes chez un donneur d'organes, on les refroidit avec un liquide de conservation spécifique. On les met dans une boîte en polystyrène remplie de glace. Donc ils sont en théorie à 4 degrés pendant le temps nécessaire du transport et de l'intervention chez le receveur.
1: Oui, bonjour, c'est Jessica. C'est juste pour dire que le foie est là, je suis avec devant le quartier. Je le mets dans le frigo ? Ok, super, merci beaucoup.
2: J'ai ramené des cartes Pokémon. J'ai pris un gros paquet. Parce qu'il y avait des cartes que déjà j'avais en double et que j'aimais pas trop.
3: C'est un
2: Playmobil. Et
4: c'est quoi le
2: Playmobil?
3: Il bouge
2: sa
3: tête.
2: Hein. J'ai ramené une voiture. Sinon, mon frère, je pense pas qu'il va jouer avec. Et je l'ai pris.
5: J'ai une boule magique. Non, pardon, pas une boule magique. J'ai une boule de neige.
2: C'est un canard.
5: En tout cas, c'était un truc que j'aime bien.
2: Je sais pas encore avec qui je vais donner. J'hésite. Je sais pas, mais j'hésite.
6: J'ai pas envie de le donner.

0: donner, t'as un truc que tu veux plus, souvent pour vendre, et que tu l'échanges contre quelque chose que tu veux.
1: Bah, par exemple, il y a quelqu'un que tu l'as jamais donné, tu dis, bon, pour une fois, je vais le faire plaisir, tu le donnes.
0: Par exemple, ça là, je lui donne un truc que je veux plus, et en échange, il me donne des cartes Pokémon que je veux.
2: Pour essayer d'être encore plus gentil avec elle, comme ça, après, on assume sa bêtise.
3: On peut aussi donner si on a envie d'être copain avec quelqu'un, par exemple. Tu lui donnes comme ça, t'espères que t'es copain avec lui.
4: Je vais donner du temps à quelqu'un pour jouer au foot, parce que ça fait très très longtemps que j'ai jamais joué avec lui. Et donc, je vais lui donner du temps avec lui.
5: Maximum 9 vitres et 6 lits de 2 unités, donc 38 lits. Dans les unités, il y a tout type de patients. Chaque unité est organisée à peu près de la même façon, avec un bureau central des infirmiers, avec les monitos qui sont reliés aux monitos intérieurs des chambres pour qu'ils puissent vérifier et rentrer en cas de nécessité. Et les chambres sont organisées tout autour de ce bureau d'infirmiers. Chaque chambre est une chambre seule qui peut se fermer. Et là, on passe dans le couloir propre où tout le monde passe. Et on a accès à gauche aux urgences. Et effectivement, là, il y a mes deux cas de ces matins. On va passer par là. Salut Adrien.
6: Ça va?
5: Ça va et toi?
6: Ouais.
5: Et on a une très grande équipe, et ça c'est vraiment ce qui fait un peu la qualité de soins, avoir beaucoup d'intervenants différents et pouvoir avoir toujours des professionnels de qualité au lit du malade. Et voilà, on espère pouvoir rester comme ça, parce qu'avec la crise des soins de santé, on va avoir de plus en plus de difficultés à pouvoir embaucher plein du monde. Et voilà, le chef de service, Fabio.
7: Bonjour. Delphine, on s'était téléphoné.
8: Bonjour, oui. Voilà. Donc je m'appelle Fabio Taccone. Et je suis depuis 2 ans le directeur des services des soins intensifs adultes dans l'hôpital universitaire de Bruxelles. Et de mon accent, vous avez compris, je ne suis pas belge, je suis un petit italien et je suis en Belgique depuis 2001. Donc ça fait 23 ans. 22 ans en fait à Erasmus. Donc je suis déjà un ancien. Et je travaille en fait depuis presque toujours, avant avec les gardes et puis comme jeune médecin en réanimation. C'est quelque chose d'incroyable parce que c'est très difficile à expliquer aux gens qu'est-ce que sont les soins intensifs. Et en fait, l'explication la plus simple, c'est que vous avez une pathologie qui touche une partie ou plusieurs parties de votre corps, dont la sévérité est tellement importante qu'il met en danger la vie même du patient, s'il ne reçoit pas un traitement immédiat. Alors, l'hôpital qui a été construit, il a mon âge en fait, il a 48 ans, ils ont une bonne idée en fait. Ils ont mis sur le même étage les urgences et les soins intensifs séparés par un couloir. Parce que souvent, quand on a une pathologie qui nous mène aux soins intensifs, c'est souvent un phénomène relativement aigu. Donc c'est très proche en fait à la médecine d'urgence. On est spécialiste de rien. Donc parfois, on a envie parfois de faire tout le temps compliqué comme ils font certains autres spécialistes. Mais on a vraiment la vie des patients dans nos mains. Et on voit vraiment les améliorations ou parfois la dégradation très rapidement. Et puis, il y a une autre chose que dans les années, j'ai acquis aussi, c'est le fait qu'on se rend compte vraiment qu'on a affaire à des patients très graves, et donc on a le côté humain qu'on peut découvrir dans d'autres disciplines aussi, par ailleurs. Mais le côté humain, l'accompagnement des familles, le fait aussi, il faut savoir, hein, on voit dans un service comme le nôtre, plus de 300 décès par an, donc la mort fait partie aussi de notre quotidien. Voilà, en tant que médecin, le fait aussi de comprendre et de voir la mort permet aussi d'avancer, de comprendre mieux la souffrance des autres, essayer de les accompagner, de les aider le mieux qu'on peut. Et donc ça, c'est quelque chose qui m'a permis aussi de grandir comme personne.
6: Moi, je m'appelle Barbara. J'ai deux enfants. J'ai malheureusement perdu l'un des deux, Thomas, à l'âge de 19 ans. Il est décédé le 1er novembre 2016, après 3 jours de coma, suite à un accident d'apnée en piscine. Quand le téléphone a sonné le samedi matin, on m'a dit « Voilà, bonjour madame, je vous téléphone des urgences de l'hôpital Erasme. Votre fils a eu un accident en piscine. Il faudrait que vous veniez. » Et ma première réaction, je m'en rappelle très bien, j'ai dit « Oh, qu'est-ce qu'il a encore fait, cette andouille ?» Et j'ai dit « Est-ce qu'il va bien ?» Et puis la dame m'a répondu « Écoutez, venez, l'équipe vous expliquera tout. »
9: Allô ? Allô ?
10: Oui, bonjour Patrick.
9: C'est Jessica de la coordination de transplantation. Je me permettais de vous appeler, je vous ai envoyé un petit email dans le cadre de notre symposium de 2024, donc ce sera notre 10e édition. Et c'est vrai qu'on voulait mettre à l'honneur l'euthanasie cette année. Ok, parce que donc nous en fait ça serait une table ronde où il y aurait, on a en tout cas invité une juriste qui est spécialisée dans le don d'organes, un peu pour lui poser des questions par rapport à l'euthanasie également. Donc il y aurait, si vous êtes donc ok, le suivi d'un patient dans le cadre d'une euthanasie du point de vue médecin généraliste, et puis l'euthanasie au don d'organes une fois entré à l'hôpital, plus côté don d'organes quoi. Ok. C'est super gentil à vous, en tout cas. Oui, merci, au revoir.
10: Toujours.
9: Et donc, on a eu une offre compétitive, Eliane.
10: Bon.
9: Un poumon, mais AB, très petit. Pour Renon, notre patient est très grand. Et en Hongrie, c'est un peu, de toute façon...
10: compliqué.
9: Ça n'allait pas. Size mismatch.
10: C'est des choses qui arrivent.
11: Je suis Eliane Angenon, je suis coordinateur de transplantation à l'hôpital Erasme depuis 1985. Et c'est un métier que j'avais envisagé pour quelques années, puis j'ai vraiment attrapé le virus. Et ben, 38 ans plus tard, je suis toujours à mon poste. Donc notre métier est d'organiser tous du prélèvement jusqu'à la transplantation. Donc nous sommes une espèce d'interface entre les différents services, que ce soit les urgences, les laboratoires, les soins intensifs, les chirurgiens, le quartier opératoire, les receveurs, les infirmières de salle. Vraiment, on est au centre de tout ça. Et c'est en fait, on est la plaque qui distribue l'information à chacun des intervenants au bon moment et pour que chacun soit à son poste au moment dit. Donc, tout commence malheureusement par une triste nouvelle dans une famille, un décès qui est annoncé. Ensuite, le réanimateur a une entrevue avec la famille après consultation du registre national. Parce qu'il faut savoir que depuis 1986, nous avons une loi en Belgique concernant le don d'organes. Il y a un registre qui était dans un premier temps un registre des oppositions. Et puis très rapidement, c'est devenu un registre d'opposition et d'accord express au don d'organes. Et donc, on doit consulter cette base de données. C'est la première chose à faire. Donc, dans la majorité des cas, il n'y a rien indiqué. Mais depuis quelques années, on voit vraiment que les accords au prélèvement d'organes sont en nette augmentation. On est à presque 500 000 personnes maintenant inscrites pro-don d'organes. Et on voit que tout doucement, les oppositions, bien sûr, il y a des oppositions et c'est bien leur droit, sont en régression progressive.
10: Et tu as eu des nouvelles de celle de vendredi ?
11: Maintenant, dans la majorité des donneurs que nous rencontrons, quand on consulte cette base de données, il n'y a rien, ni accord, ni opposition. Et donc à ce moment-là, il faut avoir une entrevue avec la famille pour connaître l'avis du donneur. Pas l'avis de la famille, l'avis du donneur. On a théoriquement l'autorisation de prélever puisqu'il n'y a rien au registre national et que la loi dit qui ne dit mot consent. Mais nous avons pris le parti de toujours informer les familles de manière claire de nos intentions. Et donc on approche les familles en leur expliquant que le patient est dans un état de non-retour, qu'il ne reviendra jamais à la vie, surtout en mort encéphalique. La loi nous autorise à prélever et on regarde un petit peu si la famille émet une opposition de manière spontanée ou pas. Il peut très bien dire « Oh, il a vu une émission à la télévision et vraiment c'est quelque chose qui ne lui convenait pas et vraiment il ne voulait pas ça pour lui ». Ou d'autre part, on va dire « Mais oui, il est tellement généreux que c'est vraiment dépasser encore une fois la mort et donner le meilleur de lui-même au-delà de sa mort. Et donc ça, c'est important pour les familles. Et ces familles sont souvent pas rassurées, ni calmées, ni... Ils sont plutôt sereines après. C'est pas évident de se dire, voilà, on perd un être proche. Accepter que derrière, il aille en quartier opératoire pour être opéré, pour prélever les organes. Alors c'est fait avec beaucoup de respect, beaucoup d'humanité, mais c'est quand même une intervention. Voilà. Alors, on a beau vous dire, le patient est en mort cérébrale, il n'a plus de douleur, il n'a plus de réflexe. Quand vous le voyez aux soins intensifs, vous avez de quoi douter. Il est rose parce qu'il est oxygéné, son cœur bat, sa cage thoracique monte et descend parce qu'il y a le respirateur. Il est chaud au toucher. Pourquoi ? Parce que le personnel qui est autour, qu'il soit médical ou paramédical, veille à tout ça. Et donc, il a l'impression qu'il dort. Mais si vous déconnectez le respirateur, il ne va plus respirer tout seul. Hein. Donc, il est vraiment mort. Parce que la mort cérébrale, c'est la mort de l'individu.
6: J'arrive aux urgences. Et là, quand je suis arrivée, voilà, je me suis présentée. J'ai vu les regards qui se sont croisés. On m'a dit, madame, votre fils est en labo de choc. Venez. J'ai vraiment perçu que j'étais évidemment attendue. Je me suis dit, ça c'est pas bon signe. Et puis on nous a amené, ma fille et moi. Je me suis dit, ça c'est vraiment pas bon signe. Ça c'est l'endroit où on annonce les mauvaises nouvelles pour que, voilà, si les proches doivent réagir de manière importante, bah, ça se passe pas en salle d'attente devant les autres familles. Et puis le médecin est arrivé, enfin, l'intensiviste qui était là ce jour-là. Il m'a expliqué la situation, que... Voilà, on avait amené mon fils de la piscine du Seria, où il avait fait un arrêt cardiaque en piscine. On l'a réanimé, mais il me dit, on ne comprend pas pourquoi, on n'arrive pas à réoxygéner son sang. Et puis, comme on n'arrive pas à le réoxygéner, on va devoir installer ce qu'on appelle un système d'ECMO. C'est une membrane extérieure qui oxygène en fait tout le sang. C'est comme un poumon artificiel externe. Et il me dit, mais voilà, la procédure en elle-même... est déjà dangereuse, donc on n'est pas sûr qu'il va survivre à la procédure. Donc on me demande mon accord, donc je dis oui, bien sûr. Là, on me voit passer dans le couloir, mon fils qui est emmené, évidemment, intubé. Moi, je ne me suis pas rendu compte à ce moment-là. Je n'ai pas vu les tuyaux, tout ça. J'ai vu mon fils. Ma fille, c'est quelque chose qui l'a beaucoup impressionné, évidemment. Toutes les électrodes, enfin, voilà, le respirateur externe auquel il était quand même branché. Elle avait 16 ans.

0: là, monsieur Brice, dites-moi comment ça va depuis la dernière fois qu'on s'est vu.
1: Ben, ça descend. C'est de moins en moins bien.
0: Est-ce que vous avez été malade? Vous avez une bronchite?
1: Pour l'instant, j'ai un peu mal à la gorge.
0: Okay.
1: Le pourquoi, j'en sais rien, parce que j'essaye de faire attention.
0: Mais pas de fièvre, pas de toux, pas de
1: clair? Non.
0: Okay. Est-ce que vous faites encore un peu la kiné?
1: Deux fois par semaine.
0: Ok. Et les douleurs au dos, ça...
2: Donc moi, je fais des consultations pré-greffe. Et donc, on reçoit en consultation les patients avec évidemment des dossiers longs et compliqués. On leur fait faire tout un bilan pré-greffe en hospitalisation. Une fois qu'on a fait ce bilan, on décide toujours en réunion multidisciplinaire, c'est-à-dire avec les pneumologues, les chirurgiens, etc., les psychologues, les assistantes sociales, est-ce qu'on décide ou pas de proposer un projet de greffe aux patients.
0: Comment ça va pour respirer? La dernière fois, vous m'avez dit...
1: C'est plus dur.
0: Voilà, quand je marche, je dois vraiment m'arrêter. Si je marche un couloir, je dois m'arrêter avant la fin du couloir.
1: Des étapes, quoi.
0: Donc, ainsi que, c'est de plus en plus difficile.
1: Ainsi que, par exemple, pour m'habiller, ben, il me faut 20 minutes rien que pour m'habiller.
0: Okay.
1: Alors, quand je dois prendre une douche, là, c'est l'horreur.
0: Et pour manger, après manger, ça va vous
1: si je mange, c'est, comment dire, si je mange, je dois enlever l'oxygène. Parce que quand je mange avec l'oxygène, j'ai l'impression d'étouffer.
0: Et donc voilà, comme on dit, il faut toujours profiter des bons jours pour faire des choses et les mauvais jours, il ne faut pas lutter, il faut juste accepter que malheureusement, quand on est aussi malade, c'est la maladie qui dirige la vie et que toute la vie s'organise en fait autour de la maladie. Hein. Monsieur est malade depuis de très nombreuses années, hein, parce que ça fait même, même un peu plus.
1: Même plus maintenant, parce qu'en 2010.
0: Ouais, donc déjà presque 15 ans. Et puis, au fur et à mesure des années, les choses se sont dégradées progressivement. Tout le jeu de la transplantation est de, évidemment, pas transplanter les gens trop tôt, mais pas les transplanter trop tard non plus. Donc, c'est toujours cette évaluation perpétuelle du risque versus les bénéfices. Et donc, maintenant, clairement, depuis là, quelques mois, une petite année, on est clairement passé... dans une maladie qui s'est maintenant très fort aggravée. Et donc, on a effectivement décidé qu'il était temps de faire la greffe. Et donc, maintenant, on attend avec impatience qu'il y ait un donneur pour monsieur et qu'il puisse être greffé.
3: Ouais. Ouais. Et donc, maintenant, il y a une question. Est-ce qu'il pourrait recevoir des poumons d'une femme?
0: Tout à fait. Donc, on ne choisit pas les donneurs en fonction du sexe. On choisit juste les donneurs en fonction de la taille et du groupe sanguin. D'accord. Donc ça se pourrait que monsieur reçoive des poumons d'une femme.
1: Si tu ne vas faire ça, c'est des...
0: Après, la probabilité, vu que monsieur est très très grand, est quand même faible.
2: Le temps d'attente est assez long. Un an et demi, deux ans pour avoir un organe. Il y a tout un accompagnement médical, mais aussi quand même un accompagnement psychologique, hein, des gens qui vivent des moments très difficiles pour les patients et pour les familles aussi.

0: Je te donne de la gentillesse.
1: Je te donne de la paix.
2: Je te donne moi.
3: Je te donne de l'humour.
4: Je te donne de la connaissance.
5: Je te donne mon amitié.
6: Je te donne ma date d'anniversaire.
7: Je te donne mon aide.
8: Je te donne un mot gentil.
9: Je te donne mon courage.
10: Je te donne...
11: C'est une sorte d'écosystème qui se met aussi quand on reste 2 mois et demi à l'hôpital. Il y a des liens qui se créent, on écoute aussi, on observe, on écoute beaucoup l'équipe soignante, des infirmières, tout le corps médical qui fait un travail vraiment énorme.
12: Donc on parle du statut qu'on a un patient en hyper-urgence. Pour cela, il faut que le patient soit inscrit à Eurotransplant dans un statut de HU, donc c'est High Urgency, donc c'est haute urgence. Donc Eurotransplant se trouve à Leiden, il regroupe en fait 8 pays, le Benelux, l'Allemagne, l'Autriche, la Slovénie, la Croatie et la Hongrie. Et les organes peuvent venir d'un de ces pays.

retransplant et on attend l'offre suivante. Maintenant, il y a des disparités aussi dans le don d'organes au sein de retransplants. Si vous avez la Belgique qui est pro-don d'organes avec beaucoup de donneurs par million d'habitants et que vous avez une disparité avec l'Allemagne, où ils sont très bas en nombre de donneurs par million d'habitants. Donc un retransplant s'occupe des balances. Il faut que la balance soit le plus proche de zéro entre les organes proposés qui sont partis et ce qu'on a reçu.

0: un patient qui a subi une atteinte cérébrale aiguë, c'est cette atteinte cérébrale aiguë qui parfois mène à la mort cérébrale. Alors vous avez vu que dans le cas de mort cérébrale, le cœur bat, le poumon fonctionne, le malade il est là, mais en fait le cerveau n'est plus perfusé. Et pour la loi, ceci correspond au décès du patient. Donc quand on déclare la mort cérébrale, on fait un acte de décès, même si le cœur du patient bat toujours. Qu'est-ce qui se passe? C'est que du coup, comme vous allez en salle d'opération pour prélever les organes d'un patient qui est décédé, hein, parce que le cerveau il ne fonctionne plus, il n'y a plus rien qui fonctionne, n'ayant pas cette phase où le cœur doit s'arrêter à nouveau avant le prélèvement, de façon assez intuitive, on dit s'il n'y a pas de manque d'oxygène dans les organes, ces organes ils sont vraiment de très bonne qualité, parce qu'en fait, on va directement dans la salle d'opération au prélèvement. Le problème, c'est que vu que la mort cérébrale, c'est la lésion la plus grave qui puisse arriver à un cerveau, le cerveau est totalement déréglé. Et ce dérèglement, en fait, on l'observe avec le cœur qui a une chute de tension artérielle, le cœur commence à battre trop vite, parfois le poumon devient, il y a une perte d'oxygénation, le rein, il ne retient plus les urines, il commence à perdre de l'eau comme ça. Donc tous les organes sont déréglés. Et donc même si la mort cérébrale est techniquement la meilleure façon d'alléger au prélèvement d'organes, elle est très difficile à contrôler. Il faut donner davantage de médicaments pour que le donneur arrive en salle d'opération dans le meilleur état possible. Pour le donneur, en fait, qu'on dit à corps arrêté, c'est souvent différent parce qu'en fait, vous avez identifié la pathologie. On a accumulé toute une série d'examens et il faut des jours et des jours pour montrer qu'en fait, le cerveau est lésé de façon irréversible. Et souvent, on a un recul de temps nécessaire pour dire, vous savez, on a fait tous ces tests et on voit que cliniquement, vraiment aucune évolution. On a le temps d'avoir un avis extérieur si la famille le souhaite. Donc, la préparation du passage d'un malade qui est en lésion cérébrale irréversible à donneur d'organes, elle prend vraiment beaucoup plus de temps.
1: Un cœur arrêté, ce sont des patients qui présentent des lésions cérébrales irrémédiables. Et donc, la loi belge dit bien qu'on ne peut pas faire d'acharnement thérapeutique. Alors là, on a un entretien avec la famille aussi en expliquant voilà, que les lésions sont telles qu'on ne pourra pas faire marche arrière ni avoir une récupération éventuelle. Et que donc, dans ce cadre-là, on peut envisager un prélèvement d'organes après un arrêt thérapeutique. La fin de vie se passe au quartier opératoire de manière très humaine, avec beaucoup de respect. Et la famille, si elle le souhaite, ce n'est pas une obligation, peut être près du patient. Quand le patient s'arrête au niveau cardiaque, à ce moment-là, il y a ce qu'on appelle une période de no touch. Ça veut dire que c'est durant cette période on ne peut absolument pas toucher le patient. Et cette période est de 5 minutes actuellement. Et durant ces 5 minutes, c'est la période durant laquelle le cœur peut éventuellement redémarrer, de manière tout à fait spontanée.
2: C'est comme s'ils ont fait...
3: Exactement.
4: Je suis Gia et je suis aujourd'hui pour le premier rendez-vous avec Dr Ousselière en cardiologie pour le suivi post-greffe il y a 6 ans et surtout de l'opération du 23 avril pour la finition de la transplantation cardiaque pour la valve mécanique.
3: Alors, donc, un conseil, donc c'est l'été, pour protéger la cicatrice, donc avec la crème solaire, passez vraiment beaucoup de crème solaire sur la cicatrice, même si vous êtes habillée. Donc les
4: même si je suis habillée, ah ouais.
3: Sauf si vous avez des vêtements anti-UV. Mais normalement, ça passe par le coton, et comme ça évite de donner une couleur un peu plus foncée à la cicatrice.
4: Ça va.
3: Alors, respirez par la bouche.

0: Les poumons sont bien clairs. Vous pouvez vous allonger. Alors, je vais commencer par la cicatrice. Je vais appuyer un peu. Vous me dites si ça fait mal. Mais détendez-vous. OK? Là, vous allez la crisper.
1: Aujourd'hui, c'était le premier rendez-vous qui était quand même un peu stressant pour moi, de voir comment le corps avait réagi, on va dire un mois après ma sortie de l'hôpital.
0: Vous avez maigri un peu, non? Vous êtes à combien?
2: 61,5. Ça fait 4 kilos.
0: Il n'y a plus la chirurgie?
2: Mais c'est les muscles aussi, peut-être, un peu.
0: Donc on a la valve maintenant. Vous entendez le bruit de la valve?
2: De temps en temps, le matin. Quand
0: même. Ça vous gêne?
2: Ah ben, c'est un peu futuristique comme ça. Mais c'est surtout quand je suis couchée, je me lève. Ben, on s'habitue à tout.
0: Alors, je pense que oui, vous allez vous habituer.
2: Ben, on a fait pire.
0: Alors, j'ai des mains froides, ça va.
1: Et donc, apparemment, les résultats sont bons, mais c'est vrai qu'il y a encore une fatigue qui est installée. Et j'étais quand même greffée à 44 ans. Donc il y a eu 10 ans, enfin 9-10 ans, où j'ai fait un parcours d'insuffisance cardiaque chronique, hein, de patients malades du cœur, qui était assez complexe au niveau des anxiétés, mais comment on se situe en tant que femme à 35 ans, avec cette maladie, porteuse de cette maladie, de cette insuffisance chronique, comment est-ce qu'on se positionne, comment on vit, comment on crée, comment est-ce qu'on fait des enfants, est-ce qu'on fait pas des enfants. Et en 2018, j'ai attrapé une sorte de rhume qui s'est transformée en pneumonie. Et j'arrivais même plus à marcher parce que chaque fois qu'on fait une sorte de décompensation cardiaque, on se remplit d'eau et alors on a du mal à respirer, à marcher, on devient gonflé. Donc là, j'étais hospitalisée, on a quand même dû me mettre dans le coma quelques jours pour que la pneumonie soit neutralisée. Ça affaiblit le cœur. Et je pense que les docteurs ont commencé à énoncer le fait qu'il fallait penser à une transplantation. Quand je suis sortie du coma, qui est quand même assez lourd, je sais que j'étais encore au service, aux soins intensifs. Je pense que c'est docteur Rosselière et toute sa délicatesse et l'équipe, voilà, qui est venue m'annoncer. Donc déjà, il faut comprendre, et enfin entre l'annonce mi-juin et la greffe le 26 juillet ou 27, c'est vrai que comme on ne sait pas ce que c'est, ouvrir le cœur, enfin ouvrir le stérile, on ne sait pas, mais c'est vrai que j'ai dû faire un travail pour éviter les rejets. Donc j'ai dû faire un travail, je dirais, spirituel, dans le sens voilà, si je faisais cauchemar la nuit, et d'accepter. Voilà qu'on change le cœur et donc on attend jusqu'à moment on remonte en cardiologie, en chirurgie cardiaque ou l'unité coronaire et on attend qu'un donneur ou que l'équipe des médecins vous annonce qu'ils ont trouvé le bon cœur compatible. J'ai commencé le yoga pour pouvoir apaiser par la respiration, d'aller marcher dans la forêt. J'ai dû vraiment ralentir la cadence des festivités. C'est un chemin, on va dire, très intime, très existentiel. J'ai 49 ans.
3: J'ai 55 ans.
4: J'ai 64 ans.
5: J'ai 46 ans.
3: L'hôpital m'a appris qu'il fallait 2-3 ans avant de trouver un cœur, un donneur compatible. Et on m'a trouvé un cœur et donc...
6: J'ai été transplanté du foie.
3: J'ai été greffé.
5: J'ai attendu 8 mois.
3: Je suis resté à l'hôpital pendant 11 mois.
1: Et chaque fois, il y a eu un long processus avec toute une batterie de tests.
6: Ce qui fait, je suis resté 28 jours en soins intensifs. Mon état s'était aggravé et...
3: Le cœur fonctionnait pas bien.
1: Les symptômes, c'est être essoufflé.
3: Monter l'escalier, ça devenait un enfer.
6: J'étais en chaise roulante.
3: Se promener, ça n'était plus possible.
1: Il y a cet inconfort.
6: C'est pas facile de passer quand même 80 jours à l'hôpital.
1: Qui crée vraiment des angoisses existentielles, des angoisses de vie.
6: Donc, j'ai deux antirogènes, le néoral et le celcept.
7: C'est très difficile, franchement. C'est très, très, très difficile.
3: Plusieurs fois, mon cœur s'est arrêté et une fois, je me suis senti partir.
4: Elle attend la greffe, j'espère bien vite.
1: Et on attend qu'un donneur ou que l'équipe nous annonce qu'ils ont trouvé le bon cœur compatible.
3: Et un jour, j'ai dit à ma fille, je crois que je ne vais pas y arriver.
1: Et c'est un travail d'acceptation. Je sais que c'est un donneur ou une donneuse de 40 ans. Je n'en sais pas plus.
3: On a le droit d'envoyer un message à la famille du donneur.
7: Tout le monde aimerait bien savoir qui était la personne.
1: C'est vrai que je pourrais écrire, mais je préfère le transformer en action, être disponible pour d'autres personnes.
3: Donc moi j'ai écrit, j'ai remercié. J'ai dit qui j'étais rapidement, mais j'ai fait anonymement, j'ai signé d'une initiale.
1: Voilà, et donc si on a une mission sur Terre, on reste en vie aussi. Donc je pense que j'ai encore des choses à faire sur cette Terre.
8: Légalement, nous aurions le droit de prélever les organes de toute personne candidate à un don d'organes. Ce n'est plus une question d'enregistrer son opposition, c'est une question de devenir responsable de son devenir. Et surtout, de décharger notre propre famille, à chacun, d'un poids horrible qui se surajoute en deuil. Vous pouvez aller sur le site mysante.be, il y a 4 choix, donner ses organes, oui, non, les tissus, oui, non, le corps à la science, ou certains tissus pour de la recherche scientifique.

0: le rein est là.
1: Le poids est là.
2: Oui.
1: Ouais.

0: gagné combien de centimètres ?
1: C'est un plaisir de vous accueillir ici à la faculté de médecine pour ce sympadote, la 10e édition déjà. Mais ce qu'on voulait dans cet anniversaire, c'est un peu faire un hommage aux pionniers de la transplantation.
2: Vous m'entendez ? Allez, on termine le topo de cette séance dédiée à l'euthanasie. Allons voir les aspects d'ego qui règlent tout ce cadre. Parfait. Madame Spitek, je remercie d'avance. Merci
3: beaucoup. Bonjour, je remercie les organisateurs de m'avoir convié à vous rejoindre pour cette session qui s'interroge sur la piste que peut représenter l'euthanasie pour le futur du don d'organes. Il faut savoir que le moment charnière à partir duquel on peut envisager le don d'organes, en principe, c'est le décès. Donc les garanties qui entourent la constatation du décès dans toute législation sur le don d'organes sont tout à fait primordiales, puisqu'évidemment, il faut qu'aucun doute ne puisse planer sur le fait que les organes sont récupérés sur des personnes dont la mort est certaine, et il faut aussi qu'aucun doute ne puisse planer sur le fait que la prise en charge des personnes est différente selon qu'il y ait ou non une perspective de prélèvement. Il n'appartient pas au droit de définir la mort, et il s'est donc contenté d'exiger, dans la loi de 86, qu'elle soit constatée par 3 médecins selon l'état le plus récent de la science. La loi ajoute encore que ces médecins doivent être différents de ceux qui traitent le receveur ou qui effectueront le prélèvement et la transplantation de organes, et rajoute encore des aspects administratifs, puisqu'un procès verbal doit être rédigé pour attester de l'heure du décès et de la méthode de constatation. Alors, en Belgique est considérée comme donneur d'organes potentiels après le décès toute personne qui est inscrite au registre de la population ou depuis plus de 6 mois au registre des étrangers, à moins qu'elle ne s'y soit opposée de son vivant. La loi précise que l'opposition qui serait éventuellement exprimée au don d'organes peut être exprimée de la façon souhaitée, pour autant qu'elle soit claire, précise et surtout communiquée au médecin. C'est l'aspect évidemment le plus important, aspect qui peut entraîner une certaine insécurité juridique, et de ce fait-là, un système officiel d'expression de l'opposition a été organisé via une déclaration qu'on peut désormais soit enregistrer à la commune, soit via son médecin généraliste, soit directement en ligne via le portail masanté.be.
4: Il y a 3 mois, Emmeline, 16 ans, est décédée des suites d'une tumeur cérébrale. Quelques jours avant sa mort, elle avait annoncé à ses parents vouloir donner ses organes, ce qui a été fait et ce qui a permis de sauver plusieurs vies.
5: Ben voilà, je suis déjà fier d'être ici, d'être invité pour représenter les dons d'organes. Et bizarrement, c'est souvent les gens qui reçoivent, qui débattent ça, mais ici c'est l'inverse, c'est ma fille. À l'âge de 16 ans, elle a décidé de se faire euthanasier pour donner ses organes, donc pour sauver des personnes. Et petite anecdote aussi, elle a donné aussi son cervelet, comme elle est atteinte d'un cancer agressif, une tumeur cancéreuse au cerveau, et elle a décidé de donner son cervelet pour essayer de faire avancer la recherche. Voilà, donc je suis là pour la présenter. C'est vraiment elle qui a décidé. Donc sans elle, on ne l'aurait peut-être pas fait. Parce que quand vous êtes dans la tristesse, dans la douleur, vous ne pensez pas à ce genre de démarche. Et c'est vraiment elle qui nous a aidés et qui, pour moi, j'espère, va faire changer les choses et va faire avancer la générosité des gens. Parce que le donneur peut être receveur. Et ça, personne ne le sait. assez à mon goût. Donc voilà.

0: La personne qui l'avait sorti de l'eau à la piscine Feria et qui a commencé la réanimation, c'était un étudiant en fait en médecine. Et lui, il m'a expliqué qu'en fait, il l'avait vu qui faisait de l'apnée au fond de la piscine. Il lui a dit, mais qu'est-ce que tu fais? Il a dit, non, t'inquiète, je fais de l'apnée. Et donc, l'étudiant a dit, voilà, il a suffi de deux longueurs pour qu'il se rende compte que mon fils flottait au milieu de l'eau. Donc, il l'a sorti, mais donc, ils l'ont réanimé. Ils ont récupéré, donc son cœur est reparti. Mais bon, voilà, le fait qu'il était 3 mètres de profondeur. Ce qu'on a apprécié d'ailleurs, c'est qu'on a eu toujours le même intensiviste, en fait, qui a pris le relais, en tout cas pour communiquer avec nous. Bah, ça nous a paru normal. C'est quelques mois après que j'ai réalisé que c'était impossible qu'il soit de garde 3 jours d'affilée. Et que donc, si c'est avec lui qu'on a discuté à chaque fois, c'est parce qu'en tout cas, entre eux, ils avaient décidé qu'on n'aurait qu'un seul interlocuteur. Et c'était vraiment une bonne chose, je pense. En plus, c'est vraiment quelqu'un... il a été extraordinaire avec nous, avec ma fille. Et donc, voilà, il ne réagit à aucun stimulus, à la douleur. Tous les signes sont péjoratifs, y compris les signes à la prise de sang, qui s'empirent. Il y a toute une série comme ça de marqueurs pronostiques qui permettent de définir la probabilité de sortir un jour du coma. Donc là, on était le dimanche soir, il nous dit, voilà, là, ce soir... on n'est déjà plus qu'à 0,03% de risque, si je me rappelle bien, qu'il se réveille un jour. Mais il dit, voilà, ça ne suffit pas pour prendre des décisions. Et donc il nous dit, demain matin, ce qu'on va faire, c'est qu'on doit faire encore des examens, des potentiels évoqués. Et puis, appelez-moi demain vers 10h30 du matin. J'avais vu en sortant des soins intensifs, il y avait une affiche sur le don d'organes. J'avais dit à mon mari et à ma fille, il va falloir qu'on anticipe cette question. Je crains que demain, cette question va venir sur le tapis. Et mon mari m'a dit, non, je ne veux pas en parler. J'ai dit, mais si, il va falloir. Et donc là, on rentre dans la chambre de Thomas. Et là, je vois, il n'a plus d'électrodes, ils ont recoiffé ses cheveux. Donc je me dis, bon, ben, ok, voilà. La décision, elle est prise. Et je vois déjà, il a... Entre la veille et ce jour-là, il avait son teint jaune cireux, comme ça. Il avait toujours cette forte odeur de chlore. Toutes ces petites contractions musculaires involontaires, c'était encore plus important que la veille. Donc c'était vraiment très compliqué. Et donc là, le médecin nous explique qu'effectivement, voilà, les derniers examens qu'on attendait, tous les résultats, tout va dans le même sens. Et qu'en tout cas, à ce jour... Il n'y a jamais aucun cas de patient qui s'est réveillé avec tous ces facteurs-là, pronostiques à ce point mauvais. Et donc je vois qu'il fait une petite pause, je sais ce qu'il va nous demander. Je crois, je ne suis pas sûre, mais je pense que c'est moi qui ai tout de suite entamé la question du don d'organes. Ou en tout cas, il y a des phrases qui sont terribles. Et heureusement, il ne les a pas prononcées, ce médecin, de dire, voilà, qu'au moins, cette mort ne serve pas à rien. Mais si, ça ne sert à rien. Enfin, je veux dire, il n'y a rien qui donne un sens à la mort. Mais moi, dans ma tête, je me disais, au moins que d'autres ne vivent pas le même drame que nous. Et puis, voilà, c'est le monde dans lequel je veux vivre. Voilà, moi mon monde s'écroule aujourd'hui. Tout me paraît noir. Et l'intensiviste a dit une phrase et je la trouvais tellement belle. Il a dit, dans la tristesse, il n'y a que la solidarité humaine qui compte. Et donc, il a eu la délicatesse de ne pas parler du fait de sauver une vie. On ne sait pas entendre ça à ce moment-là. Mais par contre, ce qui m'a parlé, c'est oui, la solidarité humaine, ce qui nous relie tous entre humains, qui fait que à ce moment-là, malgré tout mon chagrin, comment dire, mon monde s'écroulait peut-être, mais le monde, il y avait quand même une note d'espoir pour le monde, quoi. Et donc, je me suis dit, voilà, si je dois continuer à vivre, c'est dans ce monde-là que je veux vivre encore. Et c'est le monde dans lequel mon fils se sentait bien, quoi.
1: C'est quoi le rapport entre Denis et Denis et la nature?
2: La nature nous donne à manger,
1: des bruits d'oiseaux et de la beauté. En fait, nous, on donne du CO2 à les plantes et les plantes ils nous redonnent de l'oxygène. Je reçois de la joie. Je reçois de l'amour.
2: Je reçois du bonheur.
3: Je reçois la confiance et le temps.
4: Je vois des belles fleurs là-bas.
5: Quand il y a l'hiver, les feuilles tombent parce qu'ils ont froid. Et quand il y a l'été, les feuilles tombent parce qu'ils ont chaud.
6: J'ai bien cette couleur. Je vois tout le monde en groupe. Je vois plein de fleurs et de plantes tout autour de nous. Je vois presque que du vert. Je entends les oiseaux.
1: On va y aller ?
7: Tant qu'on n'a pas vu quelqu'un dans une réelle souffrance, tant qu'on n'a pas vu quelqu'un étouffé, ne même pas savoir trouver son air au repos, assis dans, couché dans un lit, on ne peut pas se rendre compte de ce que c'est la souffrance. Je pense qu'une fois qu'on assiste à une telle souffrance, évidemment qu'on n'a qu'une seule envie, c'est d'aider les gens. Aider les gens à se sentir mieux, à se sentir soulagés, et que parfois, malheureusement, cette aide, elle passe par... accompagner les gens dans une fin de vie, puisqu'il n'y a plus aucune qualité de vie, ni même en fait d'espérance de vie. Il y a les cadeaux souvenirs, puisque malheureusement les parcours de vie s'arrêtent aussi parfois à des moments. Et ça fait aussi partie de notre métier d'être là pour accompagner les gens jusqu'à la fin du parcours. Et tout ça, c'est vraiment des traces pour nous de jamais oublier ces gens. Il y a toute une série de patients qui sont extrêmement reconnaissants. Ils voient qu'ils ont besoin de donner quelque chose parce qu'ils ont reçu et qu'ils ont ce besoin de rendre quelque chose.
8: Donner ses données est un documentaire réalisé par Delphine Salquin avec la collaboration de Zoé Sulico au montage et aux enregistrements. Prise de son, Zoé Sulico. Prise de son additionnelle, Irvic d'Olivier, Flora Loaiza et Delphine Salquin. Musique, Pascal Salquin. Mixage, Mathieu Charret. Avec les interventions des médecins de l'hôpital Erasme à Bruxelles. Les docteurs, Leda Nobile, Fabio Tacone, Isabelle Etienne, Anna Roussoulière, Valerio Lucidi, Thierry Gusteau et les coordinatrices de la transplantation, Eliane Angenon et Jessica Prévost, Anne-Cécile Skifflet, juriste d'entreprise, et les témoignages de Barbara Dessart, Gia Abrassar, Messieurs Archambault, André Brice, Yacine Maoul, Olivier Blin et Barnabé Walls. Production, lettre en voix, en collaboration avec l'atelier de création sonore et radiophonique, ACSR, et Nonumoy. 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Merci à l'hôpital Erasme à Bruxelles. Merci à Jacques Béret, notre consultant, médecin intensiviste. Merci aux coordinateurs de transplantation, Corentin Baclet et Charlotte Van Brandt. Les ateliers scolaires ont été organisés par l'ASBL Pierre Delune et menés à l'école à la Croisée des Chemins à Neder-Overenbeek dans la classe de Cécile de Vogt. Merci aux enfants pour leur participation.
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10: Enfin, dernière question en ce qui me concerne, parlez-nous un peu de ces gens à longs cheveux. Ça ne vous évoque rien ?
11: Si, vraiment très difficile parce que c'est, je ne considère pas que les longs cheveux déterminent une catégorie d'individus.
10: Est-ce que vous accepteriez d'aller danser avec quelqu'un qui aurait des longs cheveux ?
11: Oui, bien sûr. Bien sûr. Je ne considère pas que les idées courtes et les cheveux longs aillent forcément de pair.
10: Je vous remercie.
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13: 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Il est 20h.
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15: Bonsoir à toutes, bonsoir à tous. Bienvenue à vous qui écoutez C'est dans l'art, le magazine d'actualité culturelle de Radio Campus Paris. Vous venez d'entrer avec nous dans une heure dédiée aux recommandations culturelles de la région de Paris. C'est votre moment pour découvrir de nouvelles œuvres, de nouvelles sorties ou tout simplement de nouvelles idées. Et ce soir, c'est la dernière émission de cette saison. Et j'ai l'honneur de la clôturer avec la fine équipe, celle qui fait vivre C'est dans l'art depuis presque 2 ans maintenant. Ils ont toujours été là pour vous parler de ce qui les passionne le plus. Toujours partager leurs expériences avec leurs mots, leurs ressentis et parfois même leur sensibilité. Tout ça pour le plaisir et surtout pour vous donner envie de découvrir autre chose. En tout cas, ça a marché sur moi. La preuve, depuis que je les écoute attentivement derrière leur micro, j'ai doublé le nombre de films que je suis allée voir au ciné, j'ai découvert 5 romans et BD qui m'ont passionnée et je me suis même mise aux jeux vidéo, pour vous dire. J'ai découvert de nombreuses artistes, appris à penser certains sujets autrement, à travers leurs mots, à travers l'art. Alors j'ai hâte de les entendre encore une fois ce soir sur des sujets qui leur tiennent à cœur et peut-être repartir différentes encore une fois. Je vous propose de faire ce voyage ensemble et d'embarquer. Vous écoutez C'est dans l'art, l'émission de recommandation culturelle du Grand Paris. Et c'est sur Radio Campus Paris. Et on démarre 7h maintenant. De quoi on parle ce soir ? Alors, on a Ryan qui nous emmène dans une pièce qui n'oublie rien avec le podcast La Salle des Archives de France Culture. Diane nous emmène dans le quotidien du Liban avec la BD Tous mes pas Beyrouth de Mathieu Diaz et JB. Christophe nous fait monter sur scène avec le roman Des Inconnus à qui parler de Camille Bordas. Jeanne nous fait prendre du recul sur le cinéma avec 2 films, Autofiction d'Almodovar et Lettre aimée de Sorogoyen. Et enfin, Hugo nous replonge dans un spectacle culte, Les Demoiselles de Rochefort, joué en ce moment au Lido. C'est dans l'art, c'est en podcast sur toutes les plateformes de téléchargement, à retrouver aussi sur notre site de radiocampusparis.org, sur le 93.9 FM comme d'habitude en Ile-de-France et sur le canal Campus en DAB+. Et c'est surtout ici et maintenant, c'est parti, on entame notre heure artistique.
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15: Et pour m'accompagner ce soir, vu que je les ai si bien introduits, j'ai avec moi autour de la table du studio direct de Radio Campus Paris, Ryan.
16: Hello.
15: Diane.
17: Bonsoir.
15: Hugo.
18: Salut.
15: Christophe.
19: Bonsoir.
15: Et Jeanne.
20: Bonsoir.
15: À la technique dans la régie de Radio Campus, il y a comme toujours, et avec le sourire, Eléa.
19: Bonsoir.
15: Et je suis Léa. Heureuse de vous revoir pour encore parler d'art. Merci à vous d'être là ce soir. C'est parti.
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15: Christophe, tu entames cette émission avec la littérature. Tu vas nous parler du roman Des Inconnus. À qui parler ? Est-ce que tu peux nous en dire plus ?
19: Eh ben non.
15: Comment ça ?
16: Eh ben, c'est une blague, voilà. Je vais vous en dire plus tout de suite, parce que c'est un roman qui parle de stand-up, et j'ai cru comprendre que, bien que n'étant pas un expert dans le domaine du stand-up, il y a souvent un truc qui marche dans le stand-up, c'est prendre le public à rebrousse-poil, et comme vous êtes mon public, je vous ai pris à rebrousse-poil. Voilà, j'ai cassé le code, je suis content, c'est le début et la fin de ma carrière dans le stand-up, et on passe au livre. Allez, Des inconnus à qui parler, c'est un très très bon, voire un excellent roman, paru il y a quelques mois, et oui, le temps passe vite, où on part à Chicago rejoindre une troupe avec des élèves et des profs qui suivent le premier semestre d'un master de stand-up, le temps d'une journée d'hiver. Si j'ai beaucoup beaucoup aimé ce roman, c'est parce que ça joue sur ce qu'on appelle le campus nouvelle, un genre en soi, le roman qui se passe à la fac.
17: C'est pas un peu trop dégagé du monde, cette fac en hiver avec des étudiants en stand-up ?
16: Alors oui et... Oh là, alors on dirait que je fais de la radio. Alors oui et non, oui. Léa. Oui, car tout le monde est obsédé par le spectacle qui doit avoir lieu le soir même avec un cours d'improvisation. Avec, je dois dire que je dois lire sur un portable et que j'ai du mal. Voilà, je vais faire un vrai numéro de stand-up. J'ai l'impression de passer un test optométrique et c'est assez dur pour moi. Et d'habitude, je lis des feuilles. Voilà, tout le monde saura pourquoi je bégaye. Alors, côté prof, on a les profs. Le roman commence par une réunion de l'équipe pédagogique du département de lettres. Et la question est de savoir si on va ou non accueillir comme prof invité Manny Reinhardt, une star du genre, mais qui est au cœur de deux polémiques. En effet, d'un côté, il s'est battu avec un rival qui est peut-être plus drôle que lui, puis il a eu des problèmes de comportement avec plusieurs jeunes femmes qu'il aurait promis d'épouser, mais qu'il aurait largué une fois qu'il avait obtenu leur faveur. Toute ressemblance, trois petits points. Ajoutez à cela qu'il y a une alerte aux tireurs sur le campus qui va bouleverser les plans de bien des personnages. Tout ça pour dire que si ça ne parle pas vraiment de réalité de politique américaine, des révoltes raciales qu'on a pu voir, des Black Lives Matter ou d'événements de ce type, c'est quand même très enraciné dans la réalité, dans la société américaine. Et c'est d'autant plus notable que l'autrice Camille Bordas est française. Alors elle vit aux États-Unis depuis plusieurs années, elle est enseignante en création littéraire. Donc elle parle d'un monde qu'elle connaît plutôt très bien. Elle a écrit ce roman en anglais, puis l'a traduit ensuite en français. Et alors, ce qui peut donner des choses très bizarres, moi je m'en suis toujours parmi, c'est prof de Chicago, il parle de l'école des fans. Alors, je ne sais pas si vous savez ce que c'est l'école des fans, vous êtes peut-être un peu jeune. C'est un concours de chant pour enfants dont on voit parfois des extraits sur les réseaux sociaux et ça se terminait toujours par un « tout le monde a gagné de bonne aloi ». Donc voilà, on vous retrouvez avec des profs à Chicago. J'ai même été jusqu'à penser que ça avait peut-être été fait volontairement, ces petites dissonances dans les références culturelles, mais si c'est ça, j'ai pas bien compris à quoi elle servait. Mais bon, c'est pas très grave.
17: Bon, je vois le livre, il fait plus de 400 pages.
16: Qu'est-ce que vous voyez bien, pas comme moi.
17: Merci. J'ai un grand pouvoir de vision. En tout cas, ces 400 pages pour parler d'un master de stand-up, c'est pas un peu beaucoup ?
16: Je vais vous faire une révélation, Léa. Il appartient à une catégorie que j'adore, je devrais même dire à deux catégories que j'adore. D'abord, c'est une comédie dramatique. On s'amuse, on sourit, on est diverti. Mais il y a quelque chose de mélancolique dans cette classe, chez ces professeurs qui sont... tous des bons professionnels, reconnus. On sent bien que rire, c'est un travail avec un bon lot d'angoisse. Ils sont tous terrorisés à l'idée de se faire piquer une blague, une idée de sketch ou pire de faire une blague qui a déjà été faite par quelqu'un et qu'on trouve sur les réseaux sociaux qui leur aurait échappé. Et surtout, le travail avec un matériel qui est leur vie. Alors, les portraits des uns et des autres dessinés par Camille Bordas sont tous très émouvants. Ils sont plus ou moins empêtrés dans leur vie. On est dans des nœuds névrotiques comme dans un bon film. Ils se débrouillent comme ils peuvent. Alors je sais pas si j'ai le temps de parler, mais deux anecdotes par exemple, il y a un truc qui m'a fasciné parce que j'y avais jamais pensé et pour cause et vous allez comprendre pourquoi. Le lien entre être une femme, le féminisme et avoir un sac à main, est-ce que ça veut dire d'être toujours obligé d'avoir un sac à main parce qu'il faut toujours penser aux autres? Ben, je trouve, c'est très très finement décrit. Puis il y a aussi un étudiant, j'ai choisi cette deuxième anecdote, un des étudiants qui s'appelle Artie et qui traverse toute cette histoire à essayer d'écrire un sketch drôle mais qui est obsédé par son frère qui vient de disparaître. Frère qui se drogue et qui disparaît quand il se drogue et qui raconte très bien l'histoire entre ces deux frères, le frère aîné qui est donc celui qui se drogue et qui est le frère à problème et comment lui se place par rapport à ça. Donc tout ça pour vous dire que ça fait 400 pages, mais c'est pas 400 pages enfermées dans la fac, c'est 400 pages avec plein d'histoires annexes. D'ailleurs, au fait, j'avais dit que le livre appartient à deux catégories, j'allais oublier la deuxième. Ça fait partie pour moi de ces livres où on aimerait vivre, ou de ces œuvres où on aimerait vivre. Il y a des films dans lesquels, à la fin, quand ça se termine, on regrette de ne pas être avec eux. Et bien là, en refermant le livre, j'étais presque triste parce que ces gens-là n'existent pas vraiment et je les rencontrerai jamais.
17: Donc quand même, ça veut dire qu'on s'y retrouve avec tous ces personnages et toutes ces histoires.
16: Oui, parce que enfin, Camille Bordas, eh bien son livre il est super bien construit. On passe d'un personnage à un autre. On suit des quelques arcs narratifs principaux. Si vous avez l'habitude de regarder des séries sur les principales plateformes, vous arriverez à suivre. Parmi les qualités du livre, on y croise plusieurs générations, les élèves, les profs, mais aussi les parents de ceux-ci. Et on voit aussi comme ça, par les différents prismes, comment a évolué la société américaine. On a beaucoup dit, moi, que c'était un roman, j'ai beaucoup lu ça, qui est un roman sur la question, peut-on rire de tout. Moi, je trouve que c'est pas faux, mais c'est pas complètement vrai. J'ai trouvé une citation de Charlie Chaplin, qui est une de mes idoles, selon lequel la vie était une tragédie en gros plan, mais que ça devenait une comédie si on prenait un plan un peu plus large. Et je crois que c'est exactement la question que pose ce roman, qui est la question de la bonne distance pour parler des êtres et des événements, qui pose aussi la question du public qui va voir les stand-uppers, qui sont-ils, qu'est-ce qu'on vient chercher dans ces spectacles. À un moment du roman, il y a deux personnages qui dissertent sur les deux derniers mots. Attention, là, c'est le moment où ça devient un peu tragique. Sur les derniers mots qu'il faut dire, qu'il faudrait dire au moment de mourir. Alors après coup, l'un des deux réalise, parce qu'il ne meurt pas, je ne sais pas si j'aurais dû dire ça. Voilà, petit spoil. Après coup, l'un des deux réalise que ce qui compte au moment fatal, j'ai décidé vraiment d'être joyeux aujourd'hui, ce n'est peut-être pas tant de dire quelque chose que d'avoir quelqu'un qui vous parle. Je trouve que c'est aussi ce que dit très bien le titre du livre. Le showman, le stand-upper, la stand-upeuse, ils sont tous là à trouver des sketchs qu'ils prononcent devant des inconnus à qui parler. Camille Bordas est assez fine pour savoir qu'il s'agit aussi de ce que fait l'écrivaine qu'elle est. Et en écrivant cette chronique, j'ai eu une deuxième révélation. Alors qu'on pourrait faire plein d'autres choses à cette heure-là, on est peut-être là aussi tous autour d'une table avec des micros devant nous pour trouver des inconnus à qui parler, celles et ceux qui nous écoutent en FM sur 93.9 ou sur le web. Voilà, est-ce que ma sortie de scène est meilleure que mon arrivée ?
17: Largement.
16: C'était pas dur, merci.
17: Merci beaucoup Christophe, c'était très touchant. Ben, ça a fait rire beaucoup de personnes, alors je vais commencer par... Allez. Hugo, vas-y, je te laisse réagir.
18: Je sais pas si tu m'as convaincu. J'aime beaucoup le stand-up et j'aime beaucoup surtout l'humour politique. Donc en même temps, tu m'as grave aussi envie de donner de le lire. Et en même temps, 400 pages. C'est mort, j'ai pas le temps.
17: Mais il l'a dit, c'est pas 400 pages.
18: Oui, mais c'est 400 pages à lire quand même.
17: J'ai un mémoire à écrire. Il a même réussi à sortir le mot Netflix dans sa chronique pour dire que c'était facile à suivre. Tu n'as pas d'excuses, Hugo.
16: Il y aura peut-être une adaptation pour un jour.
18: Bah, j'attends l'adaptation
16: peut-être
18: Netflix.
16: Peut-être qu'elle le vise.
18: Mais non, mais en vrai, tu m'as quand même donné envie en termes de sentiments et de réflexion qu'il y a dedans. Mais 400 pages, j'ai pas le temps.
17: Diane.
19: C'est drôle, moi, la chronique que t'as faite et le livre dont tu parles, ça m'a fait penser à la série Drôle qui a été faite sur Netflix, enfin qui a été diffusée sur Netflix. Il y a eu qu'une saison et ils ont annoncé qu'il n'y en aurait pas d'autres. Et notamment, au fait que c'est Fanny Herrero qui a écrit notamment 10%, qui a écrit cette série. Et je trouve que c'est hyper intéressant parce que ce soit dans 10%, que ce soit dans Drôle, on a vraiment envie d'être dans la série et d'être pote avec les personnes de vivre le quotidien. J'ai commencé à regarder 10% hier soir et vraiment je regardais la série, je disais j'ai trop envie d'être dans cette agence et de côtoyer ces personnes, etc. Donc ouais, j'ai très envie que en tout cas ce soit adapté et que ce soit mis en scène à l'écran, etc. parce que ça a l'air trop intéressant à découvrir, quoi.
16: Je l'ai pas dit, mais c'est quand même aussi l'arrivée du stand-up dans la littérature.
19: Ouais, c'est assez fou, hein.
16: Je suis pas sûr qu'il y ait eu beaucoup de livres qui l'abordaient. Puisqu'on parle de 10%, je tiens à dire qu'un jour ici un invité m'a dit que dans une autre émission m'a dit que je ressemblais à Dominique Besnier et depuis je suis fâché avec lui.
18: C'est qui Dominique Besnier?
19: C'est un agent,
16: un vieux monsieur.
19: Un vieux monsieur. Mais un vieux monsieur du cinéma qui était agent à un moment et très connu dans le milieu. Voilà.
17: En tout cas, Diane, je rebondis sur ce que tu dis. En fait, quand on a envie de vivre avec les personnages, c'est que le pari est largement réussi des auteurs. C'est parce que, enfin, pour moi, je trouve que c'est que ces personnes ont vraiment réussi à mettre sur papier ou mettre en image la complexité des personnalités. Et je trouve que c'est le pari le plus difficile à relever quand on crée. Ouais. Et que quand c'est réussi, et ben, en fait, ça provoque ce sentiment violent de vouloir être avec eux parce qu'en fait, on se voit en eux. Et je trouve que c'est ça la vraie force de l'art aussi, c'est de connecter les gens avec leurs contradictions, leurs faiblesses. Christophe.
16: Il y a juste un petit moment, il parle de série dans le roman. Il parle de Sex in the City. Moi, je ne sais pas si vous l'avez suivi. Il y a grande critique qu'ils font à Sex in the City. Il y a ces deux personnages qui discutent et il y en a un qui dit c'est raté parce que des filles qui sont ensemble, elles parleraient forcément de leur mère. Je vous laisse méditer ça.
17: Jeanne, qu'est-ce que ça t'évoque tout ça?
20: Ça m'évoque que j'ai l'impression que le stand-up est de plus en plus une industrie qui est étudiée, qui est réfléchie, etc. Et ça me fait vous donner une recommandation pour faire un petit lien avec la chronique de Ryan qui viendra. C'est une série documentaire de France Culture sur le stand-up qui est faite par un journaliste qui s'appelle Romain de Bec-de-Lièvre et qui est passionnante sur cette question de faire des blagues comme un métier et comme une vraie activité intellectuelle. Voilà, je vous recommande. Sur l'histoire aussi du stand-up. Et de l'humour en général.
17: Trop bien, merci pour la reco. Ryan.
0: Moi ça m'a fait vraiment penser au... J'ai eu l'occasion de discuter avec des humoristes, notamment pour ici, j'avais présenté un humoriste se référer aux épisodes précédents. Et je trouve à chaque fois qu'il y a une vraie profondeur quand tu discutes avec eux hors de leurs blagues. En fait c'est des personnes qui ont... Qui captent bien l'époque, qui ont des choses à dire, qui ont un discours et qui sont pas forcément tout le temps dans la blague dans la vraie vie. Et c'est ce qu'on voit là dans le livre, de ce que j'ai l'impression. Alors c'est pas les 400 pages, c'est pas les 400 prochaines pages que je vais lire dans l'immédiat.
17: Moi ça m'a donné envie en tout cas, je te rassure Christophe.
0: Mais ça, je trouve que ça capte bien l'époque et moi je trouve que les stand-uppers en fait ils ont beaucoup de courage parce que c'est pas facile d'être sur scène et vraiment de faire des blagues et t'entends un silence ou t'entends des gens rigoler de toi ou en fait enfin c'est très dur, c'est beaucoup de scènes, c'est beaucoup de rodage. Ça je m'en rendais pas forcément compte et en fait c'est assez compliqué et en plus avec le plagiat, les vidéos sur les réseaux sociaux, etc. Enfin, franchement, bah, chapeau aux stand-uppers.
17: Non, mais c'est vrai. Et puis, c'est un travail de précision aussi. Il y a un mot qui peut soit bien faire passer, soit tout faire capoter à l'inverse. Donc, c'est vrai que ça demande une très grande rigueur et beaucoup de courage. Merci à toutes et à tous pour vos réactions. Grâce à Christophe et à son touchant témoignage, on vient de parler du roman Des Inconnus à qui parler de Camille Bordas. Je vous invite à aller le lire si ça vous a rendu curieuse, curieux. On va parler bande dessinée, mais avant ça, petite pause musicale. On écoute De Delphine à l'Ancien de Michel Legrand. Mais...

0: De Delphine à l'Ancien, un titre de Michel Legrand tiré tout droit d'une histoire culte dont on parle dans très peu. Mais avant, comme promis, on se plonge dans la bande dessinée. 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
0: Diane est fidèle au poste bande dessinée et nous fait toujours voyager avec dans des vies qui ne ressemblent pas aux autres. C'est ça, la force du dessin, c'est tomber dans des histoires qui sont sensibles et c'est toujours Diane qui nous en parle. Et pour aujourd'hui, on va au Liban. Raconte-nous.

0: Si je vous dis que je suis libanaise, c'est quoi la première chose qui vient à l'esprit? Alors vous pensez sûrement en premier à la nourriture, à la fraîcheur d'un taboulé vert, frais, juteux, rempli de persil et de tomates, ou bien à celui d'un kibbeh au potimarron rempli de pignons de pain, ou d'un manaïch avec du labné chauffé au feu de bois devant vos yeux.
1: Oh, Diane, tu nous donnes faim là, on a tous faim avec ce que tu nous dis.
0: Ouais, je sais. Et puis dans un second temps, vous pensez au bombardement régulier de la part d'Israël sur la ville de Beyrouth ou sur la bande de Gaza. Eh bien moi, quand je pense au Liban, je pense à mes souvenirs. Je pense à un peuple résignant, toujours debout malgré les guerres civiles, aux feuilles de vigne de mes tantes, au jardin d'olivier de ma grand-mère, ou encore aux mochiers parfumés et juteux de mon père. Je pense aussi à ce film, Caramel, un film sorti en 2007 qui fait le portrait de 5 femmes travaillant dans un institut de beauté au plein cœur de Beyrouth.
2: Au cœur de Beyrouth, un salon de beauté où tous les désirs se révèlent. Le destin croisé de 5 femmes. Entre douceur et amertume.
0: Un film que j'ai vu étant petite et qui a fait partie de mon éducation libanaise, des récits que j'ai découverts en grandissant et qui a rempli le manque d'histoires racontées par mon père. Et puis, récemment, je suis tombée sur cette bande dessinée. Tout, mais pas Beyrouth. Le récit autobiographique de Mathieu Diaz, organisateur pendant de longues années du festival Lyon BD, qui part travailler pendant 4 ans à l'ambassade de France au Liban pour organiser le réseau culturel français à l'étranger. En lisant cette bande dessinée, je ne me doutais pas que j'allais retomber dans des souvenirs. Que j'allais avoir le cœur noué lors de la lecture de certaines planches ou encore que j'allais comprendre qui j'étais profondément. En la lisant, je me suis rappelé que pendant longtemps, on m'a dit « Non, mais c'est compliqué le Liban ». Et en me replongeant dans cette histoire, j'ai compris. Ce n'est pas que c'est compliqué, Liban. C'est que pour le comprendre, il faut le vivre. Il faut comprendre son quotidien, ses émotions, ses peurs et surtout ses épreuves de résilience. Il faut parler avec la population. Il faut vivre les fils électriques qui traversent les rues. Et c'est ce que fait Mathieu Diaz. Il raconte ses péripéties, son quotidien, entre organisation de festivals du livre, concerts dessinés, mais aussi exercice de simulation à une attaque terroriste ou encore interdiction du film Barbie. À la fin de ma lecture, je me suis penchée sur un des journaux mentionnés dans son récit, notamment la personne qui a fait la préface de cette bande dessinée, Rima Abdulmalak.
1: Elle est aujourd'hui directrice du journal L'Orient le Jour, quotidien francophone libanais. Et tu as découvert quoi en te penchant sur les contenus ?
0: Eh bien, je suis tombée sur une pépite, L'Orient la Nuit, une émission de radio qu'ils enregistrent chaque semaine, une émission où ils abordent le quotidien des Libanais avec des invités et des sujets passionnants. Comment parler de la guerre aux enfants, comment ne pas devenir fou dans un Liban en crise, ou encore comment garder sa foi dans ce pays. Je dois être honnête, la lecture de cette bande dessinée m'a chamboulée et une question m'est venue à la fin. Qu'est-ce que j'ai en moi de Libanais? Est-ce que c'est mon amour de la nourriture, ma résilience, mon amour du soleil et de la chaleur? Et puis j'ai relu attentivement la préface rédigée par Rima Abdulmalak concernant le parcours de Mathieu Diaz. Sa curiosité, sa générosité, son esprit inventif et agile lui ont permis de soulever des montagnes. À partir du premier fil de sa passion pour la bande dessinée, il a déroulé toute une pelote de projets. Autant d'initiatives fédératrices, pensées et menées dans un contexte d'incertitude permanente où chaque événement relève à la fois de l'audace, de la débrouillardise et d'une confiance obstinée dans la force de la culture.

0: Merci Diane pour ce nouveau voyage, encore une fois, dans des cultures qui sont passionnantes. Christophe, qu'est-ce que ça t'évoque, tout ce que Diane vient de nous partager ?
1: Oh là là, d'abord ça m'émeut. C'est très touchant, c'est très... De toute façon, dès qu'on parle d'exil, ça me bouleverse, donc voilà. Ça va être compliqué. Non, moi, ça m'a surtout rappelé un autre roman graphique ou une autre BD que j'avais lu. J'ai cherché tout à l'heure, de Joseph Kay, qui parle du Liban, mais de la scène queer au Liban. Ça s'appelait, je crois, L'Intranquille. Moi, j'avais complètement découvert ce pays. On a beaucoup de mal à imaginer... Moi, j'ai jamais été au Liban, donc je peux difficilement parler de la vie là-bas. Et j'avais trouvé que la BD était un super médium, justement, pour découvrir, par son côté à la fois très réaliste, mais en même temps très... Il y a toujours dans le dessin une très grande part de subjectivité, c'est un peu bête ce que je dis, mais j'avais beaucoup aimé ça, voilà. J'ai très envie de lire là tout mais pas Beyrouth, parce que je me dis que peut-être qu'en lisant une BD, on va découvrir aussi peut-être des odeurs, mais non, mais c'est ça qui est fou dans la BD quand elle est bien faite.
2: Et surtout, ce que je trouve intéressant dans cette bande dessinée, c'est qu'il explique aussi c'est quoi la population à Beyrouth. Je l'avais écrit dans ma chronique, mais je l'ai enlevé par souci de... temps. À un moment, il explique qu'il y a 18 communautés différentes qui cohabitent au Liban.
1: Tu peux juste nous dire ce qu'on a entendu en accompagnement musical.
2: L'introduction, en fait, c'est l'introduction notamment de Lorient la nuit, l'émission. Et c'est notamment aussi la bande originale du film Caramel, on a entendu la bande-annonce. Et du coup, Caramel, c'est aussi, je trouve, enfin, si vous avez envie de comprendre ce que c'est le Liban, après ça a été tourné en 2007, mais je trouve que c'est quand même très actuel. C'est un peu un portrait aussi de la ville de Beyrouth, de qu'est-ce que c'est aussi de vivre au Liban. Donc voilà.
0: Jeanne. Déjà, bravo Diane pour sa chronique, c'était hyper touchant. Je rebondis sur ce que tu disais, que je trouve très beau, sur le fait qu'on ne peut pas comprendre le Liban sans l'avoir vécu. Et j'ai l'impression que c'est un discours que j'entends beaucoup, et moi je ne suis jamais allée au Liban du tout. Et j'entends très souvent des Libanais ou des personnes qui ont visité le Liban qui disent, en fait, justement, voilà, on le comprend quand on le voit, quand on le découvre, quand on rencontre sa population, mais on entend souvent que c'est très complexe, etc. Et c'est vrai que d'un point de vue très occidental, français, on comprend pas bien pourquoi c'est complexe. J'ai l'impression que cette parole-là, elle est très précieuse.
3: Ouais, ça c'est sûr. Ryan.
4: Un peu tout pareil, merci pour cette chronique et pour ces extraits qui nous font un peu découvrir des œuvres sur le Liban. Franchement, tu m'as conquis. Je pense que vraiment c'est une BD que je pourrais lire et qui est très intéressante. Pareil, je trouve qu'effectivement il faut dans ces moments-là écouter les personnes qui en viennent ou qui viennent de ce pays-là. On a la chance d'avoir, il y a beaucoup de journalistes, beaucoup d'auteurs, soit de la diaspora, soit qui sont directement là-bas. Le podcast Lorient la nuit, il faut citer tout ça et effectivement les écouter, les lire et peut-être même y aller pour comprendre le Liban.
0: Ouais. Et est-ce que les dessins, l'histoire qui est racontée, en fait c'est un témoignage de vie, retranscrit vraiment ce quotidien? Est-ce que toi t'as réussi à vraiment te dire oui c'est ça quand tu l'as lu?
2: Ouais, parce que je trouve que c'est assez, pas dire c'est assez drôle, mais on voit vraiment, il y a une planche vers la fin je crois, où on voit, il y a eu une explosion externe, donc on voit les débris, et puis genre deux planches plus tard il est en train de manger un taboulé avec ses collègues à l'ambassade. Donc je trouve que c'est beaucoup ça, et ça m'a fait penser, il y a une créatrice de contenu qui s'appelle Ezil et sa copine est libanaise, et genre c'est drôle parce qu'elle a fait un vlog au Liban, elles sont allées à Beyrouth, et dans genre les deux premiers, même pas les 30 secondes de son vlog, l'introduction c'est ça, c'est un tableau électrique. Et on voit le tableau électrique avec des fils de partout et tout. Et
0: oui, je l'ai vu.
2: Et voilà. Et sa copine a dit, et il n'y a pas d'électricité au Liban. Et t'es en mode, c'est vraiment la définition de quand même beaucoup de bazar. Et en même temps, un bazar un peu organisé de, oui, mais c'est le bazar, mais c'est comme ça que ça s'organise de fait. Donc, je trouve que ça retranscrit beaucoup ça, quoi.
0: Ah, super. Hugo.
5: Moi, je dois dire que ta chronique m'a beaucoup touchée, Diane.
2: Merci.
5: D'une manière générale, t'es très forte pour faire passer des émotions dans tes chroniques. Par contre, je dois dire que j'ai pas pensé d'abord à la nourriture. J'étais en mode OMG, crazy lord rob de la vie de Diane. Non, vraiment, Diane, dans ses chroniques, quand elle parle, on peut reconstituer des histoires. Je trouve que t'es vraiment très forte.
2: Merci.
5: Pour la dernière de la saison, j'en profite, je fais des compliments. mais du coup, tu m'as vraiment donné très envie de lire la BD et d'aller dans le pays, en fait, comme tous les autres. Je trouve que j'ai eu la chance de la feuilleter un petit peu. Effectivement, le dessin est assez... épuré en termes de couleurs. Et pourtant, ça a l'air d'être passionnant. J'ai vu qu'il listait la carte du Liban avec les 18 communautés et comment ça s'entremêle. Ça a l'air effectivement d'être un joyeux chaos.
2: Et en même temps, Mathieu Dez, il va au Liban pour aussi répandre la culture, etc. Et en même temps, c'est un pays qui est très cultivé en soi, qui a beaucoup d'événements, etc. Donc c'est assez intéressant de voir les deux cohabiter, quoi.
0: Merci beaucoup pour vos réponses. Merci à toi, Diane, pour ce partage. On vient de parler de Tout mais pas Beyrouth, la bande dessinée de Mathieu Dez et JB.
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0: On continue notre heure culturelle avec Hugo, qui nous replonge dans un grand classique à découvrir sur les planches. Je te laisse nous en dire plus.
8: Delphine, viens voir, ils sont arrivés. Ils s'installent sur la place.
9: Tu sais, les gosses seront jamais prêts. Faudra les faire répéter dimanche matin.
8: Ben non. Tu crois?
10: Nous sommes deux sœurs jumelles, nées sous le signe des Gémeaux. Mi fa sol la mi ré, ré mi fa sol sol sol ré do.
5: Toutes deux demoiselles ayant eu des amants très tôt. La la la la la la la la la la la la la. Est-ce que je connais les paroles par cœur et est-ce que j'ai lip-sync quasiment tout le spectacle? Oui, mais juste le début. Après, j'ai eu la flemme.
0: Moi, je crois que t'es fan, là, Hugo.
5: Oh, Léa, t'imagines même pas. J'adore Les Demoiselles de Rochefort. C'est un film coloré, pétillant et politique où deux jumelles, originaires de Rochefort, en Charente-Maritime, cherchent à partir à Paris pour gagner en notoriété. L'une est danseuse, l'autre pianiste, et toutes deux rêvent de Paris et de trouver l'homme de leur vie. Mais elles ne sont pas les seules. Monsieur Maxence, un marin, peintre, poète, cherche vainement son idéal féminin. Mais le quotidien tranquille de Rochefort et de nos trois amis va bientôt être chamboulé par l'arrivée d'une troupe de forains qui vient organiser une grande kermesse place Colbert au cœur de la ville. Tous les personnages ont leur propre histoire, leur propre chemin à suivre. Où ce chemin les mène, je vous laisse le découvrir.
0: C'est pas un peu gnangnan ?
5: Oh, tu me déçois, Léa ! Je te pensais moins rétrograde que Fabrice.
0: Tu me fais avoir le mauvais rôle parce que moi aussi j'adore.
5: Spoil pas les backstage. Mais oui, ça parle d'amour. Oui, du grand amour. Oui, c'est mignon, gnangnan, tout ce que vous voulez. Mais c'est aussi une ode à la liberté et à la liberté d'aimer contre l'argent, contre le capitalisme. Et qui exprime aussi un certain rejet de l'objectification du corps des femmes. Je parle bien sûr de Delphine Alancin que vous avez pu écouter précédemment, mais je parle aussi de Toujours Jamais.

0: C'est une histoire si douce, si belle, tellement agréable à suivre. On est transporté dans un tourbillon de couleurs, d'histoires croisées qui se superposent, jusqu'à ce que chaque histoire trouve dévouement, jusqu'à un twist final, qui est comme un bonbon qu'on prend plaisir à déguster lentement et à redécouvrir de temps en temps.
1: Et alors, la version cabaret du Lido, est-ce que ça rend correctement hommage au film ?
0: Alors, pour le fan que je suis, oui. J'ai eu les yeux qui pétillaient toute la soirée, le sourire aux lèvres. Niveau ambiance, on est gâté. Le respect du matériau originel est parfaitement respecté. On retrouve la même atmosphère légère, pétillante. C'est agréable de voir un petit bout de Charente-Maritime à Paris. Entre chorégraphie, acrobatie, claquettes, le spectacle promet d'en mettre plein les yeux. Et les oreilles, pour petits et grands. Donc si le Lido m'écoute, alors je vais sans doute revenir, mais, parce qu'il y a de super réductions en semaine pour les étudiants. Mais ici on a toujours un rat, donc si vous avez des places en rab, n'hésitez pas à les envoyer à C'est dans l'art, RCP tout attaché sur Instagram, autopromo. Pour vous parler des comédiens, ils étaient tous, pour moi, géniaux. Ils avaient tous le sourire, on sentait leur joie d'être ici. En fait, j'ai peu de choses à leur reprocher. Hein. Ils sont sur un plateau tournant, donc peu importe où on est placé, on voit très bien l'action sur scène, enfin, c'est super. Par contre, je dois bien avouer que le jeune Canadien David Marino, qui joue en Monsieur Maxence, était très convaincant. En plus, c'est un peu un pain. Qui a dit ça ? Qui a dit que c'était un pain ? C'est pas moi. Léa, c'est toi ?
2: Oui.
0: Et mais je dois quand même aussi vous mentionner Arnaud Léonard, en Simon Dame. Si drôle, si attachant, mais avec très peu de présence scénique, il arrive pourtant à marquer les esprits. Et il a une de ses voix, les amis. Arnaud, si tu nous écoutes, viens faire de la radio avec nous. Je veux t'entendre en podcast. Avant de conclure, je dois cependant ajouter quelque chose. C'est un film qui résonne particulièrement avec mon histoire, parce qu'il faut savoir que je viens de Charente-Maritime, donc en province, hein, comme diraient les Parisiens.

0: Diane,
1: alors moi j'ai jamais vu les Chamois de Rochefort, voilà, vous pouvez me chamer. Et je n'ai jamais joué au Lido non plus, donc vous pouvez me chamer aussi.
0: On n'est pas comme ça. Ah bah,
2: je chame.
1: Non mais je suis curieuse et en même temps je me dis est-ce que c'est quelque chose qui va me plaire, je sais pas. Je suis un peu je suis pas encore totalement partante pour, mais
3: être demi pour le coup c'est bien là.
1: Il fait chaud, mais on a toujours les cerveaux allumés. Non, mais ouais, peut-être je me laisserai tenter, je sais pas. C'est encore en dubitation, quoi.
0: Moi, je pense que ça va te plaire. Au vu de tout ce que tu nous partages dans C'est dans l'art, j'ai un peu... Puis t'arrives toujours avec des robes colorées, donc tu vas forcément
1: c'est
0: aimer
1: pour ça. Ryan.
4: Bon, déjà, merci. Enfin, j'adore tes chroniques. Enfin, c'est la fin de l'année, on fait tous les compliments, j'ai compris l'année. Hugo, les chroniques d'Hugo, toujours quelque chose. On sait jamais à quoi s'attendre.
1: Oui, c'est vrai. Ah ouais, c'est la définition d'Hugo.
4: Moi, j'ai pas besoin d'être convaincu parce que j'adore Demi. Donc voilà, donc tu prêches un convaincu. Enfin, c'est un univers assez particulier, toujours très coloré, très musical, même si les comédiens chantent pas toujours eux-mêmes. Mais voilà, enfin moi je suis complètement convaincu. Je trouve que c'est une belle histoire. Esthétiquement, c'est toujours très très beau et donc sur scène, au théâtre, j'ai vraiment très envie de voir à quoi ça ressemble.
2: Puis on y va ensemble.
4: Allez, date.
1: On peut faire un tarif de groupe pour ces dans-là.
2: Le Lido.
4: J'attends les places gratuites.
2: Je vais vous l'envoyer sur Instagram.
0: Jeanne, je crois que par contre, toi, tu es allée le voir et que tu avais un avis un peu différent.
5: Oui, j'ai un peu plus de réserve, mais comme Hugo, je pars d'un point qui est que c'est un de mes films préférés, donc mes attentes étaient vraiment trop hautes, je pense. Et il y a, c'est un très beau spectacle, évidemment. Le Lido, c'est un endroit magnifique. Si vous avez l'occasion d'y aller, c'est génial. Je sais que c'est un peu cher, mais comme disait Hugo, il y a quand même des réductions parfois. Il y a des partis pris de direction artistique qui, moi, m'ont un peu déçu esthétiquement. C'est-à-dire que, par exemple, c'est pas un spoil, c'est vraiment la première chose qu'on voit. Il y a un fond qui est censé représenter la ville de Rochefort et le pont transborder, qui est un élément important du film, et qui est fait dans une espèce de design 3D violet, un peu moche, qui pivote sur lui-même. Et moi, je trouve ça très cheap. Et quand on sait le budget qu'a le Lido pour faire ce spectacle, je trouve qu'il y a plein d'éléments qui vont pas au bout de leurs promesses. Je trouve que les costumes sont un peu cheap, qui sont pas bien taillés, qui sont voilà, c'est du chipotage. Et il y a aussi d'autres parties pris artistiques qui m'ont un petit peu déçue, mais qui sont des comme je disais, des parties pris sur lesquelles on peut pas vraiment discuter. Mais par exemple, les deux comédiennes principales, donc il y a deux castes, c'est deux fois deux comédiennes qui jouent Solange et Delphine, qui sont des chanteuses d'opéra à la base, qui viennent du monde lyrique et qui ont des voix très marquées de ça, de cette formation lyrique là. Au contraire des voix chantées du film. Et moi, directement, j'ai du mal à rentrer dedans parce que j'ai complètement l'album du film dans l'oreille. Et donc, ce parti pris-là, très, avec une voix très comme ça, posée, très, très maîtrisée, alors que les voix du film sont un petit peu plus, j'allais dire pop, c'est pas le bon terme, mais plus naturelles, j'ai envie de dire. Donc voilà, il y a des petites choses comme ça qui m'ont un petit peu déçue, mais je vous conseille quand même de découvrir les spectacles qui sont produits au Lido parce que c'est un super espace de comédie musicale de grande qualité à Paris. Voilà.
0: Hugo, je te laisse réagir.
2: En vrai, j'avoue, pour le fond, moi j'étais, je voyais la scène sur le côté, donc j'étais plutôt impressionné par la scène tournante qui m'a permis de profiter à titre égal que toi qui étais très bien situé. Donc l'histoire de fond, j'ai pas pu le voir, et j'avoue, pour les costumes, moi ça m'a pas tapé dans l'œil.
5: Oui, pour le coup, les décors sont de grande qualité, les décors qui sont sur scène, mais c'est plutôt d'avoir essayé de remplir l'espace. En fait, on voit que ça quand on est dans le fond de scène, on voit que cet espace. Immense fond comme ça de enfin voilà bref c'est vraiment du détail mais moi c'est ce qui me reste en tête aujourd'hui.
2: Je comprends, j'avoue une belle image de la place Colbert, ça m'aurait pas déplu. Et non, les voix posées, moi ça m'a pas dérangé parce que je m'attendais pas à revoir le film, même si j'avoue j'avais les citations quasi les frames perfects de comment c'est chanté tellement j'ai poncé l'album, mais je m'attendais à quelque chose de différent et j'en suis très content. Enfin, je suis encore sur mon petit nuage.
0: Christophe, tu comptes y aller?
6: Ouais, moi j'ai une question parce que vous parlez de voix posée, ils chantent en direct, c'est pas ils font, ça veut dire quoi voix posée?
5: Ça veut rien dire en fait. Ce que je veux dire c'est que je trouve que la technique lyrique fait qu'il y a quelque chose de très maîtrisé,
6: oui,
5: de très, je sais pas comment dire, mais tu vois, t'entends une voix d'opéra par rapport à ce qu'on a entendu dans le film, c'est quand même des techniques différentes et je trouve que ça colle pas forcément à l'esthétique très jazz aussi de la musique de Michel Legrand.
6: Ouais, parce que quand on réécoute la musique, qu'est-ce qu'elle est belle.
5: Voilà.
6: La musicalité, des quelques extraits que vous nous avez passés, vraiment merci Hugo. Et puis, moi j'avais quand même une question à te poser. Passer derrière Catherine Deneuve et Françoise d'Orléac, elles y arrivent, les deux filles?

0: Enfin, oui.
1: Parce que c'est quand même un monument du cinéma français.
0: Disons que comme c'est adapté vraiment pour la pièce et pour le théâtre, toute la chorégraphie est modifiée et toute la mise en scène est vraiment faite pour rendre bien pour le théâtre. Donc franchement, sur ce point-là, il n'y a pas grand-chose à dire. Et attends, je me permets de réagir sur les voix posées. C'est parce que je suis d'accord avec toi, le côté très...
1: un peu affecté, peut-être.
0: Elles maîtrisent parfaitement leur voix et le positionnement de leur voix sur la gamme. Elles savent où le placer. Et presque, ça manque justement d'un peu de hauteur, de sentiment un peu... un peu de folie, quoi.
2: Voilà, exactement. Et sur cette passée après Françoise Orléac et Catherine Deneuve, moi, je trouve qu'elles sont dans l'imitation. C'est-à-dire que toute la diction, la façon de parler, elles ont vraiment dans l'oreille ces voix-là. Et donc... oui, je trouve qu'il y a une sorte d'imitation, mais comme on s'attend pas non plus à revoir, enfin, on sait qu'elles sont mortes, donc on va.
1: Non, non.
2: Je veux dire, dans le sens où on s'attend pas
3: morte,
2: à voir.
3: Non, elle est pas morte.
2: On s'attend là, mais comme on s'attend pas à les voir, donc forcément tu sais que c'est pas elle, mais je trouve qu'elle rejoue quand même un peu ça. Voilà.
1: Bon, en tout cas, moi j'ai envie d'y aller. Voilà, mais tout ce débat me donne plutôt envie d'y aller.
4: Et c'est bien pour ça qu'on en parle. Merci beaucoup.
1: Merci.
4: Allez, le rideau, t'arrives de groupe.
1: Maintenant, tu chantes.
4: Non, on va mettre de la musique, on va pas mettre Hugo qui chante. Oh. On vient de parler des Demoiselles de Rochefort qui est jouée en ce moment au Théâtre du Lido jusqu'au 14 juin. C'est dans Paris 8. Merci Hugo. Comme je l'ai dit, on va mettre un peu de musique. Désolé Hugo, c'est pas ton moment. On va plutôt écouter Arthur de Paris. On écoute son nouveau titre, Les Autres.

0: C'était Arthur de Barry, son nouveau titre Les Autres. Il propose une release party au Cirque Électrique le 11 juin, c'est dans 3 jours. Je vous laisse y aller. Vous êtes toujours avec nous dans C'est dans l'art, l'émission de recommandations culturelles de Radio Campus Paris. Et je vous emmène cette fois dans la rubrique cinéma.
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0: Jeanne, à ton tour de nous parler cinéma. Tu vas nous parler de 2 films et d'une question qui te taraude. On t'écoute.
2: Oui, il y a 7 semaines, je suis allée voir 2 films sortis en salle tout récemment et présentés en sélection officielle au Festival de Cannes, bien qu'aucun n'ait remporté de prix. Ces 2 films, c'était Autofiction de Pedro Almodovar et L'être aimé de Rodrigo Sorogoyen, 2 films espagnols, Amarga Navidad et El Ser Querido en version originale. 2 films qui ont un autre point commun, le personnage principal est un réalisateur à succès dont le génie créateur se nourrit de relations passablement toxiques avec ses proches. Dit comme ça, quand on suit un petit peu l'actualité du cinéma, difficile de ne pas penser à Valeur sentimentale de Joachim Trier, Grand Prix du jury à Cannes l'année dernière. Alors, il n'est pas nouveau que le cinéma s'inspire du cinéma, je dirais même que c'est un sujet très commun depuis ses débuts. Les studios, les tournages, les acteurs et actrices et cinéastes sont une arène formidable pour mettre en scène tout un tas d'histoires dans tous les formats et les genres. Il y a quelque chose de très réjouissant à découvrir sur grand écran les coulisses de cet art qu'on aime tant. Et tout est matière au divertissement, les égos surdimensionnés, des tournages catastrophiques et surtout des personnages passionnés qui vivent leur art dans leur chair. À Hollywood, de Chantons sous la pluie à La La Land ou Babylone, en France avec 10%, Le livre des solutions, des portraits de réalisateurs existants aussi, The Fabelmans, Nouvelle Vague également en compétition à Cannes l'année dernière. Bref, les exemples se comptent par centaines, mais revenons à mes 2 films. Dans Autofiction, on suit 2 histoires enchâssées, comme c'est souvent le cas chez Almodovar. Celle d'Elsa, en 2004, qui est réalisatrice de pub et qui voudrait écrire des films et s'inspire de l'histoire tragique de son amie Natalia, endeuillée par la mort de son fils pour imaginer un personnage qui lui ressemble beaucoup. Et celle de Raoul, en 2025, un réalisateur en peine d'inspiration qui s'inspire des malheurs de son assistante Monica pour imaginer le personnage de son prochain film. Ce personnage, c'est Elsa. Dans L'être aimé, Esteban est un réalisateur star, connu pour sa personnalité sanguine et violente. Après plusieurs années d'absence, il revient en Espagne pour son prochain film tourné dans le désert et propose le premier rôle à sa fille Emilia, actrice peu expérimentée, afin de renouer les liens avec elle. À ne surtout pas confondre avec le scénario de Valeurs sentimentales, dans lequel Gustav Borg, réalisateur star, revient en Norvège après plusieurs années d'absence pour tourner son prochain film dans sa maison familiale et propose le premier rôle à sa fille Nora, comédienne de théâtre, afin de renouer les liens avec elle.
0: Alors pourquoi tu nous racontes toutes ces histoires ?
2: Ben justement, pour vous dire qu'elles ne racontent pas grand-chose malheureusement. Je disais tout à l'heure comme il était divertissant de voir les coulisses de la création, mais en l'occurrence, dans les exemples que je cite, j'ai plutôt été très ennuyée par ces portraits de réalisateurs en crise existentielle. Alors oui, ces films abordent des thèmes universels auxquels chacun peut s'identifier. Des relations familiales dysfonctionnelles, des parents absents, des proches qui ne les comprennent pas. Des thèmes universels mis en scène dans des cadres pas du tout universels. Il est peut-être là mon souci. Ces personnages traversés de grands doutes, de grands tourments sont sans doute très malheureux. Mais très malheureux, dans des vastes maisons parfaitement décorées, des villas à Lanzarote, un immense hôtel aux Canaries. Et ils pleurent et ils s'agacent parce que leur carrière s'essouffle, parce qu'ils ont tellement travaillé qu'ils n'ont pas vu leurs enfants grandir, parce que la célébrité était dure à gérer.
0: Pas vraiment les problématiques de la plupart des spectateurs.
2: Exactement, j'arrive pas, moi, à entrer en empathie avec eux, à m'émouvoir de leurs tracas, à m'identifier à leurs problèmes, j'en deviens un peu cynique. Je ne dis pas que pour apprécier un film, il faut forcément y voir une représentation de sa propre vie, seulement, n'y a-t-il pas d'autres histoires à raconter, d'autres vies à mettre en lumière quand on a l'argent et la notoriété de pouvoir le faire ? C'est ma question. Je vois dans ce genre de film souvent un acte assez narcissique, très auto-centré, un cinéma qui se regarde un peu le nombril. Bon après, ce ne sont pas de mauvais films, je vous conseille quand même davantage L'être aimé, ne serait-ce quand même que pour la performance des acteurs, surtout Javier Bardem. Mais il y a sans doute en salle en ce moment de nombreuses autres histoires à découvrir, peut-être un peu moins hors sol.
0: Merci beaucoup Jeanne, là je pense qu'on a pas mal de choses à dire. Diane, je te laisse réagir.
3: Ouais, je suis assez d'accord sur ce que tu disais, je trouve que c'est assez bizarre de... Enfin, moi, j'avais vu la bande-annonce d'Almodovar et je m'étais dit « Ouais, pourquoi pas ?» Et quand j'ai vu qu'il était en salle dans mon cinéma à côté de chez moi, en fait, je me suis dit « Ouais, mais je crois que j'ai pas tellement envie d'aller voir un truc qui où je sais que je vais pas être touchée profondément par ça. » Et je trouve que c'est assez intéressant de ce que tu dis de « Ouais, est-ce que j'ai pas un côté un peu cynique à regarder un truc où
4: ouais, je sais que c'est, enfin, genre, je sais que je serai pas pote avec la personne et que je vais pas avoir de l'empathie pour lui, quoi. Donc, je suis assez d'accord.
0: Ryan.
5: Je suis aussi d'accord, risque de vous ennuyer, parce que en fait, effectivement, je trouve que le cinéma, la mise en abîme cinéma dans le cinéma, ça fonctionne dans plein de films. Moi, La Nuit Américaine, j'adore. J'ai vu plusieurs fois, mais même si je suis pas dans cet univers-là, je suis pas producteur de ciné, je suis pas acteur. Il y a quelque chose qui nous touche, il y a quelque chose, on est dedans. Et si on se regarde un peu le nombril, pour reprendre ton expression, effectivement, je trouve que c'est assez difficile, même si effectivement on va pas au cinéma pour voir nos vies sur grand écran. Mais enfin, effectivement, il faut un peu chercher des nouvelles idées, il faut un peu, enfin, faut pas tourner en rond, quoi. Donc effectivement, moi, c'est pas des films que j'ai envie de voir. Peut-être le Almodovar, parce que c'est Almodovar pour le coup. Donc je me suis dit que peut-être que j'irai le voir, même si, de ce que j'ai compris, il a un peu plus déçu la critique que ses précédents films. Donc voilà, mais parfois on y va pour le nom.
0: Mais c'est vrai que tout ce que tu as dit là, Jeanne, ça fait écho à beaucoup de conversations que j'ai eues très récemment, parce qu'on en retrouve ce problème aussi dans certaines productions documentaires. En ce moment, il y a le documentaire 30 de Seb Lafrite qui est sorti, et j'ai vraiment eu cette sensation, en fait. Et en plus, il questionne, parce qu'il a été diffusé donc à Cannes, donc il y a cette limite entre YouTube, cinéma, enfin bon, voilà, ça c'est tout un autre sujet, mais on est vraiment dans ces dynamiques de... Bah, ouin ouin, j'ai 30 ans, c'est pas facile. Mais je vis dans un énorme appart à Paris et je me paye un voyage à Tahiti. Bon, voilà, c'est un peu.
5: Difficile.
0: C'est très difficile. C'est très difficile. Donc voilà, c'est vrai qu'on assiste à de plus en plus de productions comme ça, de personnes qui mettent en scène leur propre vie avec des problématiques qui certes existent, mais je sais pas si c'est les plus difficiles à vivre. Donc bon, moi je suis aussi un peu gênée par ce genre de production. Vas-y, Jeanne.
2: Je en parlais avec des amis au moment où j'écrivais ma chronique, et j'ai une amie qui me disait, en fait, ça me fait beaucoup penser à la réflexion autour des influenceurs qui, il y a quelques années, partageaient un peu leur quotidien, les produits qu'ils utilisaient, certes, comme fonds de commerce, mais il y avait un peu un truc de je regarde la vie des autres qui est un peu comme la mienne, et aujourd'hui... plus ça vient et plus les influenceurs qui sont connus, ils sont tout le temps en vacances, ils habitent à Dubaï ou je ne sais où, et leur vie, mais comme toi peut-être, mais leur vie est tellement déconnectée de la nôtre qu'ils perdent de l'audience comme ça, en disant en fait, moi je galère, je dois payer mes cours, je sais pas quoi, j'ai pas envie de voir quelqu'un qui est aux Seychelles toutes les 4 matins. Quoi.
0: Ça c'est sûr. Christophe, oui. Je te laisse réagir.
6: Bah, il faut qu'il y en ait un qui défende, donc je vais le faire. Non, mais c'est marrant parce que tout à l'heure, quand on parlait de stand-up, tout le monde avait l'air d'être d'accord pour dire que ce qui était intéressant sur le stand-up, c'est que c'était des gens qui parlaient de leur vie. Et là, quand c'est un cinéaste qui parle de sa vie, ça semble vous poser un problème. Ceci dit, moi, je n'ai vu qu'un des deux films qui allait être aimé. Je trouve que pour le coup, il renouvelle le genre parce qu'il montre quand même ce que c'est la toxicité d'un homme. Il y a une scène au milieu de ce film qui est juste effroyable. On a peur. Enfin, moi, j'ai eu peur en regardant cette scène quand on... Je veux pas trop en parler s'il y a des gens qui vont le voir. Mais je trouve vraiment qu'il y a un nouveau regard sur ce qu'est le cinéma et qui pose cette question. Est-ce que parce qu'on crée, on a le droit de tout faire?
2: Ouais, je suis assez d'accord sur L'être aimé, que j'ai, on dirait pas dans ma chronique, mais que j'ai plutôt bien aimé. Je pense que ma réflexion était plus, là je les ai mis en lien parce que ça parlait de cinéaste, mais le Almodovar, je trouve que c'est vraiment, on voit pas de tournage, c'est que la réflexion du cinéaste, ce qui reprend un peu aussi, je sais pas si t'as vu Valeurs sentimentales l'année dernière. Ces espèces de comme ça de grands tourments très bourgeois, etc.
6: C'est plus
2: là-dessus que j'ai adressé ma chronique, mais je suis d'accord que la représentation de cet être comme ça hyper tyrannique au sein du tournage dans L'être aimé, c'est hyper impressionnant. Javier Bardem est incandescent.
6: Ouais. Enfin, moi, j'en ai rien qui pensait, j'ai des frissons, quoi.
2: Ouais.
6: C'est pour ça
2: que je vous conseille quand même de voir ce film.
6: C'est presque un film d'horreur. Il y a un moment où on se demande en quoi ça va tourner. Ce qui est très bizarre, c'est que je me rappelle pas ce qui se passe après.
2: C'est vraiment la même film. Spoiler les auditeurs.
0: Hugo, en quelques mots, une réaction.
7: Moi, je pense que toute notre discussion là évoque un ras-le-bol du bourgeois gaze dans le cinéma. Le bourgeois gaze, c'est un concept développé par Rob Graham qui est passé dans La Matinale. Et en gros, ça veut dire que c'est le cinéma, c'est des bourgeois qui parlent à des bourgeois, qui font des films sur des bourgeois pour parler à des bourgeois. Et je pense que vraiment tout ce qu'on nous a dit sur les influenceurs, c'est un ras-le-bol du bourgeois gaze. Et c'est important d'avoir ces réflexions parce que à l'heure où Bolloré dit qu'il veut pas avoir ni d'immigrés, ni de PD dans ces films. Je pense qu'il est important de parler du bourgeois gaze, qu'il est important de dénoncer le bourgeois gaze et important de dénoncer Bolloré. Parce que quand on a. Parce qu'ils vont nous dire oui, mais on a l'histoire de Suleiman. Oui, mais derrière, vous n'avez pas financé combien d'autres films ? François Ozon avait un super film LGBT, je ne sais plus le synopsis, mais on ne va pas l'avoir à cause de ça. Je suis désolé, mais. Abba Bolloré, nationalisons Canal+, et Abba le bourgeois gaze.
2: Diane, quelques mots très rapidement.
3: Ouais, je voulais juste rebondir sur ce que tu disais, Ryan. Tout à l'heure, tu disais, on va pas au cinéma pour voir des histoires qui nous ressemblent. Je suis en mode, bah si, en fait. Moi, j'ai très envie d'aller voir des films qui parlent de nos vies, qui parlent de nos ressentis.
6: On va s'ennuyer. Un film sur ma vie, vous allez vous ennuyer.
5: C'est ça, en mode, par exemple, l'histoire de Suleiman que tu viens de citer, bah, ça ne m'est pas arrivé oui. Et j'ai vraiment envie de le voir, j'ai vraiment envie de comprendre.
3: Ouais, mais du coup, je pense que ça va avec une. Enfin, je reviens, enfin, je suis d'accord avec toi, et je pense qu'on a besoin, et en accord aussi avec Hugo, on a besoin de voir des films qui parlent de la vraie vie, pas que c'est pas la vraie vie d'être cinéaste, etc., mais de la vraie vie, de ce que c'est, et de je veux bien voir un film sur ce que ça veut dire d'être stand-upper et de se questionner là-dessus, donc ouais, voilà.
0: Merci beaucoup pour vos réactions. On vient de parler de L'être aimé, de Soro Goyen, ou encore d'Autofiction d'Almodovar. Allez les voir au cinéma si vous voulez vous faire votre propre avis. Et merci à Jeanne pour cette réflexion très intéressante. On va replonger dans quelques notes de musique avec Lana Del Rey. On écoute First Light.

0: C'était First Light de Lana Del Rey. 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
0: 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Et c'est la dernière partie de cette émission qui est la dernière de la saison. Et on termine avec Ryan. Pas de pression sur tes épaules, tout va bien. Et tu nous emmènes dans la salle des secrets avec un podcast de France Culture. Je te laisse nous en dire plus.
2: Eh bien, la salle des archives, c'est le nom de l'émission, c'est à peine une métaphore. Le concept, revenir en plusieurs épisodes sur une histoire au rythme d'archives sonores de l'INA. Original, l'émission l'est assurément, à commencer par le choix des sujets. Hors des sentiers battus de Marcel Pagnol au To Be Free, des grèves de 1995 aux Halles de Paris, des grands mythes français souvent inexplorés par les émissions d'histoire, c'est le Paris de France Culture qui nous replonge dans ces histoires avec des archives soigneusement choisies. Elle aussi peut voir jamais entendu avant, comme des extraits du Téléphone Sonne, émission interactive culte de France Inter, qui donne, selon le producteur de l'émission, Mathieu Garrigou-Lagrange, l'atmosphère d'une époque. Le même s'est fixé une règle dans Télérama: si un son vous fait sourire, il faut le prendre, même si vous ne savez pas encore ce que vous allez en faire. Le refus des sentiers battus, encore une fois. À chaque épisode, un invité, expert ou acteur du sujet, met un bon équilibre entre interview et écoute des archives.
0: Surtout, l'émission doit sa singularité en grande partie à son producteur.
2: Oui, Salle des archives, c'est aussi une sensibilité et une subjectivité, toutes deux mises au service d'une écriture soignée, littéraire, poétique même. Sur les ondes, Mathieu Garrigou-Lagrange glisse un peu de lui-même, comme dans cette série en deux épisodes consacrée à Diams, diffusée en janvier dernier.
3: Elle avait vaincu le monstre de la faim, acquis la célébrité, et voilà qu'elle se rendait compte que ce qu'elle cherchait vraiment, c'était l'amour et le sentiment de protection qu'il procure. Or, ce Graal-là continuait de lui échapper. Méfie-toi de ce que tu désires, disait Sainte Thérèse, car tu pourrais bien l'obtenir.
2: Salle des archives donne une seconde vie inespérée à des sons qui n'avaient connu jusque-là que le flux du direct. L'émission, elle, prend le chemin de l'intemporel, car ne nous y trompons pas, si elle est diffusée chaque dimanche après-midi, elle est construite comme un podcast, plusieurs épisodes rangés dans une série, elle-même dotée d'un titre et d'une illustration et une réalisation sonore léchée qui fait vivre le récit. En clair, c'est fait pour durer. À l'heure où les vidéos de l'INA cartonnent sur les réseaux sociaux, où la Gen Z découvre le parler des années 60, l'évolution de nos mentalités, de nos tenues, de nos sociétés, Salle des archives gagne à être connue.
0: Alors c'est quoi tes recommandations ?
2: J'en ai plusieurs. La série Libé, un roman vrai sur l'histoire du journal Libération. Le podcast va au-delà de ce qu'on sait déjà. On connaît les origines maoïstes, post-68art du journal, mais là il raconte Libé comme une saga, avec des rebondissements, la création du journal, sa disparition, sa renaissance après l'élection de Mitterrand. Il va dans les coulisses, évoque la place des femmes, de Sartre, des reportages, des petites annonces. Il raconte un journal et surtout une époque. Mathieu Garrigou-Lagrange y raconte même ses débuts dans le journalisme comme stagiaire à la fin des années 90. Autre mention spéciale, la série Mylène Farmer pour de vrai, deux épisodes consacrés à la chanteuse. On y découvre tellement, je l'ai écouté dans le bus, il faisait nuit, j'étais embarqué. Au fond, à chaque épisode, ce qu'on perçoit tout de suite, c'est un gros travail de documentation, comme si le producteur était passionné du sujet dont il parle, à la fois passionné par le rock, par Colette et par le Havre. Pour toquer à la salle des archives, rendez-vous chaque dimanche à 16h sur France Culture et puis surtout, puisque vous êtes jeune et connecté, sur l'application Radio France.
0: Merci beaucoup Ryan, ça donne envie de plonger dans des histoires qu'on connaît à redécouvrir ou qu'on ne connaît pas et donc à découvrir. Jeanne, je te laisse réagir.
4: Ce que je voulais dire, c'est que ça permet aussi de faire revivre des moments de radio qui n'existent plus. Je pense à la radio de nuit. J'ai écouté récemment des archives de l'émission Allô Macha qui était diffusée sur France Inter en direct à une heure très avancée de la du petit matin. Et c'est fantastique parce que c'est des voix, c'est des façons d'utiliser la radio comme un espace de confidence et vraiment de connexion intime comme ça avec les auditeurs qui n'existent plus vraiment aujourd'hui. Et voilà, je trouve que c'est des beaux moments à écouter.
0: Hugo.
5: J'adore l'INA. Donc je suis trop content de cette chronique. Je vais grave aller écouter le podcast. Les archives de l'INA, j'aime bien me replonger dedans. Il y a vraiment des petites pépites qui sont sur YouTube, par exemple de certains artistes que moi j'aime beaucoup, comme Anne Sylvestre, où il y a même des comment ça s'appelle, il y a le mec là qui prend un accent bourgeois pour parler du livre de poche. Enfin, il y a vraiment des archives iconiques de l'INA et je trouve qu'elles font un travail incroyable même sur les réseaux sociaux pour rendre ça accessible. Et je suis très content de cette recommandation. Je vais aller l'écouter.
0: Diane.
6: Moi aussi, j'ai trop envie d'aller écouter. Franchement, je suis hyper curieuse, notamment sur le sujet sur Diams, etc. Et puis d'avoir aussi des sujets qui sont hyper larges. Tu disais des To Be Free à mai 68. Et oui, Lina, c'est une énorme banque d'archives qui est assez impressionnante, qui existe encore et qui est encore alimentée.
7: C'est ça qui est vraiment fort avec le son, c'est le côté intemporel. Parce qu'en fait, un son nous fait tout de suite voyager, qu'il ait été enregistré il y a 50 ans ou qu'il soit enregistré dans 50 ans, ça sera le même grain de voix et donc du coup le même impact émotionnel. Et je trouve que c'est encore plus fort pour apprendre sur certaines vies, certaines expériences, certains moments. Donc c'est vraiment bien. Christophe ?
8: Alors moi j'adore cette émission, j'adore ta chronique parce qu'elle lui rend une justice. Ça m'a donné envie d'en réécouter certains. J'avais oublié celui sur Colette qui est génial. Il y en a un qui est génial sur Triste Tropique, un livre que j'ai jamais lu mais que j'ai eu envie de lire après l'avoir écouté. Moi ce que j'adore chez Mathieu Garrigou-Lagrange, et que tu rends très bien, c'est que quand il parle de culture populaire ou de culture pop, il a jamais... Enfin, je sais pas comment dire. Il y a des gens qui en parlent, mais avec un petit côté quand même, quand ils sont dans bon, on parle de ça, mais bon, il y a des choses plus sérieuses. Lui, il le prend vraiment au sérieux et il le transmet avec un vrai respect pour les gens dont il parle. Et vraiment, sans jamais, on sent pas une pointe de mépris chez lui. Alors, je le connais pas personnellement, mais je trouve que c'est génial dans son travail. Là, et bon, et sinon, il y a de la série sur Libé qui est géniale aussi. Vraiment, tout le monde devrait écouter si on aime le journalisme. C'est passionnant. C'est une super émission, vraiment.
7: Un sujet qui t'a marqué, Ryan ?
2: Qui m'a marqué, franchement, je n'ai jamais écouté un truc pareil. En fait, je trouve que c'est une émission assez singulière. Et je voulais dire qu'ils travaillent vraiment avec Lina. Lina leur envoie des archives et ils écoutent. Ils choisissent les sons. Il y a un vrai travail de choix et de documentation. Donc, c'est vraiment aussi un super travail de Lina qu'il faut aussi souligner.
7: Super, et ben merci beaucoup Ryan pour cette recommandation. On vient de faire ce focus sur l'émission de radio / podcast qui s'appelle La Salle des Archives, qui est produite par France Culture. C'est dans l'art, c'est déjà fini pour ce soir et c'était un plaisir d'être avec vous. Merci à toutes et à tous pour vos recommandations et toutes ces choses que je vais courir à aller découvrir juste après avoir passé le pas de la porte de la radio. Merci beaucoup Ryan, Christophe, Hugo, Jeanne et Diane pour vos chroniques et vos réactions.
9: Merci Léa.
7: Merci à Léa à la technique. Le programme de la soirée se poursuit sur Radio Campus Paris. En attendant, retrouvez-nous sur le site internet radiocampusparis.org pour nous réécouter ou sur Instagram. C'est dans l'art RCP tout attaché. En attendant, moi, je vous souhaite un très bel été qui, j'espère, sera rempli d'art et de découvertes. À bientôt.
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11: 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Il est 21h.
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18: Durant le mois d'août 1987, les autorités américaines font un véritable coup de force pour neutraliser l'équipe de Radio New York International qui a effectué plusieurs essais de diffusion. Le gouvernement américain, qui a bafoué toutes les lois, se voit obligé de renoncer à poursuivre pénalement l'équipe. Mais la station est tout de même hors d'onde. Le 31 octobre, le MV Communicator, qui hébergea Laser 558, puis Laser Hot Hit, et qui était silencieux depuis plusieurs mois, reprit brièvement du service. Une transmission fut entendue ce jour-là, mais elle ne connaîtra aucune suite et les projets de relance de programme depuis ce navire ne verront jamais le jour. Dans la nuit du 25 novembre 1987, l'énorme mât de 91 mètres du Ross Revenge s'effondre, interrompant toutes les transmissions. Radio Monique ne reviendra pas sur les ondes. Aux États-Unis, au large de Long Island, l'équipe de Radio New York International finalise le retour de la station en essayant de prendre toutes les garanties vis-à-vis de la loi. Mais les choses s'annoncent plutôt mal. En effet, apparemment, une société britannique serait le nouveau propriétaire du Sahara. Et un pavillon de navigation émanant de la principauté de Sealand aurait été délivré. Le problème est que la principauté de Sealand n'a aucune légitimité juridique. Son histoire nous ramène à l'époque de la promulgation du Marine Broadcasting Offence Act britannique. Parmi les quelques radios qui émettaient depuis des forts marins, il y avait Radio Essex, dirigé par Roy Batts, patron pêcheur et homme d'affaires. Après l'arrêt contraint de sa radio qui se trouvait sur un fort à l'intérieur des eaux territoriales, Batts jeta son dévolu sur le fort de Rough Tower situé à l'extérieur du territoire britannique. De cet endroit, il clama vouloir redémarrer des émissions. Le fort fut l'objet d'affrontements entre lui et l'équipe de Ronan O'Reilly en 1967. Voulant faire cesser les troubles, la marine britannique tenta d'intervenir, mais fut aussi accueillie par les armes du clan Batts. Roy et son fils Michael furent interpellés, mais le tribunal les relâcha en déclarant qu'ils n'avaient pas la compétence juridique sur un espace qui se trouvait hors des eaux territoriales. Le clan Batts s'y réinstalla donc, et le 2 septembre 1967, Roy proclama la création de la principauté de Sealand, qu'il dotera plus tard d'un drapeau, d'une constitution et même d'un hymne, excusez du peu. Le gouvernement britannique ne trouva rien à redire, à la fois parce que le fort était hors de sa juridiction, mais aussi parce qu'il ne s'y passait a priori rien de répréhensible. Mais si la principauté de Sealand commence à délivrer des pavillons de navigation, les choses risquent de changer. Bien évidemment, comme le gouvernement britannique, son homologue américain ne reconnaît aucune légitimité d'un pavillon de la principauté de Sealand.
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18: Dans la soirée du 15 octobre, sur la fréquence 1620 kHz, 185 mètres, on put entendre de la musique non-stop et un message d'identification pour Radio New York International. La diffusion se poursuivit toute la nuit. La Federal Commission of Communication réagit rapidement, mais en prenant cette fois des précautions. Elle saisit un tribunal pour obtenir une injonction lui permettant de faire cesser les émissions. Une fois l'injonction obtenue, des fonctionnaires embarquèrent à bord d'un patrouilleur des gardes-côtes en direction du Sahara. Mais ces derniers refusèrent d'aborder le navire radio pour que les fonctionnaires de la FCC puissent y monter, expliquant que le bateau n'était pas dans les eaux territoriales. Les gardes-côtes ont alors demandé à un membre de l'équipage de se présenter sur le pont pour que l'on puisse lui remettre l'ordonnance du tribunal. À bord du Sahara, on se méfiait. Pour recevoir l'injonction, il fallait que le patrouilleur se colle au Sahara. Les fonctionnaires de la FCC pourraient bien en profiter pour forcer le passage et s'introduire sur le navire radio. On refusa donc la proposition. Les gardes-côtes lurent donc les dispositions de l'ordonnance en utilisant la radio de bord. Après quelques minutes de réflexion, Josh Hill, le capitaine du Sahara, informa que l'équipage allait cesser les transmissions. À l'intérieur du navire radio, on craignait que le refus d'obtempérer ne se traduise par une nouvelle visite violente des fonctionnaires de la FCC et que cela ne se solde par une nouvelle destruction des installations radio comme cela s'était produit un an auparavant. L'émetteur fut donc arrêté. Le 21 octobre 1988, une nouvelle radio offshore débute des essais de transmission au large des eaux territoriales israéliennes. Elle s'appelle Arutzeva et elle est apparemment supervisée par l'organisation Gush Emunim, située à l'extrême droite de l'échiquier politique israélien. Cette organisation représente les colons qui s'installent de force en Cisjordanie et prône l'idéologie du Grand Israël. De façon surprenante, les créateurs de cette radio ont d'abord pris contact avec Abi Nathan, en lui proposant d'acheter du temps d'antenne sur la voie de la paix. Nathan refusa. ce qui semble logique vu son engagement pour le dialogue entre juifs et arabes. Misant alors sur les difficultés financières fréquentes de The Voice of Peace, Gushe Munim proposa carrément de racheter le Peace Ship. Nathan refusa encore. Alors, l'organisation décida de trouver son propre bateau qui arriva en vue de Tel Aviv dans la nuit du 21 octobre 1988 et les programmes tests débutèrent le matin même. Seulement constitué de musique hébraïque et de débats, la radio a l'ambition de diffuser une opinion qu'elle estime non représentée par les médias officiels, une idéologie religieuse et ultranationaliste. En mer du Nord, les problèmes techniques empêchant la diffusion simultanée d'un programme anglais et néerlandais sur le Ross Revenge sont en passe d'être résolus. Et le 22 octobre, Radio 558 est diffusée simultanément sur les fréquences 558 et 819. Une annonce signala logiquement que Radio 558 allait redevenir Radio 819. Le 5 novembre, le programme néerlandais ne fut donc plus diffusé que sur 819 mètres et Caroline put reprendre l'intégralité de la fréquence 558.
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18: Quelques semaines avant la fin de l'année 1988, un tribunal de New York se prononça sur le cas de Radio New York International et prolongea de façon définitive l'ordonnance de restriction qui avait été délivrée à l'encontre de la station durant l'été. Le tribunal rendit aussi un avis pour le moins étrange. Il reconnaissait l'autorité de la FCC sur tout programme radio destiné aux États-Unis, et ce, quelle que soit l'origine de l'émission. Si l'on poussait le raisonnement au bout, cela supposait donc que la FCC avait une capacité juridique pouvant s'exercer sur n'importe quel média au monde dès lors qu'un programme était considéré comme potentiellement destiné au public américain. Mais Al Weiner ne voulut pas céder et réaffirma que sa radio étant située hors des eaux territoriales, elle ne tombait pas sous la juridiction de la FCC. Il fit donc appel de la décision. Mais en janvier 1989, sans que cela ait un rapport direct avec l'affaire Radio New York International, la limite des eaux territoriales américaines fut étendue à 12 000 nautiques. Si le Sahara restait à son ancrage, il se retrouverait donc dans les eaux territoriales. Au Proche-Orient, la voie de la paix connaît à nouveau des problèmes financiers et aussi des soucis de personnel. À la fin de l'année 88, il n'y avait plus que deux DJ à bord du Peace Ship. Et Abinathan déclara que 50 000 dollars par mois étaient nécessaires pour maintenir la radio en onde, mais que la publicité ne rapportait presque pas d'argent puisqu'elle émanait surtout d'accords d'échange.

0: Durant le mois de février 1989, Radio Caroline et 819 furent silencieuses à de nombreuses reprises, à cause de problèmes techniques. La continuité des programmes du service néerlandais fut également affectée par le manque de DJ et de programmes préenregistrés. La cause était bien évidemment les difficultés d'approvisionnement du Ross Revenge. À partir du vendredi 24 mars 1989 et durant tout le week-end, Radio Caroline fête son 25e anniversaire en proposant la diffusion des 1001 titres les plus représentatifs de l'histoire de la station.
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1: 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Stay tuned to us all weekend. Christopher says there ain't nowhere you can go when you're waiting for the hurricane.
0: Caroline a survécu aux lois anti-radio offshore, à la surveillance active des gouvernements de l'Europe du Nord, au blocus organisé par les autorités britanniques durant la deuxième moitié de l'année 1987. Elle a aussi survécu aux tempêtes et à la perte de son navire historique. Quelle que soit la suite de son histoire, la radio est entrée dans la légende. Pour fêter cet anniversaire historique, un ferry avec plus de 500 personnes à bord effectua une traversée entre la Grande-Bretagne et la Hollande le dimanche 26 mars. Ronan O'Reilly était à bord avec les fans.
3: That's number two, a great song John Lennon Imagine sums up really everything this station stands for.
4: Yeah, that's right. At this point, I think we should thank everyone that's presented these top thousand. Steve Conway, Chris Kennedy, Dave Asher,
5: Caroline Martin, of course, Nick Jackson and Ian Miles,
6: Mike Dixon, Tony Kirk, Paul Shelton.
5: I suppose we ought to give ourselves a self-congratulatory pat on the back. Very good, Mike. Well done.
6: Very good, Rob.
5: My name's Rob Harrison, yes. Right, just a quick word before the number one. Thanks very much to all of you listeners for voting for your records. Really, it wouldn't have been possible without you. And
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5: It's
6: actually
5: been wonderful, hasn't it?
6: It'll be very interesting to see what came in the mail. 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More about that at a future date.
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5: is number one. Bob Dylan and the Hurricane.
0: Au large des côtes israéliennes, Aritz Sheva va séduire très rapidement un large public. Seuls deux DJ sont à bord du navire. Le reste des programmes est enregistré à terre et la diffusion s'interrompt pendant le Shabbat. La direction de la station tente de donner une image ne collant pas trop à l'extrême droite en expliquant qu'Aritz Sheva est une radio qui prône l'amour de la nation et de la terre d'Israël. La proximité avec le mouvement des colons de Cisjordanie fut aussi minimisée. La radio devint vite un support publicitaire important. À partir du mois de juillet 1989, l'ambiance se tend à bord du Ross Revenge. En effet, l'équipage et les DJ ont bien noté la présence d'un patrouilleur ancré à la limite des eaux internationales. Le navire n'est pas présent en permanence, mais vient en observation pendant des périodes de 4 ou 5 jours. À l'antenne, personne ne rapporte le fait. Pourtant, la pression va encore monter d'un cran lorsqu'un pétrolier néerlandais s'approcha du navire radio pour lui fournir une cargaison. Deux vedettes de la police britannique ainsi qu'un bateau du ministère du Commerce et de l'Industrie surgirent. L'équipage du pétrolier fut averti qu'il enfreignait la législation internationale et de nombreuses photos furent prises. Le Ross Revenge fut aussi plusieurs fois survolé par un avion et un hélicoptère qui volaient à basse altitude. Ce dernier prit des photos de l'activité à l'intérieur du navire. Il tenta apparemment de prendre des clichés des DJ à travers le hublot du studio. Mais les auditeurs ne sont toujours pas mis au courant. Au début du mois d'août, des rumeurs persistantes firent état d'une intervention directe sur le Ross Revenge. Le 16 août, les autorités néerlandaises démentirent l'information. Mais dès le lendemain, une vague de perquisitions fut déclenchée en Hollande et en Belgique au domicile de personnes soupçonnées d'être en lien avec World Mission Radio 819 ou Caroline. Le même jour, un bateau des gardes-côtes britanniques navigua autour du navire radio et s'immobilisa à proximité. Un fonctionnaire demanda à monter à bord, mais l'équipage refusa. Quelques minutes plus tard, c'est un Néerlandais qui s'avança sur le pont du Landward et informa l'équipage que les locaux de Radio 819 avaient été perquisitionnés et que toute l'équipe avait été arrêtée. Il ajouta que des arrestations avaient aussi touché certains annonceurs. L'homme demanda que les émissions soient immédiatement arrêtées.

0: bord du Ross Revenge, plusieurs personnes firent valoir que comme il était impossible de vérifier immédiatement les dires du fonctionnaire néerlandais, le mieux serait que quelques personnes acceptent d'embarquer sur le Landward afin d'aller constater la situation réelle à terre. Mais lorsque le patrouilleur revint et que la décision de l'équipe du Ross Revenge fut communiquée, les fonctionnaires à bord du Landward affirmèrent que les dispositions avaient finalement changé et que tout le monde devait quitter le navire radio sans distinction de nationalité. Bien évidemment, l'équipage du Ross Revenge refusa, mais le Landward ne s'éloigna pas. Même si aucun message ne fut diffusé à l'antenne, les programmes furent un peu perturbés. Et à terre, Peter Chicago comprit qu'il se passait quelque chose sur le Ross Revenge. Dans la soirée, il rejoignit le navire radio à bord d'une petite embarcation pour prendre le commandement des opérations. Il entreprit d'abord de cacher du matériel et des pièces vitales pour la diffusion et décida de couper tout contact avec le Landward toujours en faction. Le 18 août, les programmes des deux radios débutent normalement. Mais à 10h30, les émissions de Radio 819 sont interrompues par la diffusion à plusieurs reprises du titre « Ring Ring » du groupe ABBA. Quelques minutes plus tard, sur l'antenne de Caroline, trois disques se succèdent sans l'intervention de l'animateur. « Imagine » de John Lennon, « The Lady in Red » de Chris de Burgh et « Love You to Know » de Loving Awareness. Dans les deux cas, ces disques sont des messages codés à l'intention des bureaux terrestres des deux stations, indiquant qu'un problème grave touche le Ross Revenge. À midi, les programmes de Radio 819 cessent et Caroline est relayée sur les deux fréquences 558 et 819. Un peu plus tard, ce sont les programmes de World Mission Radio qui sont interrompus. Dans la soirée, les DJ relatent enfin la situation à l'antenne. Ils parlent du patrouilleur Landward, présent depuis la veille, mais qui vient d'être rejoint par un navire néerlandais, le Volans, à bord duquel se trouvent des policiers et des fonctionnaires néerlandais, ainsi que d'autres hommes en civil. Caroline continue à diffuser.
1: Isn't this interesting? I'm in two places at once this evening.
2: You are, yes. As you said earlier, I wouldn't change a thing. Sorry we're on a bit late tonight, but...
0: Le lendemain matin, 19 août, les programmes distincts reprirent sur les deux fréquences. Mais Radio 819 diffusa surtout de la musique non-stop. Dans la matinée, le Landward reprit contact par radio avec le Ross Revenge pour demander à l'équipage de prendre une décision quant à l'évacuation ou non du navire. Un ultimatum fut fixé à midi. L'équipage ne donna pas suite. Quelques minutes après-midi, depuis le Ross Revenge, on put apercevoir que le Volans quittait sa position et se rapprochait. Peter Chicago lança alors un appel à destination des gardes-côtes qui resta sans réponse. Vers 12h30, il intervint alors à l'antenne pour informer les auditeurs de la situation.
3: 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At the moment, we have a large Dutch tug, the Volans, whose intentions are not clear, but which seem to be, they seem to have the intention of taking this ship from the high seas. I'm speaking on behalf of the crew and the broadcasters on the vessel Ross Revenge. We've had previous warnings earlier on that some kind of action was contemplated. 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Anybody hearing this broadcast perhaps could help us by telephoning the Coast Guard to register a complaint, possibly by contacting anybody in authority that you think could help us. 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And for the moment anyway, we'll return you to our regular programs. Thank you.
0: Depuis le Volans, qui était maintenant collé au Ross Revenge, un policier néerlandais réclama de monter à bord pour vérifier les documents d'immatriculation du navire. L'accès lui fut refusé. Il informa que les autorités avaient le droit de vérifier les documents de navigation de n'importe quel navire et que le capitaine était tenu de les présenter. Peter Chicago répondit que le Ross Revenge était immatriculé au Panama, mais refusa de présenter le moindre document. Pendant ce temps, à l'antenne, les animateurs ont décidé d'informer en direct de la situation.
4: This is the radio ship Ross Revenge. Radio Caroline broadcasting from the international waters of the North Sea. It appears that we are now being boarded by a Dutch tug. We are being boarded by a Dutch tug. We hope to continue broadcasting for as long as humanly possible.
0: À bord du Volance, les policiers insistèrent encore pour voir les papiers. Mais Peter Chicago tenait bon. Soudain, un policier sauta sur le pont du Ross Revenge et frappa Peter Chicago qui tomba à terre. Le Volance était presque aussi grand que le Ross Revenge et de nombreux hommes se trouvaient à bord.
5: Representatives of the Dutch government have just boarded the Ross Revenge. At the moment, one of the people that's come aboard has been violent towards our engineer. We haven't a clue what's going on at the moment.
4: All we can say is these guys are definitely not here to take photographs.
5: No, and at the moment we have the DTI standing by at the rear of the ship. They are not at this stage appearing to do anything. We're going to make inquiries whether or not they are going to allow this behavior. As I say, there has been some violence, and it's on behalf of the it's the Dutch people that have been doing it. We'll get back to you.
4: Right, in the meantime, let's send these people a message from us. Here are the Beatles and Caroline, and all you need is love.
0: Les policiers réclamèrent à nouveau de voir les documents d'immatriculation. Et face à cet acte de violence, Peter Chicago les présenta enfin. Les policiers déclarèrent alors qu'ils étaient venus pour démonter le matériel d'émission radio ainsi que les émetteurs, et que pour éviter tout dégât inutile, il vaudrait mieux que l'équipage coopère. Peter Chicago tenta à nouveau de s'interposer, mais il fut à nouveau bousculé et menacé d'une arme. Une trentaine d'hommes investit alors le Ross Revenge. Parmi eux se trouvent des policiers néerlandais, mais aussi ceux qui semblent être des hommes de main. Quelques minutes plus tard, c'est la DJ Caroline Martin qui est frappée en voulant empêcher les assaillants de pénétrer dans le compartiment des émetteurs.
4: Caroline 558, we will be leaving the any moment now. The boarding party are finding their way to the transmitter room and they are going to dismantle all our broadcasting gear, take the studio to pieces, dismantle the generators and then incapacitate the ship totally. We'll also be taking staff with them, but I'm not too sure exactly how that one works at the moment. But they are now making their way downstairs. We will be going off the air any time. Nigel, this is the saddest day of my life, and I think it's going to be a sad day for a lot of people.
6: Yeah. I know, but we just can't fight them. There's too many of them. They have a tug the size of the Ross, and it's not the end, I'm sure, although it's easy to say that.
7: The Ross Revenge is not the only ship in the world. We will be back. We can assure you that.
4: Caroline, Caroline will return.
7: The 19th of August, 1989, is the day the UK, Great Britain, became a...
0: À 13h09, les deux émetteurs en ondes moyennes sont coupés.
5: Right. As it stands, the gentlemen are going to remove the transmitter from the ship and take a few other things as well. What they have just told us is that we are free to go back to Holland with them, where there will be no more charges pressed. We will also be able to go back to England, and there will be no charges pressed there. Alternatively, we can stay on the Ross Revenge. Now, would you like to say anything, sir?

0: matériel radio est démonté et transféré sur le Volans sans ménagement. De nombreux objets ont été projetés d'un bateau à l'autre et beaucoup de choses furent cassées. Les émetteurs, par exemple, qui étaient assez imposants, ne pouvaient être transportés facilement. Ils furent donc détruits à coups de masse. Le même sort fut réservé aux générateurs et il fallut persuader les assaillants d'en épargner un qui était nécessaire à l'éclairage du bateau. Toute l'équipe hollandaise de Radio 819 décida de regagner la Terre à bord du Volans ainsi que deux Britanniques. Le reste de l'équipe resta à bord du Ross Revenge. Un journaliste de la BBC qui a pu monter à bord du navire radio après la fin du raid témoigne.
1: The true damage which was caused, we managed to get on board and firstly were taken to the studio area which was virtually non-existent. All the studios on the ship had been completely stripped of equipment. Quite an amazing scene. From the studios we were then taken to the record library which was totally empty. 18,000 records had been removed from the library. Again by the Dutch, and the record library was absolutely empty, apart from one record which had been left on the ship, which was Kylie Minogue's current single, which seems a little odd.
2: What an exciting life you lead.
1: Well, quite, yeah. It was quite, words can't describe the feeling you actually get as you sort of jumped on board, and there were some very desperate people along on the deck of the ship at the time. The Dutch.
0: La soudaineté et la violence de l'attaque mettent mal à l'aise. Et les autorités néerlandaises tentent de se justifier en expliquant que depuis plus d'un an, plusieurs pays se plaignaient d'interférences entre les émetteurs du Ross Revenge et les communications maritimes. Le ministre des Télécommunications néerlandais ajouta que des rumeurs sur la possible arrivée d'un nouveau bateau émetteur avaient aussi pesé dans la décision d'intervenir. Le raid était visiblement en préparation depuis plus d'un an. Il ajouta qu'il y avait des doutes sur l'immatriculation du Ross Revenge. Il semble malgré tout qu'encore une fois, les autorités néerlandaises ont bafoué les règles du droit international, comme pour l'arraisonnement du navire de Radio Paradise le 1er août 1979. C'est en tout cas la conviction de l'équipe de Caroline qui va immédiatement mandater un cabinet d'avocats pour instruire une plainte pour piraterie, agression et violence volontaire, ainsi que destruction de matériel pour un préjudice estimé à 500 000 livres. Dans un premier temps, le DTI nia sa participation directe au raid, affirmant que ses fonctionnaires n'étaient pas montés à bord du Ross Revenge, mais qu'à la demande du gouvernement néerlandais, ils avaient simplement assuré une présence pour sécuriser l'opération. Or, des journalistes étaient présents sur le navire radio au moment de l'intervention et ils ont pris des photos à partir desquelles il leur a été très facile d'identifier des fonctionnaires britanniques en train d'interroger l'équipage. De plus, certains des hommes de main venus en renfort aux policiers néerlandais étaient ivres et ont laissé des bouteilles vides à bord du Ross Revenge. Indice que les avocats de la radio ne vont pas se priver d'exploiter pour y relever notamment des empreintes digitales. À terre, les fans de Caroline manifestent, mais ils créent surtout une chaîne de solidarité pour reconstituer une discothèque et lever des fonds afin de soutenir l'action en justice. Concrètement, ils envoient aussi des colis de nourriture vers le Ross Revenge qui est resté au large avec un équipage conséquent à bord. Même si le bateau est maintenant silencieux, la surveillance est plus discrète, mais les autorités maritimes britanniques et néerlandaises restent vigilantes. La sollicitude des fans depuis la Terre est très importante, car l'équipage a été choqué par la violence de l'intervention. Mais Peter Chicago a intuitivement compris que la meilleure des thérapies face à ce choc, c'est la reprise des émissions.

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la montagne représente pour vous? Un voyage contemplatif? 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Voici que je vous propose pour cette dernière édition de l'année du programme H1000 un florilège des meilleurs moments. Enfin, je dirais de quelques moments sélectionnés au fil de nos randonnées sonores qui ont parcouru durant plus de 10 mois la montagne pyrénéenne. Restez à l'écoute, soyez attentifs et que le son vous emmène au-delà.

0: Et on parlait de la diversité de paysages tout à l'heure qu'on pouvait trouver partout en France, mais également particulièrement dans les Pyrénées. Et sur la route, tout à l'heure, à notre gauche, on avait une hêtraie, à notre droite, on avait une hêtraie sapinière pleine de mousse. C'était déjà deux paysages différents. Et là, on sort à peine de la hêtraie, on est sur un plateau qui est pâturé l'été, avec la crête juste au-dessus. D'ailleurs, il y a un oiseau qui... Il y a un rapace qui plane. Et c'est tout fermé, tout magnifique, et d'un seul coup, tout ouvert. Tout aussi magnifique, d'ailleurs.
1: Oui, oui, tout à fait. Beaucoup de diversité... En montagne. Et d'ailleurs, considères-tu que la montagne est une bonne éducatrice? Qu'as-tu appris auprès de la montagne?
0: Eh ben, en termes de vraiment notion naturelle,

0: Naturalisme, en fait, c'est
1: pas forcément naturaliste. Qu'as-tu appris sur toi?
0: Déjà, la solitude, c'est un des moyens qui nous amène à se concentrer sur nous, ce qui se passe dans notre tête, dans notre corps. Et la montagne, c'est des conditions qui sont pas toujours évidentes. Ça monte, en fonction de l'altitude, il y a moins d'oxygène. Et donc on est dans des conditions qui sont un peu moins favorables. Puis après, bon évidemment, pas de réseau, pas internet, pas d'écran. J'y vais rarement seul, mais même quand je suis entouré d'amis, c'est des gens qui ont cette sensibilité-là. Et juste là, ça tombe très très bien. Et juste la prise de son, si on écoute autour de nous les oiseaux, le ruisseau, là en plus on n'est que tous les deux au milieu de cette étendue-là. C'est apaisant, c'est très très apaisant. Et après, moi, ce qui m'intéresse, je parlais de naturalisme tout à l'heure, ce qui m'intéresse vraiment, c'est les écosystèmes, les espèces qu'on y rencontre. Et la montagne, c'est un truc qui est particulier aussi. Moi, j'habite pas très loin d'ici, j'habite à une grosse demi-heure, et en fait, il y a plein d'espèces que je trouverais pas chez moi. Et je parlais d'un rapace tout à l'heure, là, mais les rapaces pyrénéens, c'est fou de se balader et de voir des vautours, c'est fou de se balader et d'espérer voir un gypaète. Ça, c'est... Ouais.
1: Tu en parles très bien, en tout cas. Donc ça donne une sensibilité, une approche différente au monde vivant.
0: Oui, vraiment, je trouve... Et puis, là, on parlait de la hêtraie, par exemple, mais justement, pour reprendre exactement ce que tu dis... La hêtraie, c'est pas vraiment un paysage qu'on peut s'attendre à trouver ailleurs, ou en tout cas elle est très très présente dans les Pyrénées. J'ai quelqu'un d'Arbas qui m'a amené pas très loin d'ici dans une moraine. C'est un paysage avec des rochers, des énormes blocs rocheux partout qui ont été poussés en fait à l'époque par les glaciers. Et c'est des endroits où on se sent terriblement bien, quoi. Il y a de la mousse partout, le son. Alors, vu qu'il y a de la mousse, le son est complètement étouffé. C'est très, très apaisant. Et la hêtraie, c'est magnifique. Les arbres tout tordus qui poussent sur un sol rocailleux, pas forcément très riche. C'est incroyable, je trouve.
1: D'ailleurs, cela s'entend. Hein, le changement de texture du sol.

0: Est-ce que vous avez des sons particuliers ici que vous aimez, que vous appréciez?
1: Des sons?
0: Oui.
1: Beaucoup de sons, effectivement, mais particulièrement ceux des oiseaux. Vous avez beaucoup d'espèces migratrices, telles que, on en parlait, la huppe faciée, et d'autres petits spécimens qui sont complètement inattendus, qui surgissent de nulle part et qui passent par là, ou parfois des sédentaires aussi. Et j'aime beaucoup aussi les cris d'oiseaux, les chants d'oiseaux, c'est tout à fait magnifique. j'ai même des locataires qui viennent se mettre dans mon mur chaque année, des petites mésanges charbonnières qui font des petits trous dans mes isolants et qui viennent faire le petit, enfin c'est juste magnifique. J'ai une vie avec les oiseaux qui est très très très très particulière. J'ai découvert la confiance que pouvaient m'accorder les oiseaux. Ça c'est un témoignage incroyable. Vraiment, des oiseaux qui nichent à portée Dieu, quoi. À la sortie de ma porte, j'ai juste à tendre la main ensuite, une fois que les petits sont partis, pour cueillir le nid. Et j'ai toute une collection là. C'est juste incroyable. Moi-même, je suis un peu tombé du nid, plutôt tombé des nues en fait.
0: Et ça serait quoi, là, pour vous, la définition du bonheur?
1: Alors, la définition du bonheur, j'y suis presque et malheureusement, il n'est pas atteint. ici, j'y suis presque, oui, il manque un petit ingrédient.
2: je comprends.
1: Vous comprenez?
2: Oui, je comprends tout à fait.
1: Petit ingrédient, je suis peut-être trop perché en fait, je ne sais pas. Mais
0: vous avez pris donc beaucoup de recul par rapport au monde, quoi, par rapport à la vie sociétal, le travail, le matérialisme, c'est ces choses-là qui vous attirent aussi à travers la nature.
1: Vous voyez juste, oui, tout à fait. Oui.
0: Un amoureux des oiseaux qui communique avec les oiseaux et donc la nature. Est-ce que vous avez un arbre préféré? Parce qu'ici, il y en a très peu, hein, quand même.
1: J'ai un arbre préféré. Moi, je suis très arbre également, effectivement. Dire préféré. J'ai peut-être le mien là, ce bel épicéa qui pousse au-dessus de mon toit. Il est juste magnifique et je commence à le préférer un peu.
0: Allez, dernière
1: petite. Allez-y.
0: Non, je vous laisse terminer.
1: J'allais dire oui, préféré dans le sens où chaque année j'ai la huppe à faciée qui vient se percher dedans et me faire ses petits. J'y vois une petite préférence maintenant.
0: D'accord.

et le bal des oiseaux. C'est la brise du vent qui passe dans la forêt. Forêt de conifères avec ses troncs dressés comme des mâts.

intimité, discrétion. Le son aigu de l'insecte et quelques chants d'oiseaux diffus composent ce paysage. Piste forestière. Puisqu'il n'y a personne que vous et les arbres et la montagne.

dans la grotte. C'est accidenté. Il y a des reliefs. Ça monte, ça descend. Et là, je peux vous dire que la montée, elle est plus droite. On ne peut pas s'imaginer qu'à l'extérieur, il existe des réseaux souterrains aussi vastes.

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1: 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Il est 22h.
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8: Salut, bienvenue dans Novorama. Salut Clément.
9: Salut Antoine.
8: Une heure ensemble à écouter des nouveautés, c'est notre rendez-vous hebdomadaire. Clément, tu nous as ramené 4 albums.
9: Et bien cette semaine, je vous présente les nouveaux albums de Genesis Owusu, de Telehealth, de Dua Saleh et de Crackazat.
8: Très bien, puis en deuxième partie d'émission, je vous présenterai quelques découvertes. On commence tout de suite par le nouveau Genesis Owusu.

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1: Genesis Owusu dans Novorama avec un extrait de son nouveau disque, Clément.
2: Et oui, pas plus tard que 3 minutes après avoir lancé l'album Red Star Woo and the Worldwide Scourge, voilà Genesis Owusu qui cible Elon Musk, qu'il qualifie, je cite, de putain de débile, Donald Trump, un dictateur à toupet, et Kanye West, dont les fans, selon le morceau d'ouverture Pirate Radio, foutent en l'air mon équilibre, dit-il. Alors comme salve d'ouverture soutenue par des rythmes oppressants et saccadés et des références malignes à Breathe de Prodigy, voilà une attaque plutôt directe, mais tout cela ne fait qu'effleurer la surface du troisième album studio ambitieux et légèrement chaotique de ce perturbateur australien. Là où le premier album primé aux arias en 2021, Smiling With No Teeth, et sa suite de 2023, Struggler, ont consolidé Genesis Owusu en tant qu'artiste ayant un pied dans le monde du rap et un autre dans le monde du rock, Red Star Woo and the World Was Scourge est un album qui tente de tremper un orteil dans absolument toutes sortes de styles. Il y a de l'électronique inspirée de Chemical Brothers sur le titre Life Keeps Going qu'on vient d'écouter, une ambiance entre Gorillaz et Baxter Dury sur Falling Both Ways et des rythmes punk crasseux à la manière de Viagra Boys sur Most Normal American Voter, tandis que The Worldwide Scourge est un morceau qui se présente comme une épopée théâtrale grandiose.
1: Oui, puis l'approche tout azimut hein, de Genesis Owusu ne se limite pas à la musique, hein, Clément.
2: Et oui, elle s'étend à tous les sujets qu'il aborde. Pensez à n'importe quelle horreur moderne peuplant le flux d'actualité. Et il y a de fortes chances qu'on en trouve une référence ici. Andrew Tate, la Palestine, les empires frauduleux de milliardaires et les politiciens qui se prennent pour Dieu. La surcharge est définitivement le sujet de Red Star Woo and the World Was Scourge. En 2026, le flux quotidien de folie et d'atrocité peut sembler insupportable et Genesis Owusu nous fait nous sentir moins seuls à supporter tout cela. Combinez le contenu lyrique du disque chargé de tension avec sa danse imprévisible à travers les styles et les sons et vous avez un album qui est presque impossible à cerner. C'est une compilation conceptuelle entièrement portée par un seul homme et si nombre de ses morceaux, que ce soit la funk à la Thundercat de Hellstar ou le Most Normal American Voter cité plus tôt, agréablement décalé, si tous ces morceaux sont individuellement réussis, il faut néanmoins 3 écoutes minimum pour comprendre comment l'ensemble s'articule. Avec ses 15 morceaux, l'album Red Star Woo and the World Was Scourge pourrait se passer de quelques-uns des morceaux du dernier tiers. Ni le titre For Life, ni le répétitif Running Out of Time et ses 2 notes qui se battent en duel n'ajoutent grand-chose au mélange. Mais on ne peut pas reprocher l'ambition de Genesis Owusu, ni sa capacité à traduire ses colères et ses peurs en une réponse véritablement réactive et urgente. Sur son 3e album, il a créé une véritable version contemporaine d'un disque engagé. Et on vous en fait écouter un 2e extrait tout de suite avec Falling Both Ways featuring Lady Hope. C'est Genesis Owusu dans Novorama.
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3: Telehealth. Téléhealth dans Novorama avec un extrait de leur nouveau disque, Clément.
4: Et oui, Green World Image, c'est le deuxième album de Téléhealth et leur premier sur le label Sub Pop pour ses revivalistes post-punk à l'énergie débordante. Le groupe puise dans le son et la subversion de Devo et des B-52s, tout en actualisant ses thèmes pour les années 2020. Un groupe formé à Seattle par le couple Alexander Attitude et Kendra Cox, Téléhealth s'enrichit de musiciens issus de Tom Ten et d'autres projets indépendants. Alexander Attitude et Kendra Cox évoquent particulièrement les B-52s grâce à leur voix qui s'alterne et à leur diction distinctive. Et l'album s'ouvre sur un titre apaisant, User Onboarding Sequence, qui consiste en une voix off qui demande « Et s'il existait un modèle de vie reliant les individus, les finances, la nature et la technologie en une seule expérience fluide ?» Et ce morceau cède rapidement la place au plus entraînant The Telehealth Shuffle qu'on vient d'écouter, qui marie des lignes de basse et guitare anguleuses, des voix unifiées quasi criées hein, qui finissent par épeler le nom du groupe, des synthés futuristes, des instructions et des slogans disséminés, le tout agrémenté de cowbell. Cette percussion façon cloche de vache qui a fait le succès de ESG notamment. Et Telehealth compose des hymnes punk dance rock acidulés sur la consommation, la monétisation effrénée, sur les collègues qui prennent la poudre des scampettes sur le titre Cool Job et sur le jargon thérapeutique en ligne sur Villain Era. Le très énergique Donner Country, A Good Cause, est un morceau qui oppose l'évasion fiscale et la philanthropie de façade aux appels au crowdfunding pour payer des factures médicales. Et après un long solo de saxophone, Silver Spoon s'attaque à l'endettement, aux prêts étudiants et aux loyers. Voilà, si le propos peut sembler sérieux, Telehealth le rend cathartique en enrobant des revendications légitimes dans un punk rock dansant enjoué, où les rimes jouent avec TikTok, La Bourse, Madonna et Nirvana. Voilà, l'album se conclut sur un titre un peu plus sincère, Living, Laughing, Loving, Trying, qui heureusement ne concrétisera pas la menace d'Alexander Attitude d'écrire des chansons avec un chatbot d'intelligence artificielle. Voilà, et on vous en fait écoutez un deuxième extrait, c'est Kokomo 2 de Telehealth.

0: C'était Dua Salé dans Novorama avec un extrait de Off Earth and Wires, Clément.
1: Eh bien oui, dans son album de 2023, I Should Call Them, que je vous avais présenté dans cette émission, la musicienne sudano-américaine Dua Salé a chroniqué une romance queer sur fond de dystopie et de répression mondiale. Et son deuxième opus, Off Earth and Wires, qu'on s'écoute aujourd'hui, eh bien celui-ci est tout aussi conceptuel, ses préoccupations face au chaos, à la crise climatique et à l'IA étant pleinement affichées. Cependant, ce second album voit également Dua Salé s'affirmer en tant que star de l'art pop, plaçant la métaphysique au cœur d'une musique engagée. Car sur cet album, la perspective de Dua Salé est celle d'une personne déplacée, apparemment inspirée par sa propre expérience de migration vers les États-Unis en tant qu'enfant réfugié, lorsque sa famille musulmane Tunjur a fui la guerre civile soudanaise. Et l'album débute avec une chanson de rupture, Five Days, des arpèges de guitare acoustique cédant la place à des percussions industrielles et au cri punk de Dua Salé, évoquant son morceau de 2023, Daylight Falls. Le R&B progressif privilégie souvent l'esthétique, l'expérimentation et l'expression aux dépens des chansons elles-mêmes, et c'était souvent le cas avec la production antérieure de Dua Salé. Cependant, son songwriting s'est clairement structuré depuis.
0: Ouais, et puis en tant qu'autrice, eh bien, Salé conçoit ses collaborations comme une démarche collective, hein, Clément.
1: Oui, pour le précédent album I Should Call Them, elle avait fait appel à des artistes partageant une affinité pour le R&B expérimental et les paradigmes pop comme Gallant ou Serpent With Feet. Dua Salé poursuit cette approche organique ici avec Billy Lemos, producteur exécutif de SZA, la chanteuse R&B soudano-néerlandaise Gaïda et le leader de Bon Iver, Justin Vernon. Et ce dernier apparaît sur trois morceaux, mais le sublime Keep Away, morceau folk aux accents bucoliques, qui évoque l'œuvre du Doobie Brothers Michael McDonald, est un incontournable. La musicienne met en avant son héritage diasporique sur le nostalgique I Do, enrichi du oud arabe, un instrument proéminent dans la tradition musicale soudanaise, et portant une maxime sinistre, je cite et je traduis, elle dit « Celui qui fabrique du poison se lèche les doigts ». Mais la chanson rend aussi un hommage stylistique à sa ville d'adoption, Minneapolis, en écho au son des années 80 de Jimmy Jam et Terry Lewis, qui se sont associés à Janet Jackson sur son album de 86 « Control ». La voix de Dua Salé hérite même de cette qualité respiratoire très distinctive de Janet Jackson. Et Dua Salé réserve sa plus grande déclaration pour la fin avec le morceau All Is Love et ce sifflement léger et une référence lyrique ironique au trauma où elle dit « De toute façon, le syndrome post-traumatique m'a donné envie d'oublier ». Ce morceau est un hymne glitchy à l'idéalisme face à la souffrance humaine et elle est rejointe par la poète et jazzwoman nominée aux Grammy Awards, Aja Monnet. Voilà, sur cet album Of Earth and Wires, Dua Salé révèle une certaine assurance en tant que chanteuse-autrice, embrassant pleinement la pop sans abandonner sa curiosité expérimentale. Par-dessus tout, elle utilise la pop comme médium pour continuer à plaider en faveur de l'égalité et de la justice sociale. En effet, avec ses futurs goûts ambitieux, Dua Salé nous offre un baume émotionnel quand les temps sont durs. On va l'entendre avec l'une des trois collaborations avec Bon Iver sur cet album, c'est le morceau Keep Away.

0: Krakazat dans Novorama qui vient de sortir un nouveau disque. Clément, tu l'as écouté, tu nous en parles maintenant.
1: Et oui, avec l'album Sun, sorti chez Free Range Records, Krakazat livre un quatrième album qui élargit nettement son horizon. Producteur et multi-instrumentiste originaire de Bristol, aujourd'hui basé en Suède, Ben Jacobs de son vrai nom, confirme ici une singularité déjà bien installée, celle d'un artiste capable de faire dialoguer la house, le jazz, la soul et la funk sans jamais forcer la conversation. Annoncé comme son travail le plus collaboratif à ce jour, l'album rassemble une série d'invités, de musiciens qui donnent au disque une ampleur assez nouvelle. Loin du simple exercice de style, Sun est un album qui s'appuie sur une écriture plus organique, plus vivante, où les arrangements live prennent le pas sur la pure logique de production. Krakazat semble ici moins construire des morceaux que diriger un groupe, avec une attention particulière portée aux textures, au souffle, au contretemps et aux lignes de basse.
0: Oui, puis le disque s'inscrit dans une esthétique très cohérente, hein, Clément.
1: Oui, une esthétique faite de jazz funk lumineux, de soul house et d'échappées plus groovy, parfois proche du hip-hop. Des titres comme Promised Right ou Who's Boss mettent en avant cette dimension instrumentale et ce goût pour les influences des années 70, tandis que Shine rappelle les racines les plus house du producteur. Le récent single What You Say qu'on vient d'écouter donne la mesure d'un album qui revendique une chaleur immédiate mais sans sacrifier la finesse de l'écriture. Ce qui nous plaît sur cet album Sun, c'est la manière dont Krakazat réussit à faire tenir ensemble plusieurs héritages sans tomber dans le pastiche. Le disque ne se contente pas de convoquer le jazz ou la soul comme des références d'appoint, il les intègre au cœur d'un langage électronique qui reste pleinement contemporain. Il en sort un album solaire et généreux qui s'adresse autant aux amateurs de house élégante qu'aux auditeurs sensibles aux formes plus vivantes du jazz moderne. Dans un paysage où la frontière entre musique de club et musique jouée tend souvent à se brouiller, eh bien Sun trouve un point d'équilibre rare et Krakazat y affirme une vision plus ample.

Johnny Elsewhere dans Novorama, c'est le projet solo de John Messina. C'est un chanteur, auteur, compositeur et interprète basé à New York qui mélange indie rock, psychédélique et électronica pour créer un son à la fois

rétro et futuriste, je ne sais pas si vous voyez ce que je veux dire. En tout cas, ce morceau est extrait de son premier album complet de 12 titres qui s'appelle Future Vision, qui vient juste de sortir avec ce morceau qui s'appelle White Lies, un morceau fragile entre vérité et mensonge, ou un petit mensonge blanc censé être inoffensif finit par créer de la distance dans une relation. Le texte en tout cas explore l'idée que même les petits mensonges demandent un engagement et qu'une fois dit, ils modifient la confiance même si l'intention n'était pas de blesser. On continue maintenant avec Tom Ranger, le projet d'Alex Simon, Simon si vous préférez, qui crée de l'électronique dansée, inspirée du sud-ouest américain. On va dire ça comme ça. En tout cas, après avoir ouvert pour Orbital et Thievery Corporation et joué à Shambhala et Burning Man, il transporte en tout cas les foules dans des paysages sonores, comme ça, entre désert, forêt et cosmos. Mother Moon a été composé dans une grange de 700 ans en campagne française, nous dit le communiqué. Pendant un été chaud et orageux, c'est la première fois en tout cas qu'Alex Simon chante en premier plan, en tout cas une transition vers une musique plus vocale, écrite avec sa femme Gabriella, pleine de désir de connexion avec la nature. Le morceau reprend là où l'album Confluence s'est arrêté et continue en fin de compte le voyage vers le cosmos. Mother Moon, c'est Tom Ranger dans Novorama.

Vous venez d'écouter Warlock de Sundozer. Sundozer, c'est un artiste indépendant qui s'inscrit dans les territoires de l'électronique sombre, de la cold wave, de la synth wave et de l'inditronica, avec des ambiances nocturnes, des nappes de synthé analogique et des lignes de basse profondes. Son son évoque un univers entre cinéma, science-fiction et tension intérieure, parfait pour les nuits urbaines et les autoroutes tardives comme ça. On va écouter maintenant Batax. Alors leur truc, c'est mélanger les genres et les influences jazz, techno, funk, world, et créer comme ça une sorte de trance collective, un moment où en fin de compte tout le monde lâche prise, hein, dans un monde qui part en vrille. Et en tout cas, ils offrent un espace de fête, de célébration, un court instant où la musique rassemble vraiment. Et le morceau qu'on va écouter maintenant s'appelle Tartine de bamboche, ça ne s'invente pas.

Life is Art, le nouveau single du chanteur songwriter Adam W. Fitzgerald, aka Kules of Detroit, avec ce son caméléon entre indie rock et dream pop. On est très content en tout cas d'écouter ce titre qui nous vient d'Underflow Records. On continue avec l'insouciance qui nous vient d'Hollande, avec ce son léger qui peut nous rappeler les vacances en quelque sorte, comme vous allez pouvoir l'entendre sur le morceau Like It, A-N-O-T.

0: Ah, on aurait voulu l'écouter jusqu'à la fin, ce morceau de Christian Sean, Saint Loreto. Eh bien, on vous invite à aller jeter un coup d'œil sur notre site web novorama.com et Noveo, Era, Emma. On en parle dans la sélection nouveautés. Et puis d'ici là, on se retrouve la semaine prochaine, effectivement, à la radio avec une nouvelle émission. Clément, on aura notamment Romy Steiner en interview. Salut.
1: Salut Antoine.
2: 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Il est minuit.
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Et ça, c'est une étoile en fin de vie. Une étoile plus grosse que le Soleil au départ. Que les étoiles, les grosses étoiles, alors qu'elles sont à peu près 8 fois plus grosses que le Soleil, elles terminent leur existence en explosant. C'est ce qu'on appelle une supernova. Le Soleil n'explosera pas. Il est trop petit pour ça. Le Soleil va terminer son existence tranquillement. Donc, si vous voulez, l'étoile qui explose, elle devient énorme en quelques heures. Une étoile comme le Soleil, quand il terminera sa vie, deviendra énorme aussi, mais ça prendra 10 millions d'années. Donc, c'est quelque chose de lent. Mais dans tous les cas, vous avez à la fois expansion et contraction. C'est-à-dire qu'en même temps que vous avez l'étoile soit qui explose, soit qui se gonfle, se gonfle, se gonfle, en même temps, vous avez le cœur de l'étoile, le cœur de l'ancienne étoile qui se contracte et qui devient une petite étoile d'une autre sorte. Donc, un pulsar, c'est le centre qui reste l'étoile qui a explosé. C'est très, très, très dense, très magnétique. Et c'est tellement dense et tellement magnétique que la lumière et tout le rayonnement qui en sort comme des jets. Ça veut dire que vous avez une étoile qui vous envoie de la lumière comme ça, hein, c'est comme un phare au bord de la mer. Donc la lumière que vous recevez, elle fait des impulsions. Donc un pulsar, c'est pas une étoile qui pulse, c'est une étoile qui envoie des impulsions.

sonde musicale pour ce Moon Radar numéro 5. À l'instant, une source pulsante d'ondes radio avec le 10 degrees de Whatever the Weather chez Ghostly International. Ce soir, ont surgi aussi les rayonnements électromagnétiques de Dean Hurley, Martin Mirrorless, Odd New, Angelo Badalamenti, Baraka, The Album Leaf, SL Batman, et telle une étoile à neutrons, Agnès Obel, partie pour être lointaine, rallume le feu en 2014 avec l'aide de David Lynch pour clore ce mix live Moon Radar en ce début d'année très particulier. Des découvertes et des classiques ambiants pour vous ce soir, c'était Nico Sono dans le satellite de Radio Pulsar. Bonne nuit dans les étoiles.

0: 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Il est 2h.
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